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2: Il est 5h en temps universel, 7h ici à Paris.
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2: Bonjour à tous, merci d'être avec nous pour le début de ces 3 heures d'actualité internationale RFI sur tous les continents dès cette première demi-heure, puisqu'on va notamment analyser dans nos chroniques le rôle du Pakistan dans les négociations entre Washington et Téhéran, la campagne présidentielle française et Édouard Philippe au centre qui doit montrer davantage d'envie, le retour aussi d'une statue très symbolique en Australie. Tout cela, on en reparle juste après le journal international. Bonjour Julien Coquel-Rohem.
4: Bonjour Clotilde, à la une, un accord cadre entre Israël et le Liban. Les négociations à Washington ont accouché hier d'un texte pour ouvrir la voie à une paix durable entre les deux pays. Faut-il y croire? Alors que Benjamin Netanyahou annonce le maintien de ses troupes au sol dans le sud du Liban, on appelle notre correspondante dans la région dans un instant. Au Moyen-Orient, la trêve menacée entre Washington et Téhéran, des frappes américaines hier soir sur le pays en réponse à une attaque iranienne sur un navire dans le détroit d'Ormuz. Téhéran a riposté en ciblant des positions américaines dans le Golfe. Dans ce journal aussi, les opérations de secours et la solidarité au Venezuela, 2 jours après le double séisme qui a fait au moins 920 morts dans le pays. Plus de 50 000 personnes restent portées disparues. Et puis du foot et le Sénégal qui veut encore y croire à la Coupe du Monde. Victoire 5-0 hier soir contre l'Irak et la qualification toujours possible.
2: C'est le début du début, selon Marco Rubio.
4: Le chef de la diplomatie américaine qui a assisté hier soir à la signature d'un accord cadre entre Israël et le Liban sous l'égide des États-Unis, alors que les frappes israéliennes dans le pays du Cèdre ont fait plus de 4200 morts et déplacé plus d'1 million de personnes depuis le début du mois de mars. Beyrouth et Tel Aviv affichent désormais l'objectif d'une paix durable à terme, retrait israélien du sud du Liban, désarmement du Hezbollah, retour de l'armée libanaise sur le terrain. Voilà ce qui est annoncé sur le papier. Mais bonjour Alice Moreno.
5: Bonjour.
4: Peut-on dire pour autant qu'Israël est prêt ce matin à retirer ses troupes du pays ?
5: Eh bien, si cela devait se concrétiser sur le terrain, il faut d'ores et déjà anticiper un processus très long et fragile. Très vite, après la signature de l'accord hier soir, le Premier ministre israélien Benjamin Netanyahou a insisté sur le fait que ses troupes resteront sur place dans une vaste majorité du territoire qu'elles occupent. Il a toutefois mentionné 2 zones pilotes sur lesquelles Liban et Israël sont tombés d'accord. Si et seulement si les infrastructures du Hezbollah sont réduites à néant dans ces zones, assure-t-il, alors Israël songera à laisser la main à l'armée libanaise. On est donc très loin d'un projet de retrait immédiat dans un contexte où le récent cessez-le-feu avec le Hezbollah a été violé quasi quotidiennement. Par ailleurs, le texte de l'accord stipule bien que les deux parties ont, je cite, le droit de se défendre. Avant de voir des évolutions sur le terrain, cet accord cadre, c'est un outil à la disposition de Netanyahou pour tenter de sauver les apparences face à l'Iran. Avec cet accord, nous disons à l'Iran, vous n'avez aucun rôle à jouer au Liban, a-t-il insisté hier. L'Iran tente de nous contraindre par la force à nous retirer du sud Liban. Cela ne vous regarde pas, faisant référence aux demandes répétées de l'Iran de mettre fin à l'agression israélienne au Liban.
4: Alice Moreno, merci beaucoup. Et la signature de cet accord qui intervient alors que la majorité des Israéliens veut poursuivre les combats au Liban, selon plusieurs sondages. Hier, le ministre d'extrême droite, Itamar Ben-Gvir, réclamait l'abandon du cessez-le-feu avec le Hezbollah. Le Hezbollah qui critique de son côté cet accord, des manifestations hier soir à Beyrouth. Et un député du mouvement chiite affirme que les autorités libanaises ne pourront imposer cet accord que par la guerre civile.
2: L'accord entre l'Iran et les États-Unis, cette fois-ci, lui est-il en danger?
4: La question est entière ce matin, alors que pour la première fois depuis le 17 avril et la signature du protocole d'accord entre les deux pays, l'Iran annonce avoir pris pour cible des positions américaines dans le Golfe après des frappes américaines lancées contre le pays dans la soirée d'hier. Correspondance à New York de Louvna Anaki.
6: Donald Trump avait prévenu à demi-mot. Pour le président américain, l'attaque attribuée aux Iraniens contre un navire commercial dans le détroit d'Ormuz est une violation du cessez-le-feu. Vous verrez, avait-il lancé vendredi à des journalistes. Quelques heures plus tard, l'armée américaine a annoncé avoir mené des frappes en Iran contre, dit-elle, des sites de stockage de missiles et de drones et des radars côtiers. L'opération a duré moins de 90 minutes et mobilisé 6 avions de chasse, précise le commandement central. Ce sont les premiers bombardements américains contre l'Iran depuis la signature du protocole d'accord entre les deux pays et Washington insiste. Ces nouvelles frappes sont, je cite, des représailles et non un retour à la guerre. Le vice-président J.D. Vance, qui mène les négociations avec Téhéran, a publié un message expliquant que l'Iran avait signé un accord et que s'il n'était pas content de la mise en œuvre du protocole, il suffisait, je cite, de prendre le téléphone. La violence n'engendrera que la violence, a-t-il ajouté. Loubna Naki, New York, RFI.
4: Et l'avertissement des gardiens de la révolution qui menace d'une réponse plus large en cas de nouvelle agression. La frappe de jeudi dans le détroit d'Ormuz n'a, elle, pas empêché 29 navires de le franchir hier. Plusieurs d'entre eux ont emprunté une route non approuvée par Téhéran malgré les avertissements de l'autorité maritime iranienne.
2: C'est un bilan déjà lourd qui pourrait encore s'alourdir considérablement.
4: 920 morts au Venezuela selon le dernier bilan officiel. Plus de 50 000 disparus dans le pays selon le chef de l'aide humanitaire des Nations Unies. Deux jours après le double séisme particulièrement violent qui a ravagé des régions entières au Venezuela, les opérations de secours se poursuivent lentement et la solidarité s'organise aussi pour les rescapés. Exemple tout près de Caracas, dans la ville côtière de Catia Lamar. La dévastation y est totale et l'université s'est improvisée camp d'hébergement et centre de distribution alimentaire. Reportage Alice Campagnol.
7: On a un peu de tout. Il y a des serviettes hygiéniques, des gâteaux secs, des pâtes, du riz, du sérum physiologique et quelques paquets de farine.
8: Louise vient de recevoir un colis alimentaire adapté aux besoins de sa famille. Il est père de 4 enfants, encore petits.
7: On vit juste en face, dans cet immeuble qui est coupé en deux maintenant. Il est complètement détruit. C'est un miracle que l'on soit vivant, alors on avance. Et Dieu merci, il n'est rien arrivé à ma famille.
8: Il est venu trouver refuge ici, à l'université, comme une trentaine d'autres familles qui ont tout perdu. Guillermo Ruilt est le recteur de l'établissement.
9: Catia Lamar est vraiment dévastée. Alors tout de suite, nous avons décidé d'utiliser l'université comme centre de dons et camp d'hébergement. Dans le voisinage, nous avons environ 300 familles et nous leur distribuons de la nourriture, mais aussi des soins médicaux.
8: Malgré la quantité de dons, il manque encore beaucoup, comme l'explique Leili, une sinistrée.
10: Ici, on a besoin de matelas et surtout de médicaments. Et à l'extérieur, ils ont besoin de nourriture, de médicaments aussi, et surtout, ils ont besoin d'eau, beaucoup d'eau.
8: Et la jeune femme raconte que la nuit, elle fait des rondes pour éviter les pillages qui se multiplient dans la ville. Alice Campagnol, de retour de Catia Lamar, RFI.
4: Et face au pillage, la zone de la Guaira, épicentre du séisme, déclarée zone sinistrée et totalement militarisée hier soir par le président du Parlement. L'accès y sera restreint pour la population.
2: En France, un soulagement venu de l'ouest. La canicule s'estompe peu à peu dans l'Hexagone.
4: Des températures plus douces par endroit depuis hier, avant le redoux généralisé prévu demain. 37 départements sont toujours en vigilance rouge ce matin. À Paris, le festival Solidays et la marche des fiertés sont annulés. Mais on commence donc à voir la fin d'une semaine qui a saturé les systèmes de santé. Et vu les records se succéder, la France n'est pas la seule concernée. Hier, l'Allemagne, par exemple, a battu son record de température avec plus de 41 degrés enregistrés dans l'ouest du pays. Les normales saisonnières sont aussi largement dépassées en Pologne, en Slovaquie ou encore en République tchèque. Correspondance à Prague, Alexis Rosenzweig.
11: Tant qu'on est à côté de l'eau, ça va, dit cet homme au bord d'une des piscines découvertes de la capitale tchèque, Prague, où comme dans une grande partie de l'Europe centrale, la canicule pousse les habitants à chercher un peu de fraîcheur au bord des plans d'eau, des lacs ou dans les parcs ombragés. Les températures devraient dépasser ce samedi les 40 degrés. Et cette vague de chaleur touche aussi les pays voisins, de la Slovaquie à la Hongrie, en passant par l'Autriche et une partie de la Pologne, avec des nuits tropicales qui compliquent encore le refroidissement des villes. Mais les climatologues rappellent que ces épisodes deviennent de plus en plus fréquents, plus précoces et plus intenses sous l'effet du changement climatique. Mais en Tchéquie, la réponse des pouvoirs publics fait débat. Plusieurs voix s'élèvent pour critiquer des mesures de prévention insuffisantes, qu'il s'agisse de la protection des populations ou de l'adaptation des villes aux fortes chaleurs. Des critiques d'autant plus vives que le ministère tchèque de l'Environnement est dirigé par le parti dit des automobilistes, une formation connue pour ses positions très critiques à l'égard des politiques climatiques. Alexis Rosenzweig, Prague.
4: L'Organisation météorologique mondiale juge de son côté possible que cette vague de chaleur en Europe soit un phénomène inédit par son ampleur, avec des températures de plus de 35 degrés pour 150 millions de personnes.
2: Du côté de Dakar, Julien, les supporters des Lions de la Teranga ont retrouvé le sourire hier soir.
4: Après un début de mondial difficile, marqué par deux défaites, le Sénégal, tout en contraste avec sa plus belle victoire cette fois de tous les temps en Coupe du Monde, les Lions ont soigné leur différence de but en s'imposant 5-0 contre l'Irak pour leur dernier match de poule. Tout est encore possible, mais il va falloir de la patience pour savoir si les Sénégalais finissent parmi les meilleurs troisièmes et parviennent à se qualifier. Espoir prudent à Dakar hier soir, mais de la joie tout de même dans la fan zone de la Corniche où Pauline Le Troquier est allée promener son micro.
12: Depuis la 59e minute de jeu et le troisième but de Pabiey, la foule s'autorise à rêver de nouveaux grands pour les Lions de la Teranga. Au coup de sifflet final, ces deux jeunes supporters savourent, mais préfèrent ne pas s'emballer.
13: Les dés ne sont pas jetés, mais le plus important, c'est que les Lions ont mis toutes leurs chances de leur côté. Une première mi-temps qui était un peu décevante, et en deuxième période, ils se sont réveillés, ils ont montré tout le potentiel offensif de l'équipe. Ils ont montré qu'ils pouvaient aller chercher une victoire, et maintenant il faut prier.
12: Un peu plus loin, la pression redescend tout juste pour Pathé.
14: Là, maintenant, ça va. Tout est OK. Tranquille, on peut dormir tranquille. Tout en attendant les autres équipes pour voir si on va se qualifier.
12: Sur la piste de danse, certains célèbrent déjà le retour en force de leur Lion après de premières heures pénibles dans cette Coupe du Monde. Diana, elle, veut croire que le suspense est déjà levé.
15: Hyper contente déjà du match qu'ils ont délivré parce que c'était pas facile. Ils ont montré qu'ils étaient au rendez-vous. Donc c'est pas juste un espoir, ils vont aller en 16e. C'est fait.
16: Minimum les quarts de finale, les gars. Go Gaïndé !
12: Pour être fixé définitivement sur son sort, le Sénégal devra probablement attendre jusqu'à ce soir avec les résultats des derniers matchs de poule. Pauline Troquier, Dakar, RFI.
4: Et en attendant, le tableau des 16e de finale continue de se préciser. Après sa victoire 4-1 contre la Norvège, la France connaît son adversaire de mardi. Les Bleus affronteront la Suède. L'Espagne a battu l'Uruguay 1-0 et valide sa qualification. À noter aussi l'exploit historique du Cap-Vert qui rejoint l'Argentine en 16e après son match nul 0-0 contre l'Arabie Saoudite. À l'instant sur les terrains, la Belgique vient d'écraser la Nouvelle-Zélande 5-1. 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
2: Et en attendant, on termine avec du cinéma, Julien.
4: Et une question posée par le film Seuls les rebelles, sorti en salle ce mercredi. Peut-on aimer envers et contre tout ? L'histoire d'une veuve libanaise d'une soixantaine d'années et d'un réfugié soudanais sans papier qui tombe amoureux dans une rue de Beyrouth. Elisabeth Le Quéré.
17: Suzanne, à l'âge d'être la mère d'Osman, elle est d'origine palestinienne, lui est noir, jeune, sans papier. Quand elle le défend un soir dans la rue contre une bande qui l'attaque, quelque chose se noue, quelque chose que la société libanaise va tout faire pour éliminer. Le film a une particularité formelle saisissante. Il a été tourné entièrement en transparence. Beyrouth était sous les bombes au moment du tournage et Arbid a filmé les rues libanaises avec une équipe locale, puis les a projetées dans un studio à Paris derrière ses acteurs.
18: Chef Taïd El Balad.
17: Kiam Abbas compose une femme humble et combative. Face à elle, Amine Ben Rachid est la révélation du film. Avec eux, Daniel Arbid construit une métaphore du courage ordinaire dans la lignée de Sirk ou de Fassbinder, ces cinéastes qui utilisaient le mélodrame pour radiographier une société. Seuls les rebelles est un film sur la bonté, ou plutôt ce qu'il en coûte de l'exercer.
4: Et Clotilde, on était à Dakar il y a quelques minutes. Eh bien, sachez que le suspense est terminé. Pendant qu'on se parlait, le Sénégal s'est qualifié officiellement en 16e de finale de la Coupe du Monde de football.
2: Voilà, c'était juste, mais ça passe. Merci beaucoup, Julien Coquel-Rohem.
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2: 5h14 en temps universel, c'est un signe du changement à Budapest. Après le départ de Viktor Orban, la marche des fiertés est autorisée cette année par le nouveau gouvernement de Péter Madiar. La communauté LGBT+ va donc défiler cet après-midi dans les rues de la capitale hongroise.
19: Oui, c'est clair. Ce nouveau gouvernement a abandonné le discours hostile tenu par le précédent. Il a envoyé des messages encourageants. Nous espérons que cette nouvelle façon d'aborder la question sera également suivie de mesures législatives.
2: Un témoignage à écouter dans le journal de 7h, temps universel. Alors effectivement, est-ce que les droits LGBT+ vont évoluer en Hongrie? Qu'en pense la population? Que faut-il attendre du gouvernement de Péter Madiar? Toutes ces réponses avec notre invité, Ambre Brunto, doctorante en sciences politiques à l'Université Paris 1 Panthéon-Sorbonne. Ce sera vers 6h20 et 8h20, heure de Paris. Dans RFI Matin, on va aussi parler jeux vidéo. D'abord avec la chronique de Jennifer Lufaux, évidemment, comme tous les samedis, c'est juste avant 8h TU. Et puis avec cette exposition aussi, Video Games and Music, c'est à découvrir actuellement à la Philharmonie de Paris.
20: L'objectif, ça a été vraiment d'essayer de parler un petit peu aux fans, aux gens qui ont une connaissance très fine du jeu vidéo, même de la musique. Mais on a aussi voulu s'adresser aux personnes qui se disent « Tiens, c'est bizarre, pour moi, la musique de jeu vidéo, c'est des bip-bip insupportables. Qu'est-ce qu'on peut avoir à dire là-dessus ?»
2: Voilà, reportage vers 9h15, heure de Paris, et puis la qualification historique du Cap-Vert, la victoire de la France face à la Norvège, la qualification à l'instant du Sénégal aussi, on vient de vous le dire. Tous les résultats du Mondial de football, ce sera à suivre dans RFI Matin, avec un premier point dans une petite demi-heure. Mais d'abord, des cibles américaines visées dans la région du Golfe. La réponse de l'Iran après des frappes menées par les États-Unis, les premières depuis la signature d'un protocole d'accord entre les deux pays, qui se sont laissés 60 jours pour négocier un accord final. Et dans ces discussions, un pays joue un rôle important, un pays du continent asiatique. Bonjour Joris Lieberman.
21: Bonjour.
2: Je veux parler du Pakistan et son puissant chef de l'armée, le maréchal Asim Munir, qui reste au centre du jeu diplomatique dans ce conflit entre les États-Unis et l'Iran. C'est un rôle de médiateur obtenu de manière assez inattendue.
21: Et oui, et le paradoxe continue. Après plus de 3 mois de conflit au Moyen-Orient, voilà le Pakistan, un pays déchiré par les divisions, notamment dans les zones tribales à l'ouest et au Baloutchistan sur la côte, un pays en guerre avec son voisin, l'Afghanistan. Et bien ce pays a signé un accord pour mettre fin à un conflit impliquant la superpuissance américaine et l'Iran, un autre pays voisin avec lequel il a rarement entretenu de bonnes relations. Islamabad a pourtant su gagner la confiance de Téhéran en condamnant l'attaque américano-israélienne sur l'Iran, en condamnant l'assassinat du guide suprême Ali Khamenei, ainsi que la frappe sur une école iranienne. Mais le Pakistan a aussi gagné les faveurs de Washington en condamnant les attaques iraniennes contre ses voisins du Golfe et en demandant la réouverture du détroit d'Ormuz où transitent 80% des importations pakistanaises de pétrole brut.
2: On peut même dire que les dirigeants américains adorent le chef de l'armée pakistanaise.
21: Absolument, et Donald Trump avait d'abord dit tout le bien qu'il pensait de son maréchal préféré, et il y a quelques jours lors des négociations en Suisse, son vice-président J.D. Vance s'est même permis une plaisanterie qui est devenue virale sur les réseaux sociaux et qui en dit long. Je le cite, j'ai deux personnes très très importantes dans ma vie, l'une est indienne et l'autre est pakistanaise. L'indienne est ma femme et le pakistanais, eh bien, c'est le maréchal Munir. Alors, au-delà de la blague, le chef de l'armée pakistanaise est sérieusement complimenté par J.D. Vance pour avoir rapproché les deux belligérants alors que le processus de négociation était en train de dérailler. Certains analystes vont jusqu'à affirmer que ce rôle de médiateur est extrêmement confortable pour le Pakistan. Il se trouve dans les petits papiers de la Maison-Blanche. Il fait de l'ombre à l'Inde, qui a cherché en vain à l'isoler sur la scène diplomatique mondiale. Pourtant, le gouvernement d'Islamabad affirme attendre la signature d'un véritable accord de paix irano-américain comme une victoire diplomatique majeure.
2: Et le Pakistan en attend des gains pour son économie, mais est-ce qu'ils seront automatiques ?
21: Eh bien, selon les experts, la médiation du Pakistan pourrait ne générer que des gains économiques limités, essentiellement une réduction de ses coûts d'importation d'énergie grâce à la réouverture du détroit d'Ormuz. S'ajouterait une éventuelle relance du projet de gazoduc avec l'Iran. Islamabad espère aussi et surtout une manne d'investissement étranger. Mais voilà, les bonnes paroles des diplomates ne garantissent jamais des contrats d'investissement en bonne et due forme. Le Pakistan espère à l'avenir une place durablement reconnue sur la scène des puissances régionales au Moyen-Orient. Mais il faut voir aussi à qui, au Pakistan, profite cette médiation. Aux militaires, bien sûr, avec le maréchal Asim Munir, toujours lui, qui est le dirigeant de fait d'un État dominé par l'armée depuis 30 ans. Mais le pays ne retrouvera la paix que s'il partage les dividendes éventuels de sa grande opération diplomatique avec son peuple et ses minorités.
2: L'Asie en mouvement, la chronique de Joris Zilberman. C'est une statue un peu particulière, érigée en 1995 à Sydney pour rendre hommage aux travailleuses et travailleurs du sexe Joy. Le nom donné à cette statue, qui à l'époque en Australie avait suscité une vive controverse au point d'être déboulonnée, mais après un long combat, elle vient finalement de faire son retour dans l'ancien quartier rouge de Sydney. Reportage de Grégory Pless.
0: Appuyée contre l'entrebâillement d'une porte, elle observe les allées et venues dans la rue, tandis que sa mini-jupe laisse apparaître de longues jambes croisées. Elle, c'est Joy, une statue en bronze représentant une travailleuse du sexe qui, après avoir passé près de 30 ans dans la réserve d'une université, a retrouvé il y a quelques mois son piédestal à l'angle de deux rues dans le quartier de Darlinghurst à Sydney.
1: Joy représente une forme de travail du sexe qu'on appelait les portes. Vous voyez comme elle se tient dans l'encadrement d'une porte, toutes ces maisons alignées que vous voyez autour, c'est là que nous, les travailleuses du sexe, on vivait et on bossait. On se tenait devant ces portes. Mais ça, c'était avant les téléphones portables et Internet.
0: Julie Betts est une ancienne travailleuse du sexe, une ancienne propriétaire de maisons closes et surtout une militante acharnée de la défense des droits des travailleurs du sexe. C'est elle qui a plaidé pendant 4 ans pour le retour de Joy et elle en est très fière.
1: C'est une chose magnifique, elle est la cerise sur mon gâteau de militante.
0: Parce que Joy, dans sa première version, avait été installée en 1995. Il s'agissait alors d'une première mondiale coïncidant avec la dépénalisation totale du travail du sexe en Nouvelle-Galles du Sud. Une initiative qui, comme le souligne l'historienne Catherine Frayn, visait également à saluer le rôle joué par ce secteur et ceux qui y travaillent dans la promotion de l'usage du préservatif.
22: Quand les maisons closes ont été dépénalisées dans le milieu des années 90, c'était aussi le moment où le sida arrivait et d'un formidable militantisme de la part de Julie et de ses collègues pour faire en sorte que la transmission du VIH ne passe pas par les maisons closes.
0: Un accomplissement qui remplit de fierté Julie.
1: Les travailleurs du sexe ont sauvé des vies. Nous sommes les héros de la prévention de cette épidémie. Et jusqu'à aujourd'hui encore, il n'y a pas eu un seul cas de transmission du VIH entre une travailleuse du sexe et un client.
0: Mais à l'époque, une partie de la société n'était pas prête à l'entendre. Après de nombreuses protestations, Joy finira ainsi par être déboulonnée en 1997, avant de faire son retour fin 2025. Elena, qui travaille dans le quartier, s'en félicite.
23: On a des statues partout qui honorent des hommes qui ont colonisé, des hommes qui ont fait la guerre et tué beaucoup de gens. Et on doit les vénérer. Mais on ne vénère pas les femmes et les gens ordinaires. Donc je crois que c'est une bonne chose.
0: Julie, pour sa part, organise désormais des Joy Tours dans le quartier, durant lesquelles elle raconte aux touristes l'histoire du mouvement pour les droits des travailleurs du sexe.
2: C'est un reportage de Grégory Pless. La campagne présidentielle est bel et bien lancée en France. Les candidats ont enchaîné les meetings ces dernières semaines. Et la série estivale va se terminer avec Édouard Philippe au centre dimanche prochain. Bonjour Valérie Gasse.
24: Bonjour Clotilde.
2: Un test de mobilisation pour Édouard Philippe, mais aussi d'envie pour le maire du Havre.
24: Oui, parce que le point faible d'Édouard Philippe, c'est sa capacité à montrer aux Français qu'il veut vraiment devenir président de la République. À faire tout ce qu'il faut pour y parvenir, à mettre ses tripes sur la table, pour convaincre les Français qu'il a envie d'avoir envie. Car une élection présidentielle, ça ne se gagne pas uniquement sur la stature, la compétence, la responsabilité reconnue à Édouard Philippe, mais sur la niaque. Une présidentielle, il faut aller la chercher avec les dents, souligne un soutien de Gabriel Attal. Un candidat potentiel à la présidentielle enfonce le clou. Les gens veulent savoir ce que vous avez dans le ventre. Et le parallèle avec le mentor d'Édouard Philippe, Alain Juppé, revient souvent. Alain Juppé, le favori de la primaire à droite en 2016, finalement coiffé au poteau par François Fillon, un souvenir dont une ancienne juppéiste tire les enseignements. Édouard Philippe est devant depuis très longtemps, d'où la nécessité de prendre des risques, d'être neuf sur les propositions, la manière dont on veut les porter. Il faut qu'il se fasse violence.
2: Mais qu'est-ce qu'en pensent les proches du candidat ?
24: Forcément, ils ne voient pas les choses de la même manière. Un de ses lieutenants reconnaît qu'Édouard Philippe est un homme pudique, insondable, mais n'accepte pas le procès en dilettante. racisme que ses concurrents lui font. Il a souvent donné l'impression de ne pas être investi, mais il est là pour preuve, dit-il. Édouard Philippe va s'endetter personnellement. Il n'y a pas beaucoup de mecs qui s'endettent personnellement s'ils n'ont pas envie. Ajoutant, lui, il n'a pas hérité d'un parti, il l'a créé. Et c'est plus dur de se faire élire maire du Havre que député d'ici les Moulineaux. Un coup de griffe vengeur à Gabriel Attal.
2: Édouard Philippe qui a une occasion de faire mentir ses détracteurs avec son meeting à venir.
24: Oui, c'est un vrai test. Il va devoir fendre l'armure, montrer qu'il peut être charismatique et ne pas promettre que du sang et des larmes, par exemple sur les retraites. Les 67 ans, est-ce que ça fait gagner, s'interroge un centriste. Un ministre va plus loin. Il faut quelqu'un derrière le micro qui vous touche un petit peu au cœur. Autrement dit, sans aller jusqu'à vendre du rêve ou raser gratis, Édouard Philippe doit au moins donner un peu d'espoir et montrer qu'il a faim.
2: Valérie Gasse pour la chronique politique. Dans un instant, l'actualité africaine sur RFI. Et c'est aussi d'ailleurs dans Jeune Afrique l'actualité. Catherine Potet, vous êtes avec le directeur de la rédaction du magazine.
5: À la une de Jeune Afrique cette semaine, une enquête sur les livraisons d'armes russes au Mali via la Guinée. Bonjour François Soudan.
6: Bonjour Catherine.
5: Conakry, Bamako sur mer, c'est le titre de cette enquête. Vous nous expliquez pourquoi. Et il est question en fait d'un corridor logistique.
6: Oui, nos journalistes, Mathéo Maillard, Fatou Diallo, Diawo Barry, ont retracé l'itinéraire d'au moins 5 cargos rouliers russes depuis les ports de Mourmansk et de Kaliningrad jusqu'à celui de Conakry en 2025 et cette année en 2026, avec à leur bord des chars de combat, des avions en pièces détachées, des missiles, de l'artillerie, des camions militaires, des drones, des munitions, etc. Alors même si la Guinée a une coopération militaire avec la Russie, ce matériel ne lui était pas destiné, puisqu'il n'a fait que transiter sur son sol avant d'être acheminé vers le Mali, où il a été réceptionné par l'Africa Corps, le corps expéditionnaire russe. Le déchargement se fait rapidement, discrètement, parfois de nuit, dans un périmètre sécurisé du port de Conakry, qui jouxte le terminal bauxite où opère une filiale du géant russe des minerais Rusal, ce qui évidemment facilite les choses. Puis la cargaison est acheminée par la route en convoi sous protection de l'armée guinéenne jusqu'à la frontière malienne au niveau de Kouré-Malé, où elle est prise en charge par les éléments de l'Africa Corps.
5: Et précision importante, François Soudan, Conakry n'est pas le seul port à jouer le rôle de plateforme de transit pour les Russes de l'Africa Corps.
6: Non, alors bon, cet axe Conakry-Bamako, qui est largement documenté, c'est une ligne de vie essentielle pour l'approvisionnement de l'armée malienne et des paramilitaires russes opérant au Mali, puisque c'est leur seul accès sécurisé à l'Atlantique. Mais par ailleurs, c'est vrai, l'Africa Corps dispose d'autres portes d'entrée plus à l'est, dans le golfe de Guinée. Depuis la rencontre entre les présidents Fornia Singbe et Vladimir Poutine en novembre dernier à Moscou, la marine russe a officiellement accès au port de Lomé. Elle a également accès à celui de Malabo, en Guinée équatoriale, où selon nos informations, Catherine, opère environ 350 instructeurs de l'Africa Corps dans le cadre d'un vaste programme de formation.
5: Et puis la marine russe, depuis l'invasion de l'Ukraine, est en partie illégale. C'est la fameuse flotte fantôme qui circule sous de faux pavillons pour contourner l'embargo contre Moscou, et notamment de faux pavillons africains.
6: Alors, selon le dernier décompte, c'était en avril, environ 630 navires sillonnent les océans avec à leur bord du pétrole ou du gaz russe placé, on le sait, sous embargo des pays du G7. Alors, cette flotte fantôme a recours

0: des sous-pavillons du Bénin avec des faux documents estampillés République du Bénin, des faux établis à Cotonou et à Dubaï. L'enquête est en cours, Catherine.
1: Merci François Soudan. Cette enquête donc sur les livraisons d'armes au Mali et sur les faux pavillons africains est à retrouver sur jeuneafrique.com.
2: Et vous, Catherine Potet, on vous retrouve dans un quart d'heure pour la revue de presse. Merci beaucoup.
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2: À 7h30 à Paris, 2h de moins en temps universel. Merci d'écouter RFI. Le journal Afrique, bonjour Edouard Dupénoit.
6: Bonjour, il n'y a plus de relations diplomatiques dans le sens Ouagadougou-Paris. La junte au pouvoir au Burkina annonce qu'elle rompt ses derniers liens déjà fort ténus avec la France. Dans la riposte face à Ebola, l'exigence de clarté formulée par Kinshasa, les autorités congolaises demandent aux acteurs impliqués dans la réponse sanitaire d'être parfaitement transparents sur leur financement et sur l'utilisation des fonds qui leur sont alloués. Au Tchad, la famille de Max Kemkoy alerte sur l'état de santé de l'opposant, incarcéré depuis 2 mois. Il est dans un état critique, assurent ses proches qui demandent son transfert dans une structure de santé. Méthamphétamine, cocaïne et drogue de synthèse. Dans ce journal, comment les marchés et les routes des stupéfiants se réorganisent en Afrique de l'Ouest et en Afrique centrale. De la douceur et de la fureur aussi dans les prochaines minutes. La caresse de la basse de Richard Bona au festival Gnawa sur les rives marocaines d'Essaouira. Et puis la foudre des lions sénégalais, 5-0 face à l'Irak. Record à la clé, les Gaïndé ont le droit d'y croire. Journal du Mondial dans un tout petit quart d'heure avec Olivier Bron. Relations diplomatiques entre le Burkina Faso et la France ne tenaient plus qu'à un fil et le voilà donc brisé. Ouagadougou annonce qu'il rompt avec effet immédiat ses relations avec Paris. Communiqué diffusé hier soir à la télévision nationale, la France accusée d'activisme incessant contre les intérêts du pays, matinée d'ailleurs de néocolonialisme et d'impérialisme, Paris dit regretter et envisage désormais des mesures réciproques. Lisa Fabian.
7: Le gouvernement du Burkina Faso a pris la décision de rompre ses relations diplomatiques avec la République française pour compter...
8: Cette annonce ouvre la voie à la suspension rapide de toute activité diplomatique contre le Burkina Faso et la France, alors que l'ambassade de France à Ouagadougou est dirigée par un chargé d'affaires depuis le départ de l'ambassadeur Luc Allade en 2023. Les autorités burkinabées estiment désormais que les conditions indispensables à la promotion des relations fondées sur le respect mutuel, la confiance réciproque, le respect du principe de non-ingérence ne sont plus réunis. Les militaires au pouvoir au Burkina Faso accusent la France de soutenir des réseaux subversifs et le terrorisme au Sahel, tout en véhiculant un discours et des opinions visant à faire de leur pays un état paria de la communauté internationale. Je cite, les autorités françaises ont pris acte de la décision unilatérale du Burkina Faso et elles annoncent que les mesures de réciprocité qui s'imposent sont en cours d'examen, alors que les ressortissants français sur place sont appelés à une vigilance renforcée.
6: Lisa Fabian, la République démocratique du Congo dépose une requête contre le Rwanda devant la Cour internationale de justice. Elle accuse son voisin de violer plusieurs conventions internationales dans les exactions qu'elle impute à Kigali dans l'est du Congo. La CIJ, c'est la plus haute juridiction des Nations Unies. Elle tente à régler les litiges entre les États. Vous lisez les détails de cette requête complexe et incertaine sur RFI.fr. faire. L'actualité congolaise, c'est évidemment la riposte à Ebola. 321 décès confirmés selon les derniers bilans, plus de 1200 cas aussi de cette fièvre hémorragique, 80% d'entre eux dans la seule province de l'Ituri. Les enveloppes financières se gonflent progressivement pour faire face à l'épidémie, des sommes en centaines de millions de dollars sur lesquelles Kinshasa demande donc toute la transparence. Envoyé spécial à Bounia, Pascal Moulégois.

0: La riposte est jugée robuste par l'Organisation mondiale de la santé. En quelques semaines, les partenaires internationaux ont annoncé des financements de plusieurs centaines de millions de dollars. Mais à Kinshasa, les autorités rappellent que ces fonds transitent principalement par les agences des Nations Unies et les ONG sans passer directement par le gouvernement. Cette fois, l'exécutif affirme avoir mobilisé 50 millions de dollars de ses propres caisses et réclame davantage de transparence de la part des ONG et agences de l'ONU. Les ministres de la Santé demandent que chaque intervenant rende compte de l'utilisation des ressources avec un objectif que cette riposte renforce durablement les systèmes de santé. Sur le terrain, les équipes sanitaires préviennent qu'un pic des cas sera observé dans les prochains jours. Selon elles, cette hausse reflétera surtout l'amélioration du dépistage et de la confirmation des cas. Elles disent suivre près de 80% des personnes contacts, tout en misant sur les campagnes de sensibilisation et les alertes communautaires. Autre volet, la gratuité des soins pour toutes les maladies, promise par le gouvernement et n'est pas encore effective. Son financement devrait notamment reposer sur les mécanismes d'assurance des santé et les fonds de solidarité des santé. Pascal Moulégua, Bounia et RFI.
1: La famille de Max Kemkoy s'inquiète et demande des soins appropriés. La suite de ce journal, c'est au Tchad. Deux mois après l'incarcération de 8 leaders politiques d'opposition, dont le président de l'UDP et porte-parole du GECAP. Condamné comme les autres à 8 ans de prison, Max Kemkoy serait aujourd'hui dans un état de santé critique, selon ses proches. Il demande qu'il soit transféré dans un centre médical adapté à son état. Jacques Lacor-Kemkoy est le fils aîné de l'opposant et il est au micro RFI d'Olivier Monodji.
2: Il souffre d'un problème pulmonaire qui se manifeste de manière assez inquiétante. Je viens de le voir et son état est très inquiétant et il est très fébrile. Avant aujourd'hui, les médecins ont diagnostiqué sa pathologie, la pathologie antérieure. Ils ont même établi un rapport médical. Ce rapport médical a été annexé au dossier judiciaire pour demander sa mise en liberté provisoire. Mais malheureusement, cette demande de mise en liberté provisoire, soutenue par le rapport médical qui fait état de son état de santé critique, cette demande n'a pas eu une suite favorable jusqu'à là. Il a effectivement vomi parce qu'en raison de problèmes pulmonaires. Moi, je suis arrivé il y a quelques heures. Je n'ai pas vu du sang, puisqu'on n'a pas accès à la cellule. S'il aurait vomi du sang, ce serait dans sa cellule. Et une infirmerie de la maison d'arrêt n'est pas suffisamment équipée pour faire face à des situations pareilles. Au nom de la famille, nous demandons très humblement aux autorités de ce pays d'agir dans ce sens, de permettre au président Max Kemkoy de pouvoir sortir afin qu'il puisse bénéficier des soins appropriés.
1: Jacques Lacor-Kemkoy, le fils de Max Kemkoy. Pour rappel, ces 8 opposants tchadiens avaient été poursuivis pour attroupement armé, insurrection, rébellion, détention d'armes de guerre. Leurs avocats dénoncent toujours d'ailleurs un procès politique.
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1: Les pays de l'Afrique de l'Ouest et de l'Afrique centrale ne sont plus uniquement des routes de passage de la drogue. Ils en deviennent des zones de production et de production de nouveaux genres. Ce sont les experts de l'ONUDC qui le disent, l'Agence des Nations Unies contre la drogue et le crime, qui vient de publier son dernier rapport régional. On en retient donc deux faits marquants. De nouvelles routes, certes, mais aussi de nouvelles drogues, Pauline Le Troquier.
4: Premier constat, avec l'explosion de la production mondiale de cocaïne, les trafiquants cherchent à contourner les points connus de contrôle. Résultat, de nouvelles routes émergent. Autrefois cantonnées à la pointe de l'Afrique de l'Ouest, les flux glissent progressivement vers le sud, du golfe de Guinée jusqu'à l'Afrique centrale. François Patuel est chercheur sur l'Afrique de l'Ouest et du Centre à l'ONUDC.
5: Avec cette intensification des flux, il y a à la fois une multiplication des saisies et des volumes saisis par des pays qui n'étaient jusque-là que peu touchés par le phénomène. Notamment le Cameroun qui a rapporté une saisie de une tonne de cocaïne en février 2026.
4: Changement de rôle pour la région, l'Afrique de l'Ouest et du Centre n'est plus seulement une zone de transit entre l'Amérique latine et l'Europe, elle est aussi une région de production. Cette année, le Nigeria a par exemple démantelé 2 laboratoires de méthamphétamine.
5: Il y a des laboratoires aussi de cocaïne qui ont été démantelés, notamment au Sénégal, au Niger. Donc ça déjà, ça change la position de la région dans la chaîne d'approvisionnement.
4: Autre tendance révélée par l'ONUDC, au-delà du cannabis qui domine encore largement dans la région, de nouvelles drogues de synthèse gagnent du terrain.
5: Aujourd'hui, on a beaucoup d'associations de consommateurs qui nous font plus état de consommation d'ecstasy, par exemple. Ça, c'est un phénomène qui est nouveau.
4: Des usages de plus en plus discrets qui échappent encore largement au radar des associations et compliquent la prise en charge des addicts. Pauline Troupier, Dakar, RFI.
1: Plusieurs milliers de ressortissants de divers pays africains ont déjà quitté l'Afrique du Sud ou sont en passe de le faire dans les tout prochains jours. Plus de 15 000 Malawites font l'objet d'une procédure d'expulsion ou de rapatriement, disait encore hier la ministre sud-africaine de la Justice. Et pour tous ceux qui restent en Afrique du Sud, la date du 30 juin approche comme un couperet. Dans trois jours, les organisations xénophobes qui accusent les étrangers de tous les maux du pays prévoient des marches qu'elles annoncent comme pacifiques pour exiger leur départ. Pas de nouvel accord tonitruant ou d'annonce inédite, mais un renforcement encore de relations déjà étroites. L'Algérie et la Russie se retrouvaient ces derniers jours à côté de Moscou pour une nouvelle édition de leur commission mixte. Le ministre algérien des hydrocarbures, par exemple, faisait partie du voyage. Mais les nouveaux partenariats concernent aussi la culture, l'industrie pharmaceutique ou bien l'énergie en général. C'est Sofiane Amazian qui nous en dresse le bilan.
6: Parmi les 6 accords signés lors de la clôture de cette 13e commission mixte algéro-russe, le plus important concerne la mise en place d'une coopération entre les deux pays dans le domaine douanier. Plusieurs mémorandums voient également le jour au niveau du tourisme, de l'inspection du travail et la promotion de l'emploi, de l'inspection pharmaceutique ainsi que la conservation et la restauration du patrimoine culturel. La visite de 2 jours du ministre Mohamed Arkab a également permis de réaffirmer les liens entre les deux pays, notamment dans le domaine de l'énergie. Plusieurs entretiens ont été organisés avec le vice-premier ministre russe chargé de l'énergie Alexander Novak et le ministre de l'environnement Alexander Kozlov, deux rencontres importantes pour renforcer le partenariat autour des hydrocarbures. Aucune annonce n'a pour l'instant été communiquée, mais les deux parties ont exploré des pistes pour développer la coopération dans les domaines du raffinage et du développement des champs pétroliers et gaziers. Le ministre algérien a également évoqué des opportunités d'investissement dans le cadre de l'Algeria Bid Round 2020. Un appel d'offres international pour investir des zones d'exploration dites prometteuses.
1: Sofiane Amazian, les étapes suivantes, ce sont sur les rives de l'Atlantique. Coupe du Monde côté Ouest dans une minute avec le journal du Mondial. Côté Est d'abord, nous sommes sous les remparts d'Essaouira pour le festival Gnawa Musique du Monde. Comment cette ville marocaine est redevenue le centre névralgique de cet art ancestral qui menace ses ruines? Et comment depuis quasi 30 ans, elle attire des artistes de toute l'Afrique et même au-delà pour mêler leur art à la sienne. Invité d'honneur hier soir du festival, le bassiste camerounais Richard Bonnat, il accordait un tête-à-tête à notre envoyé spécial Guillaume Thibault.
7: Comme un pèlerin, avec une basse à la place du bâton, Richard Bonnat fait son retour, 8 ans après son dernier passage en terre Gnawa.
8: C'est un grand plaisir d'être ici et être aussi en terre d'Afrique. Quand on a l'occasion de retourner en Afrique, c'est une très belle chose. Que demander de plus ?
7: Il rayonne partout en terre africaine. Richard Bonnat a néanmoins fait le deuil de son pays, le Cameroun. À la suite de tensions avec le pouvoir, l'artiste a fait le choix de ne plus retourner sur sa terre natale et de répondre avec ses mélodies.
8: J'ai plutôt une distance par rapport à ce pays. Je pense même que je ne retournerai plus jamais, quoi. Je réagis musicalement et j'ai tendance souvent à dire le Cameroun, c'est le pays du futur et le sera toujours.
7: Richard Bonnat a décidé de faire vivre sa musique, de la partager et de la transmettre. En invitant notamment sur la grande scène Moulay Hassan, la chanteuse Asma Lanmoir, pour tisser une nouvelle fois des lignes à travers le continent africain.
8: Nos musiques africaines, elles ont toujours un point commun. Que ce soit le Gnawa, que ce soit le Sabar, que ce soit le Bolobo, tu vas lire cette musique très facilement ou la comprendre. Et la musique Gnawa est super belle, il n'y a pas grand chose à expliquer, quoi.
7: Guillaume Thibault, Essaouira,

0: parmi les fondateurs aussi et les pionniers de ce festival Gnawa Musique du Monde, Abdeslam Ali Khan, l'un des Mahalem, des maîtres les plus respectés du royaume. Lui a attrapé son gembri pour répondre lui aussi à notre envoyé spécial, nous raconter aussi quelques anecdotes, quelques-uns de ses souvenirs sur ce festival. Il est l'invité Afrique de Radio France Internationale ce matin. Vous réécouterez aussi son entretien sur notre application dédiée RFI Pure Radio. Pour l'heure et à l'écoute de la Radio du Monde, il est 7h43 à Paris. Et je vous laisse avec Clotilde Dumay.
1: Merci beaucoup Édouard Dupénois, on passe au sport.
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1: Et oui, le football, évidemment, ça se poursuit hein, sur le continent américain. Bonjour Olivier Pron.
3: Bonjour Clotilde, bonjour à tous.
1: Avec le classement des groupes qui se figent et son lot de qualifiés.
3: Pour les 16e de finale, enfin la phase à élimination directe. Autrement dit, la vraie Coupe du Monde démarre à partir de dimanche soir. On connaît déjà 26 des 32 qualifiés. Parmi eux, pour l'heure, Clotilde, 6 Africains. Et c'est bien Afrique du Sud, Côte d'Ivoire, Maroc, le Ghana, avant même de jouer ce soir contre la Croatie, on y revient. Ça passe aussi pour le Cap-Vert après son 3e nul en 3 matchs, cette fois face à l'Arabie Saoudite, 0-0 il y a quelques heures. Sacré exploit pour les requins bleus. L'Égypte également est assurée de passer après son nul 1-1 arraché face à l'Iran dans cet improbable match des fiertés désigné ainsi par la FIFA. En attente, la RDC et l'Algérie qui jouent la nuit prochaine respectivement contre l'Ouzbékistan et l'Autriche.
1: Et le Sénégal, selon l'AFP, n'attend plus, hein, ça y est, il serait qualifié après avoir joué et gagné largement face à l'Irak.
3: Eh ben écoutez, de toute façon, ils étaient cinquièmes sur les 8 meilleurs troisièmes, vous savez, qui passent, donc vraisemblablement, on pouvait attendre les résultats du jour, mais c'est peut-être fait, les Lions champions d'Afrique sur le terrain ont enfin tenu leur rang, en tout cas après 2 défaites, ils ont rempli leur contrat, battre les Irakiens et largement, à Boston, succès 5-0 sur des Lions de la Mésopotamie, vite réduit à 10, Bussigné Diarra, Ismaïla Assar, Pape Gueye 2 fois, et Iliman Ndiaye, voilà donc les Sénégalais parmi les meilleurs troisièmes, soulagement d'avoir enfin briller le milieu de terrain Idrissa Gana Gueye.
4: Je pense qu'il y avait beaucoup de pression et beaucoup d'appréhension aussi de ne pas faire d'erreur, de bien faire. On a vu ce qu'on a fait sur les 2 premiers matchs, donc c'était pas évident, mais voilà, on est resté concentré, on a fait notre jeu contre une équipe aussi qui ne s'est pas laissé faire. Et forcément, quand tu mènes 1-0 aussi, il y a un peu de pression, un peu de tension, ne pas prendre ce but-là, donc tu te déjoues un peu. Après, voilà, en deuxième mi-temps, on a su se libérer et surtout être patient. On savait que cette équipe, ils font beaucoup d'erreurs dans les 20 premières minutes et surtout dans les 20 dernières minutes aussi. Et voilà, c'est là où on a su marquer tous ces buts-là.
3: Gana Gueye, Idrissa avec Antoine Grenier et rescapé donc dans cette course au 16e de finale. Dans cette poule, la France a pris la première place en dominant nettement la Norvège 4-1. Autre résultat, l'Espagne bat et élimine l'Uruguay 1-0. La Belgique écrase l'Australie 5-1 et se qualifie première de son groupe.
1: Et la suite c'est ce soir, Olivier, avec notamment à 21h TU, Croatie-Ghana.
3: Des Black Stars, deuxième du groupe est d'ores et déjà assuré de poursuivre leur route. Sélection relâchée donc au moment d'affronter les Croates à Philadelphie. Une sélection ghanéenne transfigurée depuis son arrivée au Mondial. Elle le doit au sélectionneur Carlos Queiroz, Frédéric Suto.
5: Il a redonné vie au foot ghanéen. Carlos Queiroz, arrivé sur le banc il y a tout juste 2 mois, le Portugais est venu éteindre l'incendie qui couvait chez les Black Stars, certes qualifié pour le Mondial, mais absent de la CAN au Maroc il y a 6 mois, et très inquiétant en mars avec cette défaite en amical contre l'Australie, 5-1. La mauvaise série a coûté son poste à Otto Addo. Carlos Queiroz, 73 ans, est arrivé, l'homme des Coupes du Monde, une à la tête du Portugal, 3 avec l'Iran et une 5e donc avec le Ghana. Un premier succès ici face au Panama, un nul héroïque face à l'Angleterre. En 2 matchs, le Ghana n'a pas pris de but. Antoine Semenyo, l'attaquant de Manchester City.
6: The manager's obviously come in, brought in his philosophy and it's worked out perfectly for us. We're a lot more defensively solid for sure. So I feel like now we're in a position where everyone's defending together, everyone's focused and
5: Un groupe ghanéen soudé qui jouera pour la gagne contre la Croatie. L'aventure, Carlos Queiroz l'a rappelé, ce vendredi ne fait que commencer. Frédéric Chuteau, Philadelphie, RFI.
3: Croatie-Ghana, 23h temps universel, juste avant un décisif RDC-Ouzbékistan, 23h30.
1: Intéressant. Olivier Pron pour tous les résultats du mondial de football.
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1: Pour le prochain quart d'heure, on est ensemble en studio avec Catherine Potet, Newton, Ahmed Barry. Bonjour à tous les deux.
8: Bonjour Clotilde.
3: Bonjour.
1: Catherine, votre revue de presse dans un instant.
8: On parlera du Venezuela, de la Crimée et du Burkina Faso.
1: Et Newton, Ahmed, votre analyse cette semaine.
9: 42 degrés Celsius à Paris. S'il y avait une AES des canicules, la France aurait pu candidater.
1: On va y revenir dans un instant. Je vous rappelle très rapidement quelques informations de ce samedi 27 juin 2026. Washington a mené des frappes au Moyen-Orient après l'attaque d'un navire commercial dans le détroit d'Ormuz attribué par les États-Unis à l'Iran. Téhéran a répondu en attaquant des cibles américaines dans la région. Parallèlement, le Liban et Israël ont signé avec la médiation américaine un accord cadre pour une paix durable entre les deux pays. Accord qui prévoit notamment de confier progressivement à l'armée libanaise le contrôle de deux zones pilotes. Mais l'État hébreu assure que son armée restera au Liban jusqu'au désarmement du Hezbollah. Revue de presse internationale, donc Catherine Potet avec à la une le Venezuela démuni face à la catastrophe.
8: Plus de 48 heures après le double séisme qui a frappé le pays, les proches des disparus attendent des nouvelles de leurs êtres chers, partagées entre espoir et résignation, annonce El País. L'envoyé spécial du quotidien espagnol s'est rendu dans le quartier d'Altamira, l'un des plus touchés, où nous dit-on le silence est pesant. C'était l'un des quartiers les plus huppés de la capitale, Caracas, avec ses cafés et ses restaurants chics, mais à présent seul le bruit de moteurs lointains et des pelleteuses qui démolissent des pans de murs entiers se font entendre. Un homme dénonce, il n'y a aucune planification, c'est une démolition, pas une opération de sauvetage. Dans le Washington Post, Maria da Silva Parra, avocat spécialiste des droits humains, signe une chronique à charge contre le régime de Caracas et 27 ans de révolution chaviste qui, dit-elle, ont causé des ravages aux infrastructures essentielles, aux soins de santé et aux services d'urgence, alors que selon les Nations Unies, environ 5 millions de Vénézuéliens souffrent de la faim. Où est passée la capacité de réagir, interroge encore l'avocate. Une partie a été détournée, affirme-t-elle. Et elle constate, après la destitution de Maduro, les États-Unis n'ont pas démantelé le système qu'il avait mis en place, mais ils ont continué à faire affaire avec lui.
1: Aux États-Unis, justement, c'est aussi l'évolution de la guerre en Crimée qui retient l'attention du Wall Street Journal et du New York Times.
8: Oui, le quotidien new-yorkais remarque que des semaines de frappes intenses menées par l'Ukraine ont bouleverser la vie en Crimée à un degré jamais vu depuis l'annexion illégale de la péninsule par la Russie en 2014, au point où les autorités locales ont déclaré l'état d'urgence ce vendredi. Les frappes ukrainiennes transforment la Crimée d'atout précieux. Elle devient un fardeau pour Poutine, titre de son côté le Wall Street Journal, qui précise que la campagne de frappes de drones menée par Kiev a provoqué une crise du carburant et de l'électricité dans la péninsule occupée de la mer Noire. Au lieu d'être un succès historique, ajoute le quotidien américain, la Crimée est devenue pour Poutine un point de vulnérabilité qui pourrait compromettre sa capacité à poursuivre la guerre. En effet, explique le Wall Street Journal, la campagne ukrainienne qui se déroule avec plus de 100 frappes de drones par jour a gravement perturbé la logistique de la Crimée, provoquant l'effondrement de ses infrastructures de transport et d'électricité au moment même où la saison touristique, principal moteur de son économie, commençait.
1: Et puis la presse, Catherine, revient aussi sur le Burkina Faso qui rompt ses relations diplomatiques avec la France.
8: C'est l'objet d'un article du journal Le Monde qui remarque d'emblée, entre la France et le Burkina Faso, les relations étaient déjà exécrables. Elles sont désormais officiellement rompues. Et le quotidien français précise, la junte du capitaine Ibrahim Traoré, arrivé au pouvoir par un coup d'État en septembre 2022, reproche à la France de nourrir des ambitions néocoloniales affichées ainsi qu'un soutien actifs à des réseaux subversifs et aux terroristes qui endeuillent le Burkina Faso et le Sahel. Pourquoi ce brusque haussement de ton? Selon Le Monde, qui a interrogé plusieurs sources françaises, la décision burkinabé est liée à la résolution adoptée le 18 juin dernier par le Parlement européen dénonçant la répression de l'espace civique et des libertés fondamentales du Burkina Faso. Et ce n'est pas tout, le Parlement européen a aussi appelé à des enquêtes indépendantes sur les allégations de violation des droits humains et fait part de graves préoccupations quant à l'influence de la Russie. Un texte porté par l'eurodéputé français et général Christophe Gomard, qui a fait une partie de sa carrière militaire au Sahel.
1: La revue de presse de Catherine Potté. Et puis les médias en parlent aussi toujours, la canicule, et vous y revenez justement, Newton Ahmed Barry, cette semaine, plus de 40 degrés en journée, des nuits tropicales, des infrastructures qui plient, du bitume qui fond. La France coche toutes les cases, d'après vous, pour adhérer à l'AES des canicules.
9: Regardons les faits froidement pendant qu'il fait chaud. Depuis 1850, l'humanité a émis 2500 milliards de tonnes de CO2. 66% de ces émissions sont le fait de l'Europe et de l'Amérique du Nord, lesquelles ont été rejointes depuis par la Chine. L'Afrique subsaharienne n'en émet seulement que 4%. Conséquences physiques, au nord, le réchauffement crée des pics, des vagues, un plateau qui monte par à-coups. Au Sahel, pas de plateau, pas de saison fraîche compensatoire, juste une dérive continue. Même phénomène, deux régimes d'attention, le double standard est aussi dans le climat.
1: Alors si on fait les calculs, 4% des émissions produisent 100% de l'urgence médiatique, à quel seuil est-ce qu'on peut situer la souffrance dans tout ça?
9: Au nord, la canicule est un accident. Elle arrive, elle choque, elle repart avec l'hiver. Au sud, c'est une installation. Nuit à 32 degrés Celsius, des murs qui crachent la chaleur à 3 heures du matin, des enfants sur les nattes dehors, on parle de dérèglement. Pour les Sahéliens, ça ressemble plus à un règlement de compte. Ceux qui ont le moins pollué sont les premiers à brûler. Ceux qui ont le moins de moyens sont les premiers à payer. Il n'y a pas de seuil pour la souffrance. Il y a des résiliences et des exigences. Le vrai scandale climatique n'est pas à les degrés, c'est l'injustice.
1: Pour vous, Newton Ahmed, la dictature des opinions pousse à des réponses réflexes.
9: Le débat est complexe, mais dans l'urgence, les réponses réflexes prennent le dessus. C'est aussi souvent ce qui est donc amène souvent à citer le modèle singapourien de Lee Kuan Yew, la climatisation de masse, le confort immédiat. Sauf que la physique est têtue, une clim rejette deux chaleurs, celle de la pièce en dehors plus les fameux hydrofluorocarbones, les fameux donc HFC, le gaz qui fait le froid mais qui réchauffe outrageusement le climat. Un kilogramme de ce gaz réchauffe la planète 2000 fois plus qu'un kilogramme de CO2, ce qui revient à remplacer donc un trou dans l'ozone par un four dans l'atmosphère.
1: En bref, la clim, c'est soigner la fièvre en mettant le feu à la maison et avec en plus la facture qui explose.
9: Il existerait pourtant la clim... climato-compatible avec l'utilisation du gaz R290, un gaz naturel qui est donc le propane. En cas de fuite, il se dégrade 12 jours après, alors qu'il faut 15 à 20 ans au FC pour se dégrader. Le R299 est aussi très sobre en consommation d'électricité, 15 fois moins de consommation d'électricité. Malgré tout, l'utilisation du gaz R290 dans une passoire thermique mal isolée fonctionnant à l'électricité produite H24 au carbone ne nous sort pas en tout cas du problème. La vraie climato-compatibilité, c'est le trio gaz propre, bâtiment intelligent et puis électricité propre.
1: Et en attendant, l'Afrique, elle reste au HFC.
9: Pour l'Afrique, il y a encore du chemin. Le R290 n'intéresse pas les géants du marché de la climatisation, lesquels ont déjà breveté un nouveau gaz, l'hydrofluoroolefine, en tout cas appelé HFO. Ensuite, l'Afrique, pour l'instant, produit l'essentiel de son électricité en brûlant du fioul. Dans l'immédiat, l'Europe ayant banni les HFC et l'Inde qui met le R290 dans ses climes, il reste l'Afrique, le dépotoir, qui continue donc d'importer 90% des clims d'occasion, les au revoir l'Europe. La température s'est démocratisée, que les solutions le soient aussi. Nous sommes les passagers de la même planète, peu importe la classe dans laquelle nous voyageons, un Titanic climatique n'épargnera pas les passagers de la première.
1: Le regard de Newton Ahmed Barry sur RFI.
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1: On va faire un point sur l'actualité internationale dans quelques minutes, mais juste avant, elle est née d'une mère éthiopienne, d'un père égyptien, elle a grandi dans l'ouest londonien et tout cela, ça se retrouve dans sa musique. Alléluia, dans la playlist RFI ce mois-ci, avec ce titre, c'est là.

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3: Bonjour à toutes et bonjour à tous. Nous sommes aujourd'hui le samedi 27 juin 2026 et il est 8h du matin. Nous allons passer ensemble. Non, je rigole. C'était juste pour vous dire bonjour parce qu'en fait, c'est le week-end et je suis parti aller faire la fête. Donc du coup, vous aurez des émissions entrecoupées de plages musicales, mais il n'y aura pas de transition. Mais bon, tout ça pour vous dire que nous allons passer au Festegem, la fête de la culture occitane. Ensuite, nous aurons une visite guidée de la part de Rebecca Deville, l'organisatrice de Festival Horizon. Et en dernier, un reportage fait par Isabelle sur le karaté à Coulogne-Chamier.

0: embarqué à la Visitation ou déjà au TGUA des Dunes, qu'il a fait des M, la fête de la culture occitane à la Visitation, donc à Périgueux. Et Père parle à quelle fête, Claire. Je vais faire la traduction parce que comme ça, ça va inclure tout le monde. Donc, le jeudi 18 juin à la Visitation, une fête, la fête des M est organisée. Cette fête de la culture occitane, pour en parler, Claire Van Ling.
1: J'ai professeur des professeurs à Novellum. Enfin, j'aime la formation enseignante pour enseigner la langue aux professeurs pour qu'ils viennent deux enseignants et deux chitans.
0: Connaissez Ogbi, Tobé, tous les établissements et lycées qui enseignent la langue?
1: Ah ben, connaissez plus Ogbi qui travaille comme idem pays d'Anada et connaissez Tobé, ben, quasiment tous les enseignants et deux chitans de Dordogne. Ouais.
0: Michel Sadei.
1: Mais qui ne connaît pas Michel Sadei? Ah, des sûrs qu'ils le connaissent.
0: Qu'est-ce qui manque sur le territoire pour apprendre la langue?
1: Eh bien, qu'est-ce qui manque? La première, il faut dire qu'il y a déjà beaucoup de choses. Tout plein, mais de 30 chez Tolier d'Occitan pour les adultes. Je que sur le département, il y a mal de 1500 élèves qui sont enseignés dans la langue. Et quoi qu'il y ait remarquable, entre la filière bilingue de la toute petite section jusqu'au lycée, la doua calandretta de Dordogne, et bien manque, qui manque? Manque beléo, encore, mal de classe pour enseigner la langue aux petits, et beléo mal d'Occitan dans l'espace public. Il y a le nom des villes qui sont en Occitan, mais pas y avait dis-nous édito de la mer Oriol, pour éviter la langue, dis-nous supermarsan. Il y a vu à Auchan du moment tout le nom est écrit en français et en occitan. Parfois, comme dit le Pays Basque ou en Bretagne, où la langue est vivante dans l'espace public.
0: Je fais la traduction, Claire Van Ling, qui n'est pas professeur en occitan, mais professeur de professeurs qui enseigne à tous les professeurs qui viennent dans les établissements scolaires. Vous avez dit, il manque plus de classes occitan sur le territoire et aussi peut-être plus d'implication culturelle dans le paysage, dans les panneaux de signalisation au supermarché dans la ville. Un jour, il rencontra la responsable Régine Anglard, qui est le responsable de la culture occitane dans le département de Dordogne. Elle m'a dit qu'il manquait des professeurs. Si il y avait mai des professeurs, toute l'école pourrait recruter.
1: Ah ben, des chégures. Alors, d'un premier, merci à Régine Anglard pour tout son travail qu'elle fait pour soutenir la langue et la culture occitane, hein, qui est la vice-présidente du département en charge de la langue et de la culture occitane. Ah ben, à rajout, manquant des professeurs. Nous faut former mai des professeurs pour dubrir mai des classes bilingues dans l'école primaire et d'options d'occitan dans le collège et le lycée. Ah ben, il y a de la demande. Il y a des enseignants qui se voulent former, il y a des élèves qui voulent apprendre. Il manque un petit maillon de la SADEN pour que tout se... qui tous en gagnent plus, quoi.
0: Combien des raisins, combien des professeurs avaient dit votre classe?
1: Alors, qu'est-ce qu'il y en a? Il n'y en avait pas. Ben ouais, quel est le problème? Il n'y en avait pas. Alors, l'an qui vient, normalement, Dorion en avait deux des Dordogne, ce qui n'est pas encore sûr qu'on échelle l'éducation nationale ou le temps que la chose soit officielle. L'année d'avant, deux. L'année encore d'avant, deux. L'année encore d'avant, trois. Et là, encore d'avant, trois ou quatre.
0: Qu'il n'y a pas pro.
1: Ah non, qu'il n'y a pas pro. N'en faudrait pas année. Deux dans le primaire et deux dans le collège, ça donne. Ça serait remarquable.
0: Bon, vous remerciez Régine Anglard pour tout son travail. Vous avez dit qu'elle avait raison sur le fait qu'il manque des professeurs. Et c'est tout votre travail, justement. Donc, vous accueillez des professeurs. Vous n'en avez pas cette année, malheureusement. Mais vous en aviez eu deux, trois, quatre, des petites classes, quand même, chaque année précédente. Et ce n'est pas assez. K-pop pro.
1: Non, K-pop pro.
0: Et Beléo, un jour, d'une cadeau classe des Dordogne, il y aura une raisonne, une professeure d'Occitan.
1: Oh, coquille, qu'est-ce que j'ai dit? La veille de la langue d'une toute la école des Dordogne. Ah ouais, qu'est-ce que j'ai plus.
0: Mais on peut rêver, quoi. Podem rêver.
1: Podem rêver. Il faut rêver. ce que nous faisons.
0: Bon, peut-être un jour, il y aura un professeur d'occitan dans chaque classe de Dordogne. Et on peut rêver, mais il le faut.
1: Ben oui. Qu'il y a un rayban qui faisait annoncer la chose.
0: Adichat, c'est Merchet Plo.
1: Un plaisir d'avoir répondu à ta question.

0: Le 18 juin à la Visitation, la conseillère municipale adjointe au maire de Périgueux, Virginie Jarige, était également présente.
1: Ah bah oui, c'est l'objectif de toute façon, c'était promouvoir, moi une de mes fonctions c'est la réussite éducative, et dans le cadre de la réussite éducative, il y a aussi la dimension promotion de la langue et de la culture occitane. Ça c'était vraiment le projet personnel de monsieur le maire, et qu'il aurait voulu d'ailleurs s'approprier et garder pour lui, mais bon il a fallu déléguer parce qu'on sait que les choses sont compliquées et nombreuses et variées pour un maire. Donc c'est moi qui ai récupéré le projet et fière de le récupérer en plus.
0: Et Madame Jarige, on disait avant, ça se prononcerait en occitan, ça arrive. Qui veut dire plantation de chênes, vous disiez ?
1: Exactement, mais ça, c'est effectivement, c'est Chavaroche, Daniel Chavaroche, avec qui j'ai travaillé, puisque je suis professeur des écoles, qui m'avait expliqué tout ça. Et Martial Benroumi aussi, qui avait remis le point sur mon nom de famille, puisqu'on avait travaillé dans le cadre de mon école et de mon métier perso, sur la toponymie, effectivement, des noms et l'origine des noms de lieux et des noms de famille, de nos élèves.
0: Oui, il a écrit un livre.
1: Voilà, exactement.
0: C'est quelle école d'ailleurs ?
1: Alors, moi je suis sur l'école d'Athur, et on avait fait un bouquin dans le cadre de la liaison école-collège où on avait, Martial avait travaillé avec ses élèves pour traduire une partie du livre en occitan. Donc, c'est comme ça que j'ai hérité en fait de cette politique de promotion de la langue et de la culture occitane. J'avais déjà un petit parcours, même si je ne suis pas moi-même occitaniste.
0: Alors, vous pouvez faire pousser pour avoir des cours d'occitan à Athur ?
1: Ça pourrait être une option, mais de toute façon, c'est déjà le cas dans le cadre des temps d'activité périscolaire.
0: Ah oui.
1: Nous avons des occitanistes qui sont intervenus.
0: Merci alors de faire partager cette culture.
1: C'est le but, et si on est là réunis, c'est bien l'intention effectivement de la commune que de promouvoir un peu notre patrimoine. On vient tous de quelque part, et c'est dans nos racines, ça fait partie de nous. Il faut le défendre. Et le promouvoir.
0: Mais bien sûr, il y en aura à Périgueux aussi.
1: Évidemment, j'ai déjà rassemblé donc les animateurs référents et on a évoqué la question. Et il y a déjà eu une référente animatrice qui elle aussi est déjà très engagée au niveau de la politique occitane et la défense de la culture et du patrimoine occitan, qui est hyper partante.
0: Merci, merci plein.
1: Merci beaucoup.

0: Vous l'avez entendu dans cet enregistrement, étaient invitées plusieurs classes à l'invitation ce 18 juin. Pendant que nous enregistrions avec Virginie Jarige, on entendait aussi l'accordéon de Nicolas Poche, l'animateur de l'émission Occitane sur France Bleu Périgord, ici Périgord, qui s'appelle Meïta se Meïta Por. Et en partant de cet événement, nous avons croisé le stand du Bournat du Périgord, avec des jeux en bois, des livres, des CD, tout ce qu'il faut pour transmettre la culture. Bonjour Brigitte Bonne.
1: Bonjour.
0: Per que sei à la visitation qui per feitazem?
1: Ben per fa conèixe et continua de fa conèixe l'Occitan.
0: Vous êtes ici à la visitation pour la fête Festagem, pour faire connaître l'Occitan.
1: Et ouais, per que lo drôle est parler en Occitan, di plo d'escola, et fa que co continue, et yo de zo, et on ven douze zo qui unte poden zuga toutes les journées, des livres, des jeux de société.
0: Merci beaucoup.
1: Merci à vous.
0: Pour finir cet enregistrement, il y avait aussi ce jour-là l'association Les Inzonaires, ou Zinzonaires, que vous pouvez retrouver dans l'émission de Christian Lafaye sur Radio Libre en Périgord qui s'appelle Occitan.

0: Rebecca Devine, je suis directrice du Festival Horizon, festival sur les arts et cultures du Proche-Orient et de Méditerranée. On présente l'exposition « D'ici je vois » en partenariat avec l'agence culturelle Dordogne-Périgord. Cette exposition entre dans un cadre assez spécifique qui est la saison Méditerranée 2026. Chaque année, le ministère des Affaires étrangères, via l'Institut français, organise une saison ou plusieurs saisons qui célèbrent les liens entre la France et un pays du monde. Cette année, c'est une région, c'est la Méditerranée, et ce sont les liens entre le Maroc, l'Algérie, la Tunisie, l'Égypte et le Liban et la France qui sont célébrés à travers toute la France. Et il y a un commissariat d'exposition qui est fait par Julie Kretschmar, et ça a débuté en mai 2026, ça se terminera en octobre 2026. Il y a environ 200 événements dans toute la France et on est très fiers qu'il y ait cette exposition qui a été sélectionnée pour la Dordogne. Et la saison nous a identifiés comme un temps fort parce que on était notamment en ruralité.
1: Et là, le festival vient de démarrer avec l'inauguration de cette exposition qu'on va visiter ensemble avec mon collègue des Libertés FM. Donc, on va suivre cette visite guidée radiophonique, Rebecca.
0: Alors, cette exposition, l'idée est venue d'un article de presse rédigé par Benjamin Barthes, qui est rédacteur en chef adjoint du service international du Monde, qui travaille en tant que correspondant pour le Monde depuis plus de 15 ans et qui travaille sur cette région depuis plus de 20 ans. Il a écrit cet article en 2021 au moment où il quittait Beyrouth, qui était son dernier poste de correspondant, et il revenait à Paris. Et cet article, ce n'est pas un article de presse classique, puisqu'on n'est pas en train de donner des informations ou de couvrir un événement. C'est, selon ses termes, à lui, une déclaration d'amour à la région du Proche-Orient qu'il a couverte pendant tant d'années. Et cet article avait pour titre « L'éloge de la chaise en plastique blanc au Proche-Orient ». Et en fait, en partant de cet objet qu'est la chaise en plastique, ça nous permet de voir des points de vue, de voir cette société, ces sociétés du Proche-Orient et de Méditerranée différemment, loin des clichés qu'on peut avoir, que sont les guerres, l'islamisme, le terrorisme. Donc là, c'est un peu une plongée au cœur de ces villes, au cœur de ce qui lie les hommes et les femmes, les enfants de cette région qu'on a tendance à invisibiliser.
1: Donc on va visiter cette exposition ensemble. Donc une chaise en plastique vide, c'est un symbole, mais ici il y a les autres auteurs aussi qui exposent, qui montrent cet objet ou les autres objets, la vie dans ces territoires-là.
0: Alors l'exposition D'ici je vois rassemble 13 artistes, des photographes, des plasticiens, un artiste qui travaille sur les nouvelles technologies. C'est un travail qui fait appel à des artistes qui viennent vraiment de la région. Donc de la région, c'est-à-dire qu'il y a plusieurs pays. Liban, Palestine, Égypte, Syrie, Irak, principalement. Et c'est cet aspect régional dans le choix des artistes qui nous permet de traiter tous les différents aspects de cette chaise. Effectivement, tu parles de chaises vides. En fait, les chaises, elles ne sont jamais abandonnée, elle a toujours une fonction. Et ça, on va pouvoir le voir dans les différents chapitres de cette exposition qui est à peu près construite autour de 4 chapitres. Le premier dans lequel on entre, c'est un chapitre sur la chaise en tant qu'objet du paysage urbain arabe. Donc on va la voir ici. En fait, là, on va voir vraiment cet horizon, la Méditerranée, puisque la Méditerranée, c'est ce qui nous rassemble, c'est ce qu'on voit. On va voir juste en face d'elle la chaise dans son environnement urbain. Et ça, c'est à Beyrouth, c'est le travail de Tania Traboulsi, qui en fait capture des instants, des lumières à Beyrouth, de la vie quotidienne, mais toujours avec beaucoup de poésie. Vous avez ensuite des photos de Sama Beydoun, qui est également une artiste libanaise et qui documente des objets insignifiants, d'apparence insignifiante, et qui en fait des sujets artistiques. Et il se trouve qu'elle avait travaillé sur la chaise en plastique. Et cette chaise, en fait, on la retrouve dans le paysage urbain. Ici, par exemple, elle n'est pas vide, elle n'est pas abandonnée. En fait, elle a une fonction très particulière, c'est qu'elle garde une place de parking. Parce que l'urbanisme dans les villes arabes, c'est d'apparence très chaotique, mais en fait, c'est régi par des règles tacites, mais connue de tous, et avec un fonctionnement très différent. Mais il y a quand même des codes qui ne nous sont pas forcément accessibles quand on vient de l'extérieur, mais qui, pour les habitants de ces villes-là, est tout à fait naturel. Et la fonction de la chaise dans cet environnement est tout à fait connue, que ce soit à Beyrouth ou au Caire, on retrouve ces mêmes fonctions-là.
1: On voit même, ça peut servir pour le travail au quotidien.
0: Tout à fait. Après, c'est vraiment la chaise, on va la retrouver, ça, on pourra le retrouver dans l'article de Benjamin Barthes, où en fait, cette chaise, elle a vraiment de multiples usages, et par exemple, on va trouver des concierges, des immeubles. Donc c'est pour ça qu'on souvent on voit des chaises en plastique sur les trottoirs avec un homme, souvent un homme âgé, c'est le concierge. Et ce concierge, il peut aussi y avoir son pendant, comme l'appelle Benjamin Barthes, qui est celui qui va être dans les services de renseignement. Parce que on est aussi dans des villes qui sont dans des pays avec des régimes autoritaires. Et en fait, la chaise, c'est aussi un moyen de contrôle social parce qu'on peut observer, enregistrer des allées, des venues, qui vient, pourquoi, pour rencontrer qui. Et ça, c'est quelque chose qu'on retrouve beaucoup malheureusement, dans le monde arabe, du fait de ces gouvernements autoritaires.
2: Est-ce que cette exposition nous permet de comprendre là où les raisons pour lesquelles la chaise est incontournable aujourd'hui dans le bassin méditerranéen ?
0: On va explorer ça avec un chapitre qui est vraiment la chaise comme le cœur de la société. Parce qu'en fait, on se rend compte que cette chaise, elle est facilement déplaçable. C'est le monobloc, c'est léger, c'est pas cher. Et on peut se rassembler très facilement. Et dans les sociétés arabes, se rassembler, partager un café, n'importe où, hein, sur le trottoir, sur la plage, constitue le cœur de cette hospitalité, qui est une évidence pour tout le monde quand on met un pied sur cette rive de la Méditerranée. Donc cette chaise, elle a, sans qu'on puisse vraiment le prouver, hein, mais elle permet d'avoir des espaces de cohésion. Elle permet d'éviter les divisions, puisque c'est en parlant, en dialoguant, qu'on continue de faire société. Et ça, on va vraiment le voir avec deux séries de photos sur Gaza. On peut s'avancer. Vous avez là une série de photos de Fatima Shbeir, qui est photojournaliste gazaoui, qui a quitté Gaza pendant le génocide et qui est aujourd'hui exilée aux Émirats Arabes Unis. Et là, vous voyez très bien, donc par exemple, cette photo-là, c'est on fête l'Aïd, c'est une célébration de l'Aïd, tout le monde est dehors et il y a ces chaises partout. Cette photo-là, c'est des habitants qui regardent une coupe du monde de football, je ne sais plus quelle année. Et là, la troisième, ça c'est vraiment une photo extrêmement classique, c'est-à-dire que les logements sont souvent des logements insalubres, particulièrement à Gaza à cause des bombardements très très réguliers depuis de nombreuses années, notamment 2014, 2021. Enfin voilà, il y a des successions de bombardements et de guerres à Gaza, ce qui fait que les logements sont... Personne n'a envie d'y rester, hein, puisque c'est en travaux, à moitié détruits ou trop petits, puisqu'il y a aussi une densité de population très forte. Et donc, il y a cette nécessité d'aller à l'extérieur et de mêler, en fait, l'espace privé, l'espace public. Donc, on habite la rue, on habite les plages sont extrêmement importantes, la mer est extrêmement importante. Et ces chaises sont l'outil nécessaire pour habiter. On a mis en miroir de ces espaces de vie, on a mis en miroir ce qu'il reste de Gaza aujourd'hui après l'anéantissement. Et donc là, ce sont des photos de Fatma Hassona. Fatma Hassona, qui était une photographe gazaoui qui a été assassinée par l'armée israélienne 2 jours après avoir appris que le film documentaire dans lequel elle était, qui était réalisé par Sepideh Farsi, était sélectionné à Cannes. Donc on en a entendu parler de cette photographe parce que le film était sélectionné à Cannes et qu'elle avait été assassinée, qu'elle ne pouvait pas y être pour le présenter. Vous voyez qu'il y a une petite chaise là, toute cassée. Et c'est ce qu'il reste. Et quand, en fait, dans les débris de la guerre, les habitants de Gaza cherchent des choses puisque tout leur foyer a été détruit, eh ben, on cherche des chaises. On cherche des chaises, et même si elles sont cassées, on les garde. Et là, vous avez le travail de Mustapha Morana, où vous voyez des chaises, qui est un artiste plasticien gazaoui qui a quitté Gaza, qui est aujourd'hui réfugié à Paris. Ces chaises, elles sont cassées, mais elles sont réparées parce que c'est un moyen de continuer à faire société, parce que c'est ce que je vous expliquais, c'est dans la discussion, dans être ensemble, ça symbolise tout ça. Et ça évite les divisions. Donc voilà en quoi cette chaise est importante. L'autre chapitre, c'est la chaise en tant que témoin de l'histoire. Là, elle témoigne d'un génocide à Gaza. Là, elle témoigne du front de guerre, puisque la guerre est extrêmement... Il y a énormément de fronts de guerre au Moyen-Orient et depuis beaucoup trop d'années. Et on n'a pas voulu élucider le sujet puisque c'est une réalité, mais on a voulu le montrer autrement. Donc ça, on est dans des villages à 10 kilomètres du front en Syrie après la chute de Bachar al-Assad. Et ce sont des soldats qui sont dans la vie de tous les jours. Donc il y en a qui jouent aux échecs, ils nettoient leurs armes, ils discutent. Et on voit encore ces chaises à cet endroit. Voilà pour essayer de vous répondre un petit peu sur pourquoi elle est si importante. Et on peut s'avancer pour justement en parlant de rassemblement. Il y a en fait, elle est extrêmement présente, la chaise, pour les mariages, les fêtes religieuses et les enterrements. Et donc là, on a deux photos de mariages de photographes gazaouis. Ce sont des mariages en Irak dans les années 90. Et on a voulu le mettre pas tant pour leur qualité artistique, parce que ce ne sont pas des photos avec une qualité artistique particulière, mais pour ce qu'elles racontent de ces sociétés. C'est-à-dire que le mariage, c'est une grande fête, une grande célébration qui se situe dans l'espace public. Et c'est également le contrôle social. Et on a voulu montrer cette photo qui est dingue avec Saddam Hussein, parce qu'en fait, ce sont des mariages de masse en Irak où il y a 10, 15 mariés qui se font marier en fait sous l'œil de Saddam Hussein. Donc là, c'est un portrait de Saddam Hussein qui regarde ça. Ce sont des mariages qui sont célébrés en groupe. Et ça raconte quelque chose de cette ambivalence que peut être le mariage et les rassemblements. C'est-à-dire que dès qu'il y a rassemblement dans une société autoritaire, c'est potentiellement un danger, puisque le rassemblement peut être subversif. Voilà, il y a eu des révolutions en 2011, et ça, c'est pour ça aussi qu'il n'y a pas d'espace public pensé dans l'urbanisme, parce qu'il y a une peur de la révolte, en fait.
2: Vous mettez le portrait d'un dictateur dans cette exposition, mais comment ces chaises en plastique qui peuvent représenter la société occidentale, donc la société du mal, du diable, est-elle perçue par ces gens-là qui gouvernent ?
0: Alors, je ne pense pas que les gouvernants arabes aient une idée de ce que peut être la chaise en plastique, puisque c'est une chaise... Vraiment, c'est la chaise du peuple, c'est la chaise pas chère. Vous voyez que, pour le coup, sur le portrait de Saddam Hussein, il n'est pas sur une chaise en plastique, lui. Il est dans un fauteuil extrêmement avec beaucoup de fioritures, donc c'est pas
1: peut-être un or, hein.
0: Voilà, c'est pas je pense qu'il y a même un impensé complet de ce que peut être la chaise en plastique, puisque il ne la voit pas. Le dernier chapitre qu'on voulait montrer, c'est notamment au travers de la série de Habib Saleh, qui est un photographe libanais qui nous embarque dans l'intimité de sa famille, puisque les personnes que vous voyez là, ce sont son oncle, sa nièce, voilà, c'est les membres de sa famille. Et en fait, c'était en discutant avec beaucoup d'artistes, je me suis aperçue que la chaise devenait une personne. Et c'est pour ça qu'on s'est dit que pour le dernier

0: ce travail intimiste et la manière dont il racontait ces espaces qui nous sont complètement inaccessibles. Et en fait, je me suis aperçue qu'il y avait plein de chaises et je lui ai demandé une sélection de photos avec des chaises. Autant, par exemple, Sama Beydoun, elle les cherche, puisque ça faisait partie de son travail de recherche. Mais pour la plupart, ce sont vraiment des hasards. Mais c'est parce qu'elle est tellement partout que c'était possible de faire cette sélection.
1: Et on termine avec les images futuristes. On peut imaginer plein de choses.
0: Voilà. Alors, on termine pas tout à fait, parce qu'il y a un espace immersif qui a été produit par Ahmed Al-Shaer, qui est un artiste égyptien, qui nous embarque dans un espace, mais que là, vous ne verrez pas, puisqu'il n'est pas encore en route. Et il personnifie encore plus loin la chaise en plastique. Mais sur ces photos, c'est Samir Al-Doumi, qui est un photographe syrien, qui en fait a pris ses photos après la chute de Bachar al-Assad. Et effectivement, c'est l'idée que tout est possible, sans qu'on sache si c'est avec de l'espoir. Ou... Donc c'est pour ça qu'il y a cette lumière où on ne sait pas trop si c'est un coucher de soleil, un lever de soleil. Mais c'était ce besoin d'ouvrir les possibles. Ouais.
1: Merci pour ce visite guidée, radiophonique. En même temps, Festival propose les autres manifestations et vous avez un défi énorme parce qu'aujourd'hui, on attend les choses qui nous horrifient, qui nous attristent dans les informations. Mais vous, avec votre festival, vous aidez à nous ouvrir le regard différemment et connaître ces gens qui vivent sur les territoires malgré le conflit.
0: Oui, le festival a pour ambition de montrer cette région autrement. On va mobiliser le cerveau pour comprendre un petit peu ce qui se passe ou comprendre comment on peut encore rester engagé, comment on peut encore résister et espérer. Et on va également ouvrir nos cœurs avec des artistes, notamment des femmes qui ont des voix très différentes, mais des voix très importantes à entendre et qui peuvent juste nous mettre en communion avec elles.
1: C'est volontaire que c'est les femmes ?
0: Oui. Il y a un penchant naturel vers ça, mais c'est vrai que c'est souvent des femmes que je programme, effectivement. La manière dont on a des émotions fortes en écoutant ces musiques qui viennent d'Orient.
1: Merci.
0: Merci.

0: Nous sommes au dojo départemental de Coulounieix-Chamiers avec Pierre Chouzeneau, qui est le président du comité départemental de karaté de la Dordogne et qui va nous expliquer ce qui se passe ici, parce qu'il y a beaucoup d'enfants, beaucoup de jeunes, des arbitres, beaucoup, donc c'est une compétition officielle. Donc si vous voulez bien nous parler de ce qui se passe.
1: Alors aujourd'hui, nous avons une compétition qui n'est pas officielle, c'est la dernière de la saison, mais c'est un challenge départemental avec des compétiteurs qui viennent des départements limitrophes, dont la Gironde, le Lot, de plusieurs autour de nous. Et nous avons par contre, aujourd'hui, on profite de cette compétition pour avoir des arbitres nationaux, donc il y en a trois, des arbitres de ligue, il y en a plusieurs, et des arbitres départementaux, quelques-uns aussi. Mais il y a aussi des arbitres qui sont stagiaires et qui sont en train de finir leur cursus. Ils ont reçu leur diplôme tout à l'heure, avant midi, et la formation a été terminée, donc tout le monde a été reçu avec 19 et 20 sur 20.
0: Et si je comprends bien, tous les arbitres dont vous venez de parler sont au comité départemental ?
1: Alors, ils sont tous inscrits au comité départemental, mais ils font partie de la Fédération française de karaté, et certains, comme ils sont de ligue, donc c'est-à-dire pour les 6 départements que nous avons autour de nous, et nationaux. Ce sont des diplômes qui font en départemental, de ligue, régional, national, européen et mondial. Ça fait en progressant. Et là, nous avons plusieurs nationaux, donc qui est largement suffisant pour le potentiel de gens que nous avons.
0: Combien de clubs sont engagés aujourd'hui ? Combien d'équipes ?
1: Alors, les équipes, je suis pas précis, parce que c'est pas moi, je m'occupe pas. Il y a des gens techniquement qui savent tout ça. Mais nous avons à peu près 80 participants, quinzaine de clubs locaux, parce que les gens maintenant, pour différentes raisons, se déplacent de moins en moins loin. Ça, vous le savez tous, on le sait tous. Mais l'intérêt, c'est quand même de les faire participer au maximum et qu'ils apprécient ce qu'ils sont en train de faire et qu'ils découvrent la rivalité avec un partenaire.
0: Quand vous parlez de challenge, c'est donc pas une compétition, mais c'est juste pour que les jeunes voient où ils en sont, se challenge mutuellement, en fait.
1: Voilà, le challenge, c'est un challenge départemental qui permet, en fin de saison, une fois que les compétitions officielles ont été terminées, de continuer à rester dans l'esprit du combattant, de gagner, et j'oserais dire un peu comme faisait Jacques Martin, tout le monde gagne un petit quelque chose. Mais les enfants sont toujours ravis de participer à ce genre de choses.
0: Ce sont des enfants de quel âge et donc comment ça s'appelle dans la terminologie minime, poussin ?
1: Alors, il y a minime, poussin, cadet, senior, mais nous avons ici toute la catégorie. Les enfants passent cet après-midi, mais ce matin, nous avions jusqu'aux vétérans. Il y a eu tout le panel de connus et tout le monde a participé avec beaucoup de respect et de travail assidu.
0: Vous avez aussi une section handisport.
1: Nous avons aussi une section handisport. Ils ne sont pas là aujourd'hui. Ils devaient venir, mais pour des raisons personnelles, ils n'ont pas pu venir. Nous avons fait, il y a quelques jours de ça, sur Terrasson, une démonstration. Et la dernière fois que nous avons fait une compétition ici, ils étaient présents, ils se sont manifestés et c'était vraiment très intéressant à voir.
0: Vous avez une idée du nombre de licenciés à l'handisport karaté ?
1: Ah non, alors je ne connais pas, parce que je ne connais encore pas tous les gens. On est en train de mettre en place et on essaie de développer. Je pense qu'il y a une dizaine de personnes, mais pour l'instant, c'est assez difficile d'installer les gens, parce que le karaté, c'est quand même assez difficile.
0: Ça fait combien de temps que s'est lancée cette section handisport ?
1: Alors, cette année, on l'a lancée de façon plus importante. L'année dernière, on l'avait fait. Et l'année d'avant, c'était les premières marches de l'escalier, on va dire.
0: Oui, donc vous avez 10 personnes en même pas 3 ans, c'est quand même un bon résultat.
1: Alors surtout que sur la Dordogne, on a à peu près 1200 licenciés dans la pratique des arts martiaux affinitaires et de karaté, et une dizaine de personnes, c'est quand même beaucoup.
0: Si les gens veulent faire du karaté, comment ils font ? Si certains parents veulent inscrire, il y a des clubs un peu dans tout le département ?
1: Il y a des clubs dans quasiment toutes les villes, ou du moins les villes les plus importantes, je dirais Périgueux bien évidemment, Bergerac, Terrasson, Sarlat, Montignac, Thiviers, Nomont-Pont, Saint-Astier, toutes les villes, il y a des enseignants et des clubs de karaté. Les gens devraient se rapprocher des mairies pour avoir les informations et ensuite être guidés vers les instructeurs qui sont tous officieux.
0: Et vous intervenez parfois dans les écoles, les collèges ?
1: Oui, nous avons ici le responsable de l'enseignement, puisque dans notre structure, il y a le président, c'est moi, mais il y a le responsable de l'arbitrage. Il est à côté de moi, il y a le responsable, le directeur technique départemental qui est là-bas à la table, il y a le responsable de l'information pour passer les diplômes d'instructeur ou d'aide-instructeur qui est sur place aussi. Il y a une hiérarchie et une pyramide de gens qui permet à ce sport d'être bien structuré.
0: Et au comité d'avancer.
1: Bien sûr, et sur tout ça, de façon homogène.
0: De façon homogène. Voilà. Merci beaucoup.
1: Mais c'est moi qui vous remercie.
0: Albert Châtelain, vous êtes donc le responsable de l'arbitrage au sein du comité départemental de karaté. En quoi consistent vos fonctions exactement ?
2: De la formation, déjà avant toute chose, les nouveaux arbitres, parce que sans arbitre, il n'y a pas de compétition, malheureusement. Hein. Donc de les former dans les compétitions combat, mais aussi à la compétition kata. À ce sujet, on a mis en place cette année une formation qui a débuté en début de saison, au mois de novembre. Et on a fait passer ce matin les examens. Et ils ont eu toute une formation qui a duré pendant toute la saison, avec des plans de travail, avec des QCM forcément à chaque réunion, et une compétition qui est juste derrière la réunion du matin pour pouvoir mettre en application toutes les particularités qu'on a vues en kata ou en combat. Voilà, essentiellement.
0: Ce sont des jeunes volontaires qui font partie des clubs du coin ou...
2: Oui, ce sont des volontaires toujours, déjà pour commencer. Bien souvent, l'arbitrage, il intéresse les gens qui ont pratiqué la compétition et qui souhaitent à nouveau rester un petit peu sur les tapis. Donc c'est l'occasion de rester sur les tapis de compétition en faisant justement de l'arbitrage. Parce que c'est quand même plus facile quand on a été ancien compétiteur de se mettre à l'arbitrage, parce que les règles, on les connaît bien évidemment. Même si elles évoluent toutes les ans, et qu'il y a toujours des particularités, mais le fond est toujours le même.
0: Il y a un âge minimal pour être arbitre ?
2: Alors maintenant, non. On fait des formations de très jeunes arbitres au niveau national. Les plus jeunes arbitres maintenant peuvent venir à 12-13 ans, quoi, 14 ans. Puisqu'il n'y a plus de limite maintenant pour la ceinture noire. Enfin, la limite est en 14 ans, bien évidemment. Mais les plus jeunes, généralement, viennent à 14 ans.
0: Et là, il y a combien d'arbitres mobilisés aujourd'hui ?
2: Aujourd'hui, j'avais la formation qui était en route. Bon, moi, je suis arbitre national et j'avais ouvert la formation au département voisin. Donc, j'ai des gens de Corrèze et j'ai des gens du Lot. Donc, aujourd'hui, on était, pour la totalité, la totalité des arbitres pour la compétition, on était 18. Plus moins 19.
0: Le karaté au niveau national, ça représente beaucoup de licenciés ?
2: On est 250 000 licenciés.
0: Ah oui, c'est quand même assez considérable.
2: Oui, quand même. Hein. Oui. Hein.
0: Parce que finalement, c'est un sport qui est peu médiatisé, ou alors il y a peu de grands événements ?
2: Non, il y a de grands événements comme dans toutes les disciplines sportives, qu'ils soient nationaux, qu'ils soient européens ou mondiaux. La seule différence, c'est que c'est vrai que la télévision, c'est pas évident de voir du karaté, puisque, à mon avis, hein, ce qui en est la cause, c'est... Si vous regardez un combat qui se passe sur le tatami, il y a beaucoup d'interruptions qui sont faites par l'arbitre pour justement remettre les gens à chaque fois dans le droit chemin, si je puis dire. Et c'est beaucoup de temps perdu. Et à la télévision, les secondes coûtent très cher.
0: En fait, il vous faudrait une tête de gondole genre Teddy Riner en judo, quoi.
2: On a l'équivalent de Teddy Riner. La France...
0: Il est moins connu.
2: La France a été championne du monde bien souvent en combat comme en kata. Pour le souvenir que j'ai, en 2000, j'étais allé au championnat du monde à Munich et la France avait fait 8 titres sur 9 possibles. On n'en a pas parlé, hein. Pourtant, ouais. Cette époque-là, on avait un Teddy Riner, c'était pas Teddy Riner, non, c'était à l'époque, je ne sais plus, cherche son nom, monsieur des pièces jaunes, là, cherche son nom.
0: Douillet,
2: c'est ça. Et on a l'équivalent, on a un très très bon karatéka. Le karaté français a été pendant quelques années numéro un au niveau mondial. Hein.
0: Donc il y a juste un problème de médiatisation.
2: C'est juste un problème de médiatisation, voilà, c'est tout. Pour certains sports, malheureusement, c'est ça.
0: Bon. Malheureusement. Merci beaucoup.
2: Je vous en prie.
3: Allez, allez. Encore. C'est bien. Allez, c'est bon. Continue.
0: Bonjour, vous êtes donc le directeur technique départemental. Alors, je vais vous demander de vous présenter.
4: Oui, William Tellet, donc je suis directeur technique depuis 14 ans du comité directeur de karaté de la Dordogne.
0: Et là, la journée aujourd'hui, ce challenge, a réuni combien de personnes venant de combien de clubs et combien de départements ?
4: Alors, ce matin, on avait à peu près 25-30 personnes, donc c'était les grands ce matin. Donc dans les catégories kata et combat, et après-midi nous avons uniquement les enfants, Poussin, Pupille, Benjamin. Et l'intérêt de cette compétition, c'est qu'ils peuvent pratiquer cette compétition dès la première licence, contrairement à une compétition officielle où il faut qu'ils aient deux timbres de licence pour pratiquer. Et donc ça fait un total de 75 compétiteurs qui viennent de trois départements, essentiellement Dordogne, Lot-et-Garonne et Gironde.
0: Cette journée a lieu tous les ans ?
4: Alors cette journée a eu, oui, ça fait plusieurs années qu'on réitère cette compétition. Et au fur et à mesure des années, on l'a fait évoluer en fonction des participations.
0: C'est-à-dire ?
4: C'est-à-dire, ben, au départ, c'était un challenge, c'était un trophée Leclerc, puisqu'on avait un sponsor. Pour ne pas faire de publicité, je ne vais pas répéter. Et maintenant, ben, donc c'est un challenge, puisque ce n'est plus la même forme de compétition. C'est vraiment un échange entre les enfants, surtout. C'est pour privilégier l'accès à la compétition.
0: Ce dojo est vraiment une belle structure pour pratiquer pour ce genre de compétition ?
4: Ah ben, on est déjà situé allemand au niveau du département, parce qu'on est au centre. Et on a une belle structure, effectivement. Donc les gradins sécurisent bien l'accès et la vision pour les parents. Et puis nous, au milieu, ben, on peut gérer vraiment la sécurité des enfants. Ouais.
0: Et c'est important donc d'avoir quand même une salle comme ça.
4: Ah oui, c'est bien sûr, c'est un grand intérêt ouais, pour le département. Ouais. Donc ici, il y a le judo qui est prioritaire hein, par rapport au dojo. Donc il y a le aïkido, il y a du karaté, il y a du krav maga, il y a tout un tas de disciplines. Et le but, c'est de faire tourner ce dojo au maximum. Voilà.
0: Mais d'après ce que vous dites, il doit bien tourner quand même.
4: Oui, il tourne, mais voilà, après, il y a des effets de mode, il y a des disciplines qui sont plus en vogue par moment. C'est pour ça que je vous disais tout à l'heure qu'on évolue en permanence, quoi, comme la vie.
0: Eh bien, écoutez, je vous souhaite à tous une bonne compétition et je vous remercie beaucoup. Enfin, un bon challenge.
4: Oui, merci. Ben, on est en train de terminer. Donc là, c'est la catégorie des enfants. Et on va arriver au poussin. Donc, on va clôturer par le classement complet des clubs. Voilà.
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1: 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Cet été, venez découvrir les grands sites du Périgord.
2: Bienvenue au château de Montbazillac. Donc, la visite commence par le musée du vin. Donc, c'est un espace interactif qu'on a créé en 2022, qui est dédié vraiment au Montbazillac. C'est un espace où on prend vraiment le temps d'expliquer ce qu'est ce produit, quelle est son histoire, comment il est fait. Et donc, vous retrouverez des petites manipulations, des jeux, des petites expériences à faire. C'est un espace ludique et qui se veut aussi assez immersif. Dans le musée, on a une chaîne de production miniature où on voit vraiment le raisin qui arrive sur le pressoir, où tout est commenté avec notre maître de chez grâce à des vidéos qui permet aussi aux visiteurs de voir ce qu'ils ne peuvent pas voir habituellement puisque la cave en elle-même, le site de production ne se visite pas. Et donc une fois qu'on a terminé la visite du musée, on poursuit notre chemin donc vers le château. C'est un château du 16e siècle qui est classé monument historique et qui a la particularité en fait de mélanger deux styles architecturaux différents. Donc on a évidemment l'inspiration médiévale avec les grosses tours, le chemin de ronde, les mâchicoulis, etc. Et puis on a aussi le style renaissance avec les fenêtres à meneaux, les larges fenêtres qui laissent entrer la lumière. Donc ce qu'il ne faut pas louper également quand on vient visiter le château de Montbazillac, c'est le panorama sur la vallée de Bergerac. On a un point de vue absolument époustouflant sur la campagne environnante. Donc ça fait partie vraiment des choses à voir quand on vient à Montbazillac. Pas mal d'événements et notamment l'été. On organise une exposition d'art contemporain à partir du 5 juillet jusqu'au mois d'octobre. Donc voilà, il y aura de nombreux artistes contemporains invités au château. Et on organise aussi des soirées-concerts, les soirées paradisiaques. Donc des concerts en plein air avec des cocktails à base de Montbazillac à découvrir, évidemment nos vins, et puis des petites planches apéro pour profiter du coucher de soleil sur la vallée de Bergerac en écoutant de la musique live et avec un petit verre de vin.

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1: Sur RLP aujourd'hui, en studio, nous recevons Mireille Tessier et Isabelle Bracelet-Wadin pour l'ensemble vocal Arnaud de Mareuil. Bonjour toutes les deux.
2: Bonjour.
3: Bonjour.
1: Alors vous êtes ici pour nous présenter le prochain concert en Périgord, le prochain concert de l'ensemble vocal Arnaud de Mareuil. Est-ce que vous pouvez, avant qu'on commence et qu'on entre dans les détails et le vif du sujet, vous présenter toutes les deux?
2: Alors je m'appelle Isabelle Bracelet-Wadin, je fais partie de l'ensemble vocal Arnaud de Mareuil depuis 3 ans. Je suis alto et c'est toujours un immense plaisir de chanter dans ce groupe.
4: Et tu es maintenant présidente.
2: Voilà, oui, voilà. Depuis cette année, mais en formation avec voilà. Ma coprésidente Mireille.
4: Voilà, et moi je suis Mireille Tessier, coprésidente de l'ensemble vocal Arnaud de Mareuil, après avoir été 14 ans présidente, et je suis contente de trouver le relais.
1: Eh bien, pour cette première, pour vous Isabelle à la radio, est-ce que vous pourriez nous présenter l'œuvre qui va être présentée cette année lors de ce concert fin juin?
2: Alors, c'est une œuvre immensément connue, ne serait-ce que par son premier air qui s'appelle O Fortuna. L'œuvre s'appelle Carmina Burana. C'est une œuvre contemporaine de Karl Orff qui a été écrite dans les années 1930. Mais basé sur un livret de textes du Moyen-Âge, si bien que nous chantons en deux langues, c'est-à-dire un bas latin et un vieil allemand.
4: Voilà, nous disons que c'est un concert exceptionnel. Pourquoi ? Parce qu'il réunit quand même 80 choristes, un orchestre d'harmonie composé de 65 musiciens et nous faisons appel à des professionnels, 2 pianistes et 3 solistes, pour donner ce concert. Nous avons 2 chorales amateurs, l'ensemble vocal de Brive, ainsi que l'ensemble vocal Arnaud de Mareuil de Périgueux. C'est pour ça que nous sommes 80 choristes. Et ça amène 150 musiciens, et ça fait un concert vraiment très particulier. Nous serons dirigés par notre chef de chœur, Christophe Korp, qui est un chef de chœur talentueux et qui est chef de chœur permanent de ces 2 chorales. Voilà pourquoi nous arrivons à faire des choses ensemble. Il faut dire que c'est les 60 ans de l'ensemble vocal de Brive. Et je rappelle aux Périgordins et mélomanes qui étaient venus à l'église de la Cité il y a 2 ans, en juin 2024, que nous avions fêté nos 50 ans avec le Messie d'Endel, dirigé également par Christophe Korp, avec aussi l'ensemble vocal de Brive. Voilà.
1: Est-ce qu'il s'agit de quelque chose de récurrent, de mettre comme ça pour les VAM? Est-ce que c'est récurrent d'être soutenu ou de...
4: C'est assez nouveau. C'est assez nouveau. L'idée avait surgi avec nos 50 ans, justement, les 50 ans de les VAM. C'était une proposition de Christophe Korp. Dans la mesure où ce chef dirige les 2 ensembles, ça facilite les choses. Mais je dois dire que c'est quand même un boulot important. C'est-à-dire que là, depuis le mois de janvier, nous faisons des répétitions communes. Soit les brivistes viennent à Périgueux, soit nous allons à Brive pour pouvoir monter ce programme conséquent. Alors, c'est pas tous les ans que ça sera comme ça, mais là, voilà, pour les 60 ans de l'ensemble vocal de Brive, c'est ce que nous faisons.
2: Puis certaines œuvres nécessitent une quantité plus importante de choristes et de musiciens, donc c'était l'occasion également de prendre à chaque fois des œuvres entières.
1: Et où cela se passera-t-il ?
4: C'est à la filature de Lille, qui est donc 15 chemins des Feutres du Toulon à Périgueux. Il y a des billets qui sont en vente, en pré-vente, à 18 euros. Cette année, nous avons inauguré un nouveau fonctionnement. Les gens peuvent prendre sur Eloasso. Mm-hmm. C'est marqué sur tous nos petits flyers. Mais il y a aussi un téléphone de la chorale qui est le 07 80 19 32 73 où on peut laisser un message et voilà. Et puis les choristes ont des billets à vendre. Voilà. En caisse, à l'accueil, ce sera 20 euros. Je précise quand même que c'est gratuit pour les enfants de moins de 12 ans. Voilà. Et que, à l'issue du concert, il y aura un pot de l'amitié qui sera offert à toutes et à tous avec la fraise du Périgord qui sera à l'honneur dans ce moment festif. Moi, je voulais dire quand même que Nous sommes une chorale amateur, nous sommes 48 à 50 choristes, mais notre chorale est ouverte à toutes et à tous, aussi bien à des gens qui ont fait de la musique qu'à des gens qui n'en ont pas fait. On se donne les moyens, pour ceux qui n'ont pas fait de musique et qui démarrent, de les soutenir activement, de façon à ce que tout le monde puisse s'intégrer. C'est vraiment tout l'intérêt de notre chorale, je trouve. Et on peut peut-être préciser que d'une manière générale, je parle pas là maintenant des quelques semaines qui précèdent Carmina, mais à partir de septembre, par exemple, nous répétons tous les jeudis soirs à l'espace Britaine, rue de Varsovie, de 18h45 à 19h45. Et donc, non, à 20h45, excusez-moi. Donc, les nouveaux et nouvelles sont les bienvenus.
2: Voilà, et nous participons également au Forum des associations en début septembre, de manière à faire connaître notre ensemble. Alors, nous espérons évidemment, bien sûr, pouvoir faire de nouvelles inscriptions. Mais comme le dit Mireille, vraiment, la porte est ouverte à tous qui aiment chanter. Il ne faut pas forcément de formation en solfège. Nous apprenons en même temps que nous avons le plaisir de chanter.
1: Est-ce que vous pensez que pour illustrer pour nos auditeurs cette pièce, on pourrait choisir un morceau, un extrait ? On parlait tout à l'heure d'O Fortuna, est-ce que ce serait peut-être une bonne idée ? Ou alors vous avez une idée peut-être d'un petit extrait dans l'œuvre ?
4: C'est quand même ça qui est le plus connu. Je crois que bon, Fortuna Plango, qui suit Fortuna. Parce que c'est vrai que les autres airs sont quand même moins connus. Mais justement, tout l'intérêt, c'est de venir découvrir cette œuvre qui est extrêmement variée. Parce qu'il y a des choses qui sont même très coquines. À l'intérieur, il y a notamment In Taberna, et là, c'est les hommes qui chantent. Ils disent qu'ils boivent, qu'ils fêtent. Bon, et voilà. Puis il y a aussi des passages où les jeunes filles disent « Venez me voir, je suis belle », etc. C'est vraiment une œuvre très, très particulière. Voilà, donc on vous invite à venir la découvrir.
1: Et les gens connaissent sûrement l'air, pour certains, voilà. Sans jamais avoir peut-être entendu parler de l'œuvre.
4: Exactement.
2: Et c'est une œuvre difficile, mais en même temps très plaisante, parce que nous avons eu les explications justement, puisque c'était de l'allemand, c'est pas évident, et les traductions nous permettent justement de chanter différemment quand ce sont les jeunes filles qui cherchent à séduire les messieurs, ou qui vont chez le marchand de fard acheter du fard pour se maquiller, ou les questions un petit peu plus métaphysiques des messieurs qui se demande pourquoi ça ne marche pas. Et en même temps, il y a tout un registre parce que chaque pupitre, soprane, alto, basse, ténor, sont souvent décomposés en deux, si bien que nous chantons à 8 voix. Ça fait vraiment un ensemble, un support très riche. Et donc, c'est vraiment une très belle œuvre.
1: Mireille, Isabelle, je vous remercie d'être venue présenter cette date de concert. Je rappelle donc aux auditeurs, ce sera à la Filature de Lille, Carmina Burana de Karl Orff, à Périgueux, le dimanche 28 juin à 18h. Voilà, Mireille, Isabelle, merci beaucoup.
4: Merci de nous avoir reçus. Bonne journée.
1: Et maintenant, on écoute donc cet extrait de O Fortuna de Carmina Burana.

Eh oui, il faut rigoler un petit peu malgré la chaleur, alors coucou. Me revoilà où il est 9h30 à quelques secondes près. C'est donc l'heure de la chronique déjantée du Patou qui rit de tout, ou presque, en direct dans les studios de Radio Libre en Périgord, la radio que l'on adore. Commençons par un hommage à Jean-Yann, l'un de ceux qui ont inspiré mon parcours avec ce texte désopilant que m'a transmis l'ami Michel Loiseau, texte intitulé « Le Zupier ». Jusqu'au mois de septembre dernier, la petite gare de Mouchargues-sur-Vibron était perdue dans la montagne comme la chèvre de M. Seguin. Ses quais déserts étaient couverts de mousse et les rails étaient envahis par les liserons et les herbes folles. Le matin, lorsque le chef de gare donnait le signal du départ au train de 6h12, un gros soupir gonflait sa poitrine d'ancien combattant, car il ne montait ni ne descendait jamais le moindre voyageur. Le village lui-même ne se réveillait que le samedi, jour du marché aux poireaux, et retombait après le départ des maraîchers dans une tiède somnolence. Mais depuis le mois de septembre, tout a changé. La façade de la gare vient d'être ravalée et l'on envisage de construire de nouveaux bâtiments, tant les voyageurs sont nombreux. Un service d'autocar amène directement les touristes sur la Grand Place, où se dresse désormais un grand ensemble architectural de 12 hôtels qu'il a fallu élever en toute hâte pour endiguer le flot des visiteurs. Oui, Mouchargues-sur-Vibron est désormais la ville la plus touristique de France. Mais pourquoi ? Parce que c'est dans ce village que le gouvernement qui, pour une fois, s'est particulièrement distingué, a décidé d'installer le premier zupier d'Europe. Et l'on vient de partout, des environs, des grandes villes, et même de l'étranger pour admirer cette grande réalisation française. Et il n'est pas question, bien sûr, de vouloir égaler le zupier de Philadelphie, le zupier de Vancouver ou celui de Melbourne, mais qui fonctionne depuis longtemps et correspondent aux besoins de territoires grands comme 50 fois la France. Non, le zupier français n'est qu'un modeste zupier en ce qui concerne son volume, tout au moins. Mais les constructeurs, et surtout M. Morfle, l'ingénieur en chef qui a surveillé l'installation, ont voulu que ce zupier ne soit pas seulement utile, mais esthétique. Et ils ont parfaitement réussi. Il y a quelques jours, en compagnie de quelques techniciens allemands et grecs, je suis allé voir le zupier. Devant les regards admiratifs et les réflexions enthousiastes, j'avoue que j'ai été ému. L'inauguration officielle du zupier aura lieu début décembre, mais d'ici là, nombreux seront ceux qui feront un détour pour aller l'admirer. Saluons donc ceux qui ont contribué à la réalisation de ce joyau national et espérons que d'autres projets semblables verront bientôt le jour. Et qui sait, peut-être, dans un avenir proche, y aura-t-il dans chaque village de France, comme un Moucharque sur Vibron, un grand, un beau, un merveilleux zupier. Merci Jean, et à bientôt pour d'autres délires. Et voilà les actus. Les candidats se dévoilent pour les prochaines élections sénatoriales pour lesquelles nous ne sommes pas concernés, puisque réservés aux grands électeurs, selon la formule consacrée. Remarquez, ça vaut mieux parce que si les sénateurs étaient élus au suffrage universel, le taux d'abstention exploserait, vu que tout le monde se demande à quoi ils servent. Mais la place doit être bonne et bien payée, sans oublier les magnifiques sièges du Palais Bourbon qui incitent les vieux barbons à faire la sieste. Alors, chez nous, en Dordogne, les titulaires se représentent, mais cela en titille d'autres comme le dévoué Jean-Pierre Cubertafon, en manque de reconnaissance, et récemment le maire de Saint-Rémy,

lequel on s'interroge, s'il frétille hier, sera-t-il comme un poisson dans l'eau demain ? Affaire à suivre. Et voilà la pause musicale. Cette chanteuse est née 4 jours après moi la même année. Elle s'appelle Cyndi Lauper. Ça vous parle ? Mais oui, bien sûr, il suffit de se rappeler cette superbe voix avec ce tube de 1983 dans lequel les filles veulent juste s'amuser.

Ah, ça fait du bien ces petits souvenirs, hein. Bon, sans autre transition, voici le moment du contre-pied. La semaine dernière, je vous proposais des contre-pèteries festives. Guerre et paix. Il faut inverser le gueux de guerre et le paix de paix. On déplore l'incontinence du père, inversion du con d'incontinence avec père. Avant le concert, il faut brancher les colonnes, inversion du che de brancher et du L de colonne. Cet artiste adore peindre ses toiles en musique. Cet artiste adore peindre ses toiles en musique, inversion du P de peindre et du T de toile. Ils n'avaient que de vieilles caisses pour ranimer leur feu, de vieilles caisses pour ranimer leur feu, inversion du C de caisse et du F de feu. Et les cocottes adhèrent l'été, attention, c'est une double, les cocottes adhèrent l'été, premier O de cocotte avec le premier E de été, puis inversion du deuxième O de cocotte avec le E de adhère. Cherchez un petit peu. Cette semaine, Coupe du monde de foot oblige, on va contre-péter sur le sujet. Avec cette canicule, bien des Gaules ont vu leur but se coucher. Bien des Gaules ont vu leur but se coucher. Deschamps enfile des soquettes, il va faire courir. Deschamps enfile des soquettes, il va faire courir. Son foot est rugueux. Son foot est rugueux. Le foot, c'est troublant. Attention, il s'agit là d'une contre-pèterie glissée, je répète. Le foot, c'est troublant. Quand il bricole avec le passeur, le buteur se passe de si. Alors là, c'est encore une double, dont une, ce qu'on appelle à trois bandes, avec trois inversions. Je répète, quand il bricole avec le passeur, le buteur se passe de si. Les indices la semaine prochaine, bien sûr. Et c'est la minute blague. D'actualité, évidemment. Dans un restaurant parisien, un touriste américain appelle le garçon. « On étouffe ici, mettez donc en marche l'air conditionné. »« Bien, monsieur. » 10 minutes plus tard, le touriste dit au garçon. « On gèle ici, arrêtez un peu l'air conditionné. » »« Bien, monsieur. » Un quart d'heure se passe. « Garçon, c'est une véritable fournaise. Remettez en marche l'air conditionné. » »« Bien, monsieur. » Un autre client, assis à une table voisine, dit au garçon bah, « Vous avez une drôle de patience avec ce genre de loustique. Oh, vous savez, l'essentiel est qu'il soit content, parce qu'entre nous, l'air conditionné, on l'a pas encore installé. Hein. » Voilà les petits loups, c'est fini pour aujourd'hui. N'oubliez pas que vous pouvez me réécouter vendredi à 15h30 et samedi à 9h30 à La Technique. Aujourd'hui, c'était Antoine et je le remercie. Week-end chargé pour moi, en effet. Vendredi 26 à 15h30, je serai à la médiathèque de Rouffignac pour animer, au moyen d'un diaporama savamment élaboré, une séance sur l'humour en Périgord avec de larges extraits du livre que j'ai publié en février dernier sur le sujet. Le lendemain, samedi 27, je dédicacerai toute la journée à l'espace culturel du Leclerc de Bergerac-Cavaille avec cet ouvrage et aussi le petit dernier paru ce mois-ci relatif au Tour de France 2026 avec la fameuse étape Périgueux-Bergerac. Et enfin, je participerai dimanche 28 à un salon Nouvelle Formule de 15h à 22h à Castillonnès en Lot-et-Garonne. Au plaisir de vous rencontrer quelque part. En attendant de vous retrouver la semaine prochaine sur RNP, je vous délivre le petit message habituel. Salut les copains. Salut mes poules, vive nous et surtout restez au frais, Hugues.

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1: Répliquez-vous l'émission des ressources humaines sur Liberté FM. Je suis avec Christophe Rougeat, consultant. Bonjour Christophe.
2: Bonjour Christian, bonjour les auditeurs.
1: Alors aujourd'hui, nous allons parler d'un sujet que beaucoup d'entreprises redoutent, les conflits. Dès qu'on entend ce mot, on imagine des tensions, des disputes, des équipes qui se déchirent. Christophe, dis-nous, est-ce qu'un conflit est forcément quelque chose de négatif ?
2: C'est surtout probablement la première idée reçue qu'il faut déconstruire aujourd'hui.
1: Ah oui.
2: Non, un conflit n'est pas forcément négatif.
1: Ah.
2: En réalité, le conflit, c'est naturel. À partir du moment où on a plusieurs personnes qui travaillent ensemble, avec des personnalités, des expériences, des sensibilités et parfois des objectifs différents, il est normal que des désaccords apparaissent. C'est vrai dans toute organisation collective. Le vrai danger, c'est pas que le conflit lui-même. Le vrai danger, c'est la manière dont il est géré. Ou parfois, dont il n'est pas géré. Et au sein de Réplique, on rencontre régulièrement des entreprises qui nous disent « Chez nous, il n'y a aucun conflit. » Et très souvent, ça signifie simplement que personne n'ose exprimer ce qu'il pense réellement.
1: Ouais. C'est surprenant parce qu'on pourrait penser qu'une entreprise sans conflit est une entreprise qui fonctionne bien.
2: Bah, c'est effectivement ce que beaucoup de personnes peuvent penser. Pourtant, lorsqu'une équipe ne connaît jamais de désaccord, ça peut parfois interroger, et ça doit interroger, parce que les entreprises sont composées d'êtres humains, pas de robots, et c'est normal que les points de vue divergent. Ce qui est sain, c'est la capacité à exprimer les divergences de manière constructive.
1: Donc, il faut distinguer désaccord et conflit.
2: Et absolument, et c'est fondamental. Un désaccord, c'est une différence de point de vue. Un conflit va apparaître lorsque cette différence devient émotionnelle, lorsque la relation va commencer à se dégrader ou lorsque les personnes ne parviennent plus à dialoguer sereinement. Donc toutes les équipes performantes connaissent des désaccords. Elles ne les vivent simplement pas comme des attaques personnelles.
1: Chez Réplique, tu as des exemples qui illustrent cette différence ?
2: Oui, on a accompagné une entreprise où deux responsables de service s'opposaient régulièrement en réunion. Le dirigeant considérait cela comme un problème. Pourtant, lorsqu'on a analysé le fonctionnement, on a bien pu constater qu'ils partageaient le même objectif, mais avaient des approches très différentes. Donc leur échange était parfois un peu vif, mais ils restaient quand même respectueux. Et grâce à ces confrontations d'idées, les décisions prises, elles étaient souvent plus pertinentes. C'était pas vraiment un conflit destructeur, plutôt un désaccord productif.
1: Et pourquoi avons-nous tendance à vouloir éviter les conflits ?
2: Parce que quand on pense conflit, on pense forcément à inconfort. Personne n'aime être confronté à une situation de tension.
1: Ouais.
2: Il y a beaucoup de managers, qui craignent que le conflit puisse dégrader l'ambiance ou détériorer les relations. Donc ils vont préférer éviter les sujets. Et le problème, c'est que les conflits ignorés ne disparaissent jamais. Ça fait des conflits larvés qui grossissent et qui, à un moment donné, explosent un peu comme des cocottes minutes. Et ça va s'installer plus durablement.
1: Mais qu'est-ce qui se passe lorsqu'on évite un conflit ?
2: Le problème, c'est que ça change simplement de forme au fur et à mesure. Les personnes vont arrêter de se parler directement. Il y a des frustrations qui vont s'accumuler, des interprétations parfois qui vont se multiplier. Et les non-dits vont prendre la place. Et un jour, il y a une situation mineure qui va provoquer une réaction disproportionnée parce qu'elle vient s'ajouter à tout ce qui n'a jamais été exprimé. Donc c'est l'effet, encore une fois, cocotte minute où on expose alors qu'on aurait pu exprimer les choses au fur et à mesure.
1: C'est la goutte d'eau qui fait déborder le vase.
2: Exactement.
1: Et alors, est-ce que tu as déjà observé ce phénomène ?
2: Très souvent, je peux penser là à une équipe dans laquelle il y avait deux salariés, deux collaboratrices qui se parlaient quasiment plus. Le manager nous expliquait que tout allait bien parce qu'il n'y avait jamais de dispute, alors qu'en réalité, ça faisait plusieurs mois qu'elles évitaient tout échange direct. Et les tensions étaient devenues silencieuses, la collaboration était complètement bloquée, personne ne se disputait réellement, mais personne ne travaillait sereinement non plus, les personnes venaient à reculons au travail, et puis ça générait aussi une mauvaise ambiance dans le service.
1: Et oui, et donc l'absence de conflit visible n'est pas forcément un signe de bonne santé.
2: Non, parfois c'est même l'inverse, ça veut dire qu'il n'y a plus de communication, et les conflits qui sont dits ouverts sont beaucoup plus facilement gérables, et peuvent être plus facilement résolus que les conflits silencieux.
1: Mais alors, quels sont les principaux types de conflits rencontrés dans les entreprises ?
2: Alors, il y a souvent des conflits qui reviennent. Il y a quatre catégories. Les conflits liés aux personnalités, les conflits liés à l'organisation du travail, les conflits liés à la communication et les conflits liés aux valeurs et aux perceptions d'injustice.
1: Et lequel est le plus fréquent ?
2: La communication, je pense, sans hésiter, parce que une grande partie des conflits qu'on peut nous gérer au sein de Réplique trouvent leur origine dans des malentendus, des interprétations, des attentes qui n'ont jamais été clairement exprimées. Donc c'est très très important de réussir à travailler la communication en interne.
1: Donc beaucoup de conflits naissent de ce que les gens pensent comprendre.
2: Exactement, et c'est très humain. On interprète constamment les comportements des autres, Un collaborateur peut penser qu'un manager l'ignore, le manager pense simplement qu'il lui fait confiance.
1: Et oui.
2: Chacun construit sa propre réalité à partir d'informations incomplètes. Puis quand on communique, il y a des fois des choses qui nous paraissent évidentes, alors que dans l'esprit de l'autre, c'est pas le cas. Il y a ce qu'on appelle des cadres de référence qui font qu'une vérité dans la tête d'une personne n'est pas la même pour l'autre.
1: Oui.
2: Si on dit, je sais pas, faut que tu arrives à l'heure demain, pour certaines personnes, être à l'heure, ça arrive pile poil à 9h si tu embauches à 9h. Pour d'autres, ça va être 9h jusqu'à 9h10, 9h15, c'est encore OK.
1: Oui.
2: Quand le manager, lui, attend que la personne vienne à 8h30.
1: Bah,
2: si on ne le précise pas, bah, ça crée des problématiques.
1: Et oui, comme on n'est jamais dans la tête de l'autre, donc c'est
2: exactement
1: clair.
2: Donc faut vraiment
1: on a nos propres références. Mais quel rôle joue justement le manager dans la prévention des conflits ?
2: Ben, un rôle qui est vraiment essentiel, hein, comme souvent. Il n'est pas responsable de tous les conflits, mais il est responsable du cadre dans lequel il s'exprime.
1: Mmh.
2: Et son rôle va consister à favoriser le dialogue, à clarifier les règles du jeu et intervenir avant que les tensions ne deviennent incontrôlables. Et puis, il ne faut pas s'attendre à ce que les salariés fassent exactement les choses comme on l'entend si on ne l'a pas exprimé. Donc la communication doit encore une fois jouer un rôle prépondérant. On doit dire aux gens ce qu'on attend d'eux, comment on veut qu'ils fassent les choses, etc. et clarifier les règles du jeu.
1: Oui, mais pourquoi certains managers ont du mal à intervenir ?
2: Parce que certains ont peur du conflit eux-mêmes, et ils craignent d'aggraver la situation.
1: Mmh.
2: Ils espèrent que les personnes concernées vont trouver seules des solutions. Et malheureusement, plus on attend, plus les positions se figent. Donc le manager, il a un rôle de médiateur.
1: Oui. Alors avant de voir comment aborder un conflit sans prendre parti, nous allons faire une pause musicale. Nous allons écouter Bohemian Rhapsody par The Braids.
2: Yes.

0: Vous êtes bien dans... Vous écoutez bien l'émission Répliquez-vous sur Liberté FM. Aujourd'hui, nous parlons des conflits en entreprise. Dans la première partie, nous avons vu la différence entre le désaccord et le conflit, les conflits larvés et surtout le rôle du manager pour désamorcer tout ça. Mais Christophe, dis-nous, quel est le bon moment pour agir ?
1: Dès les premiers signaux faibles, lorsqu'on entend des remarques récurrentes, lorsque des personnes évitent de travailler ensemble, lorsque la communication devient plus froide ou plus tendue, c'est à ce moment-là qu'il faut ouvrir le dialogue en prenant soin à attendre que l'émotionnel soit redescendu. Parce que si on veut résoudre un conflit, il faut attendre que l'émotion soit un peu plus distante, parce que sinon ça part en vrille.
0: Mais comment aborder un conflit sans prendre parti ?
1: En restant centré sur les faits. Le rôle du manager n'est pas de désigner un coupable, c'est surtout de comprendre la mécanique de ce conflit, ce qui se passe, et de créer les conditions d'une discussion constructive. Donc pour ça, il y a une méthode qui s'appelle le DESC, qui peut être utilisée, qui permet de sortir d'être très objectif et de sortir de la subjectivité.
0: Alors, donne-nous un exemple concret.
1: Plutôt que de dire « vous devez arrêter de vous disputer », un manager peut dire « j'ai observé des tensions qui compliquent la collaboration, j'aimerais comprendre ce qui se passe et voir comment on peut avancer ». Cette formulation va plutôt ouvrir le dialogue plutôt que de fermer le débat en étant accusateur.
0: Et pourquoi certaines équipes ressortent-elles renforcées d'un conflit ?
1: Parce qu'un conflit qui est bien géré, ça permet souvent de mettre sur la table des sujets qui étaient restés cachés. Ça va clarifier des attentes, ça va supprimer des frustrations et mettre en avant des besoins. Et après un conflit constructif, les relations sont parfois plus solides qu'avant.
0: Et est-ce qu'on peut apprendre à mieux gérer les conflits ?
1: Clairement, la gestion des conflits, c'est pas un talent réservé à quelques personnes. C'est une compétence qui s'apprend. Ça passe par l'écoute, la reformulation, la gestion des émotions et la capacité à distinguer les faits des interprétations. Donc, ce que je disais tout à l'heure, il y a la méthode de DESC qui peut être mise en avant. Oui. Donc, DESC, c'est décrire les faits, donc être très objectif sur ce qui s'est passé et permettre à chacun d'exprimer sa propre réalité sur les choses purement objectives. Oui. Ensuite, il y a le E qui est l'expression des sentiments. Quelles sont les émotions que ça a pu dégager chez les uns et chez les autres? Ça a rendu un tel triste, ça a bloqué un tel sur tel sujet, ça m'a stressé, ça m'a mis en colère, qu'importe. Et ensuite, le S, on va parler de solution. Donc là, on va demander à chaque partie de dire, ok, par rapport à cette problématique-là que vous avez identifiée, quelles sont les solutions que vous envisagez? Et on prend bien soin à ce qu'il y ait plusieurs solutions qui ressortent. Et on va voir que parmi les solutions, il y a des points communs qui vont ressortir et on va pouvoir s'axer dessus pour trouver une articulation qui soit positive pour tout le monde. Et puis le C, c'est la conséquence. Si on résout le conflit, qu'est-ce qui va se passer dans la suite? Ça va être beaucoup plus agréable pour nous, on va pouvoir travailler plus sereinement, etc. Et si on le fait pas, qu'est-ce qui va se passer? Si on met pas un plan d'action en place, ça va être la crise, et les gens en général préfèrent le positif, donc ensuite on va pouvoir mettre en place le plan d'action qui a été déterminé, l'accompagner, le suivre et contrôler que ce soit bien mis en place.
0: Et quel est le piège le plus fréquent dans un conflit ?
1: Penser que l'autre c'est le problème. Dans la plupart des situations, c'est comme dans un couple, c'est 50-50. Chaque personne détient une partie de la réalité. Chercher à comprendre est souvent plus efficace que chercher à avoir raison. Donc l'idée c'est de pouvoir se mettre dans les chaussures de l'autre et d'aborder les choses à sa manière pour comprendre comment il fonctionne, comment il le perçoit, etc. Et puis le fait de comprendre, ça permet de mieux accepter et du coup de trouver des articulations communes.
0: Et j'imagine que les émotions jouent un rôle important.
1: Il est très très fort, c'est une place vraiment centrale. Les conflits sont rarement uniquement rationnels. Derrière les arguments, il y a souvent des besoins, des peurs, des frustrations, des blessures.
0: Et j'imagine que les émotions jouent un rôle important dans ces conflits.
1: Clairement, Christian, une place centrale. Les conflits sont rarement uniquement rationnels. Derrière les arguments, il y a souvent des besoins, il y a des peurs, il y a des frustrations, des blessures. Et ignorer cette dimension émotionnelle rend la résolution beaucoup plus difficile du problème.
0: Et un manager doit devenir médiateur, alors ?
1: Dans une certaine mesure, oui, il doit être capable de faciliter le dialogue. Ça signifie pas résoudre le problème à la place des personnes concernées, parce que ça marche pas en général. Ça signifie surtout créer des conditions pour qu'elles puissent trouver elles-mêmes des solutions.
0: Et alors, est-ce qu'il existe des conflits qu'il vaut mieux ne pas laisser durer ?
1: Tous. Du premier au dernier, il faut faire en sorte de trouver des solutions. Plus un conflit s'installe, plus il va coûter cher à l'organisation. Ça va coûter en termes de temps, en termes d'énergie, en termes de motivation et parfois même de talent, parce qu'il y a des personnes qui vont préférer partir que de rester dans des situations malsaines.
0: Alors, quel conseil donnerais-tu aux managers qui nous écoutent ?
1: Bah, n'ayez pas peur du désaccord, craignez plutôt le silence, parce que c'est aussi un signe de problématique au sein de l'entreprise. Mmh. Une équipe où tout le monde est toujours d'accord, c'est parfois une équipe où plus personne n'ose s'exprimer. Ah oui. Il faut être vigilant par rapport à ça. Et puis ce qui est important, c'est la richesse dans l'équipe. Donc chaque point de vue est important et ça permet de construire quelque chose de plus fort.
0: Et alors un conseil aux collaborateurs ?
1: Oui, oser parler avant que la frustration ne devienne de la rancœur. Les problèmes exprimés tôt sont souvent beaucoup plus simples à résoudre que lorsqu'on attend...
0: Et alors finalement, il vaut mieux chercher à éviter les conflits.
1: Non, il faut surtout chercher à éviter les conflits destructeurs, mais pas les désaccords. Okay. Une entreprise, encore une fois, sans débat, c'est rarement une entreprise qui progresse.
0: Et quel est le message principal de cette émission d'aujourd'hui ?
1: Bah, le conflit, c'est une source de performance. Le silence, c'est souvent une source de problématiques cachées. Ce qui fait la différence, c'est pas l'absence de conflit, c'est la capacité à le transformer en dialogue et en progrès. Et donc on peut positiver les conflits.
0: Une dernière phrase pour conclure.
1: Bah oui, les meilleures équipes ne sont pas celles qui ne se disputent jamais, ce sont celles qui savent se parler, même lorsqu'elles ne sont pas d'accord.
0: Très bien, alors chers auditeurs, chères auditrices, si vous êtes concernés par ce type de situation dans votre entreprise, n'hésitez pas à contacter l'équipe de Réplique qui se fera une joie de vous répondre. Christophe, donne-nous les coordonnées.
1: Tout à fait, mais vous pouvez nous joindre au 05 64 13 98 00 par internet www.replique.com, par mail contact@replique.com, les réseaux sociaux.
0: Merci beaucoup Christophe et à très bientôt.
1: Merci à tous, à bientôt. Bon, au revoir Christian.

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0: Le Festival Mimos, 43e édition, c'est bientôt, c'est dans quelques jours. Et pour avoir les dernières informations de préparatifs, aujourd'hui dans nos studios, Nathalie Hellon. Bonjour.
2: Bonjour.
0: Directrice de l'Odyssée et directrice de ce Festival Mimos. On est quelques jours, on peut dire même quelques heures avant l'ouverture. Et il fait très très chaud aujourd'hui qu'on enregistre. Est-ce que la canicule impacte l'organisation de votre festival?
2: Alors je pourrais dire oui, parce que en fait le festival a déjà commencé, puisque la construction monumentale participative en carton s'est commencé depuis hier déjà au gymnase Bertrand de Born. Donc on a dû s'adapter aux températures, évidemment. Donc on a fait installer une climatisation au gymnase, on l'a équipé de ventilateurs, de brumisateurs. Donc oui, là on s'adapte pour le confort des participants et des bénévoles qui participent à cette gigantesque construction. Et demain on joue aussi à Ligueux, demain samedi, donc la représentation qui devait avoir lieu en extérieur aura lieu dans une salle climatisée. Donc oui, on s'adapte évidemment. Après, on est rassuré sur les prévisions météorologiques de la semaine prochaine, parce qu'à partir du 30 juin, 1er juillet, effectivement, on va perdre 10 degrés, les nuits seront fraîches. Donc je crois que quelqu'un dans le ciel s'est occupé de, voilà, d'accompagner nos efforts d'organisation sur le festival pour régler le thermostat enfin sur la bonne température. Ceci dit, c'est une situation terriblement inquiétante et on a du mal à se réjouir d'une manière personnelle sur cette situation inédite et préoccupante. Moi, ça m'interroge sur l'organisation des années à venir plutôt. Le festival de cette année aura lieu presque par magie, il est rendu possible par une météo clémente juste sur ce temps-là, mais les années à venir ne sont pas rassurantes du tout, donc il faudra adapter nos horaires certainement et beaucoup d'autres choses à ce nouvel état du monde.
0: Et pour cette édition 2026, on peut assurer les auditeurs, il n'y a pas d'annulation, il n'y a pas de changement, le programme reste le même.
2: Exactement le même, je vous dis, par la chance de cette fenêtre, voilà, inespérée pour nous. On a craint jusqu'au dernier moment. On a fait installer des ventilateurs là où on pouvait, la climatisation sur des endroits où il n'y en avait pas jusqu'ici. Et puis après, on a le dispositif qui est toujours mis chaque année en place, puisqu'on joue en extérieur depuis des années et que la chaleur accompagne le festival depuis aussi de nombreuses années. Donc des brumisateurs sont proposés, il y a des accès à de l'eau potable dans beaucoup de points de la ville et on essaye d'être clair sur les endroits où on peut s'hydrater comme ça. Et puis quand on crée la programmation, surtout pour le off, on s'attache à toujours proposer des conditions pour les spectatrices, spectateurs et les artistes les meilleures possibles. Donc on tient compte des températures et de l'exposition solaire quand on programme les spectacles. Donc là, beaucoup sont en parc. Quand c'est en ville ou sur des endroits plus minéraux, on les programme plus en soirée. Donc c'est pensé dès la fabrication, ce rapport à la chaleur, puisqu'on est en Dordogne et qu'il a toujours fait chaud en Dordogne. Mais là, de manière inédite et plus qu'inquiétante. Mais ceci dit, pas d'inquiétude, dans le très court terme pour le festival, tout se tient exactement comme ce sera indiqué sur le programme.
0: Donc cette année, les dates sont de 30 juin au 4 juillet, et le festival d'ouverture, c'est quelque chose exceptionnel, inhabituel, une construction gigantesque avec participation du public, et c'est là que vous faites encore appel aux bénévolat, aux bonnes volontés, aux bénévoles disponibles, parce qu'il faut des personnes pour construire oui, cette ouverture.
2: Donc cette année, on a pris un vrai risque, parce que donc ce spectacle d'ouverture, ce sera l'édification en carton par l'équipe d'Olivier Grostet du clocher de la cathédrale Saint-Front. Donc l'ambition, c'est de construire la réplique en carton, donc une maquette version, donc presque quasi taille réelle, qui doit faire 24 mètres de hauteur, qui sera installée place Montaigne. Et pour réaliser ce monument précaire, mais ceci dit monumental, il nous faut la participation de 300 personnes. Donc on est proche du nombre, mais il faut encore des mains et des bonnes volontés samedi et dimanche matin. Donc après, ce qu'on peut voir, c'est que les personnes là qui sont déjà qui fabriquent déjà la chose sont assez motivées et ont envie de poursuivre l'aventure, et que des gens qui se sont inscrits sur un premier atelier disent qu'ils vont revenir finalement sur un deuxième, et etc. Mais On doit rester focus et en alerte jusqu'au bout, parce que le défi est de taille à tous les niveaux, et que plus on sera de fous pour réaliser ce monument, et plus la fête sera belle aussi. Donc c'est cette dimension-là qu'on a envie de mettre en avant cette année, c'est que ce spectacle d'ouverture, il est composé avec plein de bonne volonté, et que pour ouvrir le festival avec un symbole comme ça, pour moi c'est très heureux cette année, et que dire que quand on s'y met tous ensemble, ne serait-ce que pour faire une petite action dérisoire qui sera de couper du carton et le scotcher d'une certaine manière, eh ben on peut arriver à construire quelque chose qui nous dépasse tous, et ça je trouve que c'est une belle manière d'ouvrir le festival.
0: Oui, c'est en même temps symbolique, travailler ensemble, en équipe, et construire quelque chose des cartons qui va servir pour le festival d'ouverture.
2: Absolument.
0: Parce que les artistes vont utiliser cette œuvre pour leur performance.
2: Oui, cette construction sera escaladée par Antoine Leménestrel, qui est un alpiniste, escaladeur, danseur de façade, c'est comme ça qu'il se nomme. Donc lui, il va escalader ce monument de 24 mètres. Donc ce sera ça l'événement, parce que évidemment que c'est très étonnant et spectaculaire de se dire qu'un édifice de carton va être grimpé comme ça, et il sera accompagné en musique. Il y a une création spécifique qui va être réalisée par un artiste de la scène internationale de la musique électro qui s'appelle Étienne Jomet. Pour ceux qui connaissent, c'est le duo de Zombie Zombie, qui est un groupe internationalement reconnu. Donc on est très heureux d'avoir cette pointure-là musicale qui va composer spécifiquement pour Mimos. Il a été très excité par le projet lui aussi. Donc il va composer pour cette escalade d'Antoine Leménestrel un set qui va, j'espère, envoûter toute la foule. Et il va poursuivre son set une heure après environ cette escalade. Donc c'est vraiment un moment d'abord spectaculaire, fédérateur, et ensuite festif, on l'espère, malgré la chaleur qu'il y a encore. Et les planètes se sont décidément bien alignées, parce que le match de l'équipe de France, on l'a appris, commence à 23h le mardi. Donc, on est raccord.
0: Il faut vraiment voir tout ça, parce que cette année, c'est un petit peu exceptionnel, ces dates, parce qu'il y a aussi Tour de France qui arrive, qui va faire une étape à Périgueux. Donc tout ça, ça vous a mis un défi, et vous aimez le défi, parce que cette œuvre construite pour l'ouverture va pas rester. Elle va être vraiment que pendant quelques jours, et déconstruction aussi, c'est un événement.
2: Absolument. Donc elle sera déconstruite, c'est comme ça que le nomme l'équipe artistique, c'est-à-dire qu'on va la faire tomber et que ces 24 mètres vont tout d'un coup se répandre sur le sol de la place Montaigne. On aura aussi besoin de volontaires pour sauter à pieds joints sur les cartons et les aplatir, parce que ce carton sera ensuite recyclé. Il va être pris en charge par l'Artec qui réemploie, réexploite ce type de matériaux. C'était important aussi, évidemment, aux heures qu'on vit aujourd'hui, d'être attentif à cette dimension-là de recyclage de autant de cartons, évidemment. Donc, besoin aussi de participation, de votre présence sur ce moment qui va être beau, hein, de toute façon, parce que le moment où s'écroule cette grande édifice est assez spectaculaire et magique et poétique. Et ensuite, festif, de retrouver notre âme d'enfant en sautant à pieds joints, en tongs ou pieds nus, sur ces cartons.
0: On a oublié de préciser, pour ceux qui veulent participer à la construction, ils peuvent encore se présenter peut-être à l'Odyssée et dire qu'ils sont disponibles pour ce moment exceptionnel, parce qu'ils vont participer à la construction de spectacles d'ouverture. Donc il y a même atelier de préparation au mardi 30 juin, juste avant le spectacle, de 18h30 à 20h30. Voilà, ceux qui veulent, il faut se dépêcher et se proposer.
2: Oui, si vous voulez des renseignements plus précis, vous pouvez appeler le 07 82 22 87 63. 07 82 22 87 63. Vous aurez affaire à Fabien Gervais-Briand, qui est le coordinateur de ce projet-là et qui vous racontera tout sur le déroulé des ateliers, sur ce qu'il faut prévoir pour être là, c'est-à-dire rien, juste votre bonne volonté. On s'occupe des rafraîchissements.

0: Et donc ça aussi c'est assez singulier, on n'a pas tant que ça d'occasion de se rencontrer en fabriquant quelque chose ensemble dans la vie, et Mimo c'est là pour ça.
1: Et le festival propose programme in et programme off, et donc il y a le choix, il y a les spectacles en même temps dans différents endroits, c'est pour ça il y a la programmation, il y a le site, il y a la communication, et cette année, fenêtre ouverte, ou je sais pas, l'accueil particulier pour les artistes catalans.
0: Oui, cette année on fait un focus catalan. C'était important pour moi de retrouver ou d'asseoir, de réasseoir plutôt une dimension internationale, européenne, tout au moins pour ce festival qui, on le répète, mais c'est important. Effectivement, c'est le plus grand festival de théâtre mime et théâtre gestuel en France et en Europe, parce que je me déplace aussi à l'échelle européenne pour repérer les spectacles, et je ne connais aucun spectacle qui a cette aucun festival qui a cette envergure en Europe. Donc de nouer aussi des relations avec des théâtres et des festivals européens, ça me semble important pour aussi continuer à rayonner, faire savoir qu'ici à Périgueux il y a une vraie ambition sur le théâtre physique et gestuel. Et la Catalogne, pourquoi la Catalogne?
1: Bah oui, pourquoi?
0: Pourquoi la Catalogne? En fait la Catalogne, c'est comme la Belgique, une région ou un pays qui est traversé de au moins deux langues, et mon hypothèse, c'est celle-là, c'est que le fait pour les artistes d'être dans une région où la question de la langue est prégnante et peut poser problème pour la circulation des œuvres, finalement, se débarrasser de cette question et passer au langage universel qu'est le théâtre gestuel, ça permet de naviguer dans toutes les régions et tous les endroits de son pays, et qu'il y a une universalité et un désir de rencontre qui fait qu'il y a, il y a une production qui est plus riche dans ces endroits-là. Il y a sûrement d'autres raisons, mais celle-là me semble sûrement intéressante à imaginer. En tout cas, en Catalogne, force est de constater qu'il y a une tradition de fabrication du théâtre gestuel et théâtre physique, et qui fait que c'est un endroit assez naturel de partenariat pour Mimos. Et donc, on commence cette année avec ce focus catalan, mais les relations vont se pérenniser. C'est pas juste un coup d'éclat et qu'après on n'y reviendra pas. Il y a des relations qui se tissent avec des festivals, avec des lieux. Donc on reverra des artistes catalans dans la programmation de Mimos. Là, c'était un petit peu un coup de projecteur sur cette production particulièrement intéressante.
1: Et est-ce que les arts des mimes et du geste changent avec l'époque? Et est-ce que le festival de cette année, 2026, peut aussi montrer ça? Quels sont les mouvements d'aujourd'hui des mimes?
0: Oui, le mime évolue, comme le cirque évolue, comme le cinéma. On ne fait pas les mêmes films aujourd'hui que ce qu'on faisait il y a 20 ans. Donc le mime aussi évolue, comme le théâtre physique, théâtre gestuel. Et Mimo, c'est vraiment la vitrine, ça c'est certain, de ces évolutions-là. On y voit des artistes qui ont des gestes qui peuvent paraître, ou des manières de faire qui peuvent paraître étonnantes, pourquoi pas dérangeante, mais en tout cas il y a toujours ce rapport à la surprise, je pense, dans ce festival, et c'est ça que le public vient chercher, je crois. Il vient chercher évidemment des bons spectacles, c'est la base, mais après aussi un rapport à l'étonnement et au fait d'être déplacé, de voir des choses qu'on voit pas ailleurs.
1: Je ouvre aussi dans le programme Conduire l'imaginaire. Il y a même une rencontre qui montre ça, comment les artistes travaillent sur ces thèmes-là.
0: Oui, ça me paraissait important aussi de proposer une journée où on est plus sur des questions là, avec des artistes presque théoriques, hein, où ils viennent nous raconter comment ils travaillent, comment ils composent leur spectacle. Ils vont pas venir nous parler de quoi ils parlent, de quel sujet ils parlent, mais de vraiment la manière dont ils fabriquent. Quand ils font du mime, qu'est-ce que ça veut dire de faire du mime, où il y aura aussi quelqu'un qui vient parler de la magie nouvelle, mais en tout cas d'avoir un moment où on rencontre des artistes qui parlent de leur métier, de leurs outils de travail. Ça me semble important de mettre en lumière cette dimension-là du métier d'artiste, de dire que c'est un métier et qui n'est pas seulement un rapport à la question d'être inspiré, génial ou je ne sais quoi, mais que c'est quelque chose qui demande des outils, de la remise en question, de l'évolution.

0: de ces outils, comme dans n'importe quel métier, on doit faire évoluer avec l'époque ces outils, et les artistes sont confrontés aussi à ces questions. Et donc cette journée Conduire l'imaginaire, elle est vraiment dédiée à ça, des artistes qui se rencontrent, qui vont partager leur manière d'écrire, de composer, avec un public de professionnels essentiellement, mais toutes les personnes intéressées par ce type d'échange sont tout à fait bienvenues. C'est en entrée libre, vous pouvez rentrer, sortir. En tout cas, ça fait aussi partie de ce festival, oui, de s'intéresser à un peu aux coulisses derrière le rideau, quoi.
1: Oui, et c'est beaucoup de travail, et du talent, et le spectacle est là. Et vous dites, le festival, c'est aussi une vitrine de tout ça. Qu'est-ce que se fait actuellement, mais en même temps, c'est une fête pour ceux qui participent.
0: Ah oui, ça, moi, je tiens beaucoup à la dimension festive, quoi. Festival, festif, cette effervescence, ce bouillonnement, il crée déjà une excitation qui est celle de la fête. Et après, on favorise ça aussi, on accompagne cet état-là avec des concerts tous les soirs, comme d'habitude maintenant, j'ai envie de dire. On est content de se retrouver devant le théâtre, nous on appelle ça le village du festival, avec des concerts offerts, programmés en partenariat avec le Sans Réserve et Somme Product aussi. Et on termine avec un grand bal le samedi soir où tout le monde est invité à venir danser, faire la fête, parler de ce qu'on a vu sur le festival. Cette dimension de rencontre et de partage, elle fait... Évidemment, c'est ce qui singularise aussi cette fête, c'est que c'est pas seulement, et c'est déjà beaucoup, venir voir des spectacles, mais c'est de prendre le temps d'en parler avec des gens qu'on croise, qu'on a repéré sur un spectacle et qu'on recroise sur un autre. Il y a des liens qui se font comme ça assez spontanément et qui font et des histoires d'amitié et d'amour à chaque édition. À chaque fois, on a notre couple du festival et ça, c'est très ça montre que c'est un moment un peu particulier, une parenthèse qui permet voilà, de s'extraire du monde un petit peu, ou d'y plonger, les deux en même temps.
1: Il y a aussi les rencontres du matin, pour ceux qui veulent rencontrer les artistes, poser les questions, pourquoi et ils ont fait ce travail, qu'est-ce qu'ils voulaient dire, etc. Ça aussi, c'est important pour ceux qui peuvent et ils veulent cet accès direct avec les artistes.
0: Chaque matin, à 11h, vous pouvez rencontrer une équipe artistique différente qui va venir parler du travail qu'elle propose voilà, dans la programmation. Et échanger, poser des questions. Donc c'est effectivement un autre rapport avec les artistes, très informel. Tout ça est assez chaleureux. On essaye de pas créer de distance ou de barrière, justement. Là, c'est vraiment l'idée de la rencontre. On appelle ça les rencontres et on travaille à ce que ce soit des rencontres. Et c'est ça un succès. Après, c'est souvent intime. On est une trentaine, quarantaine de personnes. Mais c'est bien que ce soit pas plus que ça, parce que ça permet aussi cette qualité d'échange qui est si précieuse sur ces moments-là.
1: Oui, et ce festival a lieu pendant un moment quand les vacances ne sont pas encore là, mais pas loin. Donc, c'est en même temps une occasion pour les Périgourdins profiter de ce festival en même temps qu'en travaillant, on va dire. C'est pour ça que tout est fait qu'on puisse vivre pleinement tous ces événements de Mimos.
0: Alors cette année, on espérait le proposer sur la première semaine des vacances de juillet. L'étape du Tour de France nous a contraints à nous déplacer sur la toute première semaine, donc encore en temps scolaire. C'était pas ce que nous on voulait, on avait envie de retrouver ce temps de vacances aussi pour que les gens puissent être plus disponibles et puis que les enfants puissent plus en profiter, les parents ou les grands-parents qui aiment profiter de ce festival avec les enfants. C'est vrai que c'est plus simple sur le temps des vacances. On fait avec... Voilà, les contraintes qui s'entendent aussi, il en faut pour tout le monde. Et puis la météo finalement est clémente sur cette fenêtre-là, donc voilà, un mal pour un bien finalement. Donc on se réjouit de pouvoir proposer des bonnes conditions de spectacle. Si ça avait eu lieu la semaine prochaine, la canicule est de retour, on aurait peut-être dû annuler certaines choses. Donc réjouissons-nous. En tout cas, il est vrai que là aussi on a pensé, puisqu'on travaille sur une période où les gens sont pas encore en vacances, on propose des fenêtres de spectacle sur le temps du déjeuner, où évidemment le off est dans la rue et le in à partir de 18h. Il y a des propositions à 18h, à 20h, à 22h. Donc il y en a pour tout le monde. qu'on travaille ou qu'on a la chance d'être en vacances ou à la retraite ou je ne sais quoi, mais on essaye dans cette profusion de propositions de penser au maximum de réalités différentes selon que les gens habitent loin et que du coup ils vont vouloir faire un programme sur toute une journée pour les professionnels, pour les habitués, pour les gens qui ont un plus petit portefeuille ou une grande famille et que du coup ben, il faut adapter les tarifs et les circulations après dans le festival. Donc c'est un bon casse-tête d'être au plus près du maximum de réalité possible, mais c'est vraiment l'esprit de ce festival d'être le plus ouvert possible à la population de Périgueux et au-delà.
1: Et même vous osez ouvrir les portes là où parfois c'est fermé, par exemple dans les prisons, dans les EHPAD, et participer d'un festival de dents dehors. Oui. Voilà, donc le festival n'a pas ses frontières, il peut aller ailleurs.
0: Absolument, c'est ça aussi, ça marque, je pense, l'esprit de ce festival, c'est d'aller à la rencontre aussi, de pas rester sur nous-mêmes, mais que le geste artistique, il implique ça, c'est que on ne demande pas aux gens seulement de venir vers nous, on va aussi vers eux, c'est la condition de la rencontre.
1: On ne va pas présenter tous les artistes, c'est pour ça qu'il y a le programme, il y a le flyer, il y a le site internet. Mais en se quittant, Nathalie Allon, comment vous voyez cette édition 2026 en quelques phrases, pour vous, qu'est-ce que c'est MIMOS 43e édition, édition 2026 ?
0: Alors, l'édition 2026 est une édition qui est forte de fidélité, je dirais, parce que, par exemple, on va réaccueillir Rebecca Journeau, qui avait vraiment ému les publics l'année dernière avec son spectacle « L'épouse » qu'on avait présenté à l'église Saint-Martin. Elle revient cette année avec un quatuor. On va aussi accueillir Sarah Baltinger, qu'on avait accueillie en 2023 avec « Vénus anatomique », qui avait fait un effet... bœuf en grande salle au public qui était là, et donc là elle revient cette année aussi. Donc pour moi il y a cette question de la fidélité aussi avec l'équipe Légumes, avec le spectacle Stoïque, qui est un spectacle vraiment sur le burlesque, voilà, qui avait été accueilli en 2019, qui avait aussi été pris du public sur Mimos Off en 2012, voilà. Et donc ce spectacle a eu 350 dates suite au prix du public qu'il avait reçu sur Mimos Off, et aujourd'hui il revient dans le IN avec une distribution nouvelle, mais un spectacle rodé au quart de poil. Et donc voilà, c'est ça Mimos, ce sont des fidélités pour moi en premier lieu. Il y a la question de l'ouverture sur le monde avec ce focus catalan et la place de la création, évidemment, donc des nouveautés, des prises de risques là qu'on aura avec le cabaret vestiaire, où on pourra se régaler en même temps qu'assister à des numéros de cabaret, donc parce que le repas est fabriqué par les artistes. Et donc vous pourrez vous régaler les papilles en même temps que les yeux. Donc et la création qu'on co-réalise aussi avec l'Agora, qui est Toi qui défais le cercle, qui sera présentée à l'auditorium de Boulazac. Donc voilà, la prise de risque, les fidélités, l'ouverture sur le monde. Je pense que c'est ça cette édition 2026. On reprend des ingrédients auquel on tient, et puis à chaque fois on varie les compositions en fonction de l'actualité et de ce qu'on peut, mais c'est en tout cas, j'espère, vous me le direz, un très bon cru.
1: Merci et bon festival Mimos, festival des arts et du geste, du 30 juin au 4 juillet. Merci Nathalie.
0: À bientôt.
1: Elan, directrice de l'Odyssée et du festival Mimos. Merci à vous.

0: Bonjour à toutes et à tous, vous êtes sur Radio Libre en Périgord et nous nous retrouvons pour l'agenda quotidien présenté par l'équipe RLP. Pour commencer cet agenda, je tiens à vous prévenir, chers auditeurs, des annulations de plusieurs événements dus aux fortes chaleurs. Pour commencer, il y a le bal de Louis qui devait avoir lieu le 28 juin qui a été annulé et sera reporté le 30 août prochain, place Louis Magne. Le festival Joséphine Baker est lui aussi annulé et sera reporté pour les 23, 24 et 25 octobre prochains. Le festival de théâtre Neuvik-sur-Hire est quant à lui annulé complètement. Il y a aussi le concours d'attelage national qui devait avoir lieu ce week-end, donc les 27 et 28 juin à Saint-Méard-de-Drône, qui est aussi entièrement annulé. Et il y a la fête du Gourd de l'Arche qui est elle aussi annulée et qui devait avoir lieu le 28 juin.
1: Le Labo de Quartier présente la pièce Mamma Mia de Fabien Arca, un spectacle de théâtre intergénérationnel autour du temps qui passe et des liens entre générations. Cette création, portée par 27 comédiens amateurs, sera jouée à plusieurs dates en Périgord. Le 23 mai, Fest Tolérance au Copo à Périgueux. Le 29 mai, Agora de Boulazac, Festival Théâtre Loupio. Le 16 juin à 18h, Hall de la gare SNCF de Périgueux. Le 23 juin à 19h, le théâtre de l'Odyssée à Périgueux. Et le 5 juillet, festival de Dents dehors au Sans Réserve. C'est un spectacle tendre et chaleureux qui met en lumière les échanges du quotidien et la richesse des relations entre générations. La Croix-Rouge française de Périgueux organise un grand déstockage dans sa boutique solidaire située 10 rue du Rugby du 1er juin au 17 juillet. Tout le textile sera proposé à 1 ou 2 euros avec 50% de réduction sur les meubles, bibelots, la vaisselle et le textile étiqueté. La boutique sera ouverte de 10h à 15h et l'entrée est libre. Les ventes permettent de financer l'achat des dernières alimentaires distribuées aux bénéficiaires de la Croix-Rouge. Une belle occasion de faire de bonnes affaires tout en soutenant une action solidaire. Le service Ville d'Art et d'Histoire de Périgueux dévoile sa programmation estivale de juin à août 2026 avec de nombreuses animations pour découvrir le patrimoine périgourdin. Au programme, les rendez-vous au jardin, les journées européennes de l'archéologie, des visites guidées dans les quartiers, des découvertes en famille, des visites express gratuites et des animations autour de la cathédrale Saint-Front, notamment sur ses toits. Parmi les nouveautés, une visite insolite proposée par la compagnie Masto Seca dans le quartier de la Cité, les 5 et 12 août. Une exposition consacrée à la truffe et au patrimoine architectural sera également visible gratuitement à la maison du pâtissier à partir du 1er juillet. Renseignements et réservations auprès de l'Office du Tourisme Périgueux au 05 53 02 80 22.
0: Merci d'avoir suivi l'agenda du jour sur RLP. Restez avec nous pour la suite de nos programmes.
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3: Michael, lisse et lénifiant. Antoine Fuqua est sur la brèche depuis 1998, et pas que pour du bon, essentiellement d'ailleurs dans le genre du film d'action dur et testostéroné. Dans ces 128 minutes, il y a deux films distincts qui ne fusionnent pratiquement jamais. L'histoire de Michael Jackson, au-delà de la musique, depuis la découverte d'un talent hors du commun, en tant que leader des Jackson 5, jusqu'à l'artiste visionnaire dont l'ambition créative a alimenté une quête incessante pour devenir le plus grand artiste du monde. Mettant en lumière sa vie hors scène et ses performances les plus emblématiques de ses débuts en solo, le film offre au public une place au premier rang pour découvrir Michael Jackson comme jamais auparavant. C'est ici que son histoire commence. C'était le pitch. Écoutez, je ne suis même pas déçu, car je m'attendais exactement à cette hagiographie qui fait passer le chanteur pour un ravi de la crèche, au talent débordant et incontestable, mais qui, au-delà de la bête de scène, semble n'avoir connu aucune vie intime. Et pourtant, c'est bien là que le bât blesse. Pour les fans à l'esprit critique émoussé, ils en auront pour les 200 millions de dollars de budget. Pour les amoureux du cinoche, c'est une autre paire de manches. Michael dresse donc le portrait cinématographique de la vie de l'un des artistes les plus influents de notre époque. Certes, il a déplacé les lignes de la pop jusqu'à en redessiner la cartographie entière, hybridant le R&B, le funk et la variété mondiale dans une matière neuve. Corps électrique, voix polymorphe, images sans cesse recomposées, il aura été à la fois enfant prodige, machine industrielle et spectre médiatique. Une figure qui déborde toute tentative de saisie. L'entreprise intrigue, puis inquiète et finit par se refermer sur elle-même. Le paradoxe affleure rapidement. Raconter Michael Jackson suppose d'accepter la friction, l'inconfort, une matière biographique traversée de ruptures, de zones troubles, de métamorphoses parfois inquiétantes. Eh bien, le film choisit au contraire de lisser, non par omission brutale, mais par une série de glissements, d'arrondis narratifs qui neutralisent peu à peu toute aspérité. Le biopic accompagne, illustre, mais ne creuse jamais vraiment, comme si une contrainte invisible empêchait toute dissonance. Sans blague. À force d'éviter soigneusement les zones de controverse, no sex, no drug, nous sommes chez Disney, le récit contourne, reformule, déplace. Il ne falsifie pas ouvertement, mais cherche à préserver l'image et donc supprime toute tension. Bon, il faut savoir que la star avait fait rédiger un contrat stipulant l'interdiction à d'éventuels biopics sur sa vie de mentionner ses démêlés judiciaires et les accusations de pédophilie à son encontre. Alors, restent les numéros musicaux, chantés, chorégraphiés, photographiés, mis en scène avec un soin et une précision fantastiques. Mais disons-le, ce film ne vaut que par sa partie musicale. Le reste. Jafar Jackson, le neveu du vrai Michael, est tout simplement fabuleux. Sa présence et son talent multifacette sauvent le film. Coleman Domingo, qui en fait des caisses jusqu'aux limites du supportable, et Nia Long campent les parents. On notera également dans un casting pléthorique l'excellent Peyton Riley McConville dans la peau de Michael enfant. Ce film finit par se refermer sans véritable célébration, faute d'élan, ni regard critique, faute de courage. Il occupe une zone intermédiaire qui le prive de véritable intensité. À vouloir contenir une figure aussi fuyante, Michael se condamne à n'en proposer qu'une version domestiquée, soigneusement cadrée, dont la netteté même trahit l'absence de trouble. Presque gênant.
2: Merci.

0: Il est 11h.
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2: Bonjour.
3: Bonjour. Nous allons aujourd'hui reprendre la chaîne de production de notre alimentation pour bien poser les différents impacts environnementaux du champ à notre assiette et même jusqu'à notre poubelle en passant par l'industrie agroalimentaire et la distribution. Je vous donnerai quelques chiffres pour que vous vous représentiez bien en quoi nous pouvons, par nos choix alimentaires, limiter notre impact sur l'environnement tout en alliant plaisir et santé. Ces chiffres sont donnés à titre indicatif.
2: J'ai réfléchi depuis la dernière fois.
3: Oh, oh,
2: oh. Oh, ça va. Vous dites que nous devons agir, mais c'est au pouvoir public d'agir.
3: Bien sûr. Ce sont eux qui attribuent les aides publiques. Ce sont eux qui légifèrent et font appliquer les lois, plus ou moins d'ailleurs, et qui font bien d'autres choses structurantes. Mais nous sommes responsables de nos propres vies. C'est nous qui choisissons ce que nous consommons. Il faut savoir que notre alimentation représente entre 20 et 50% de notre empreinte environnementale. J'entends par là la pression que nous exerçons sur les ressources naturelles et les milieux. Avec la mondialisation, les grandes multinationales de l'énergie, de la chimie et de l'agroalimentaire détiennent un tel pouvoir que les États se mettent à leur service. Finalement, ce système enrichit quelques-uns au détriment du plus grand nombre, de notre santé et bien sûr de la planète. En cédant au consumérisme effréné, nous, citoyens et citoyennes, laissons les multinationales diriger notre vie. Mais nous avons la liberté de reprendre le pouvoir et notre liberté en nous recentrant sur nos besoins fondamentaux. Le psychologue américain Abraham Maslow a formalisé ça dans les années 1940.
2: Ah oui, la fameuse pyramide de Maslow qui a été reprise et adaptée par d'autres.
3: Oui, à la base de la pyramide, nous avons nos besoins physiologiques. Respirer, boire, manger, dormir. Ensuite, nous avons besoin de sécurité et d'un environnement stable et prévisible. Puis, nous avons besoin d'appartenance et d'amour. Au-dessus, il s'agit de l'estime de soi. Avoir confiance en soi, se respecter, ce qui est indispensable pour faire confiance en l'autre et pour le respecter. Et lorsque tous ces besoins sont satisfaits, nous pouvons accéder à l'accomplissement de soi et à l'épanouissement personnel.
2: C'est sûr que quelqu'un qui ne mange pas à sa faim ne peut pas être pleinement épanoui.
3: Et quand nous analysons ces besoins, nous constatons qu'il n'y a pas de place pour le consumérisme en tant que mode de vie basé sur la consommation. Ce consumérisme nous est dicté par notre économie super productive qui a besoin que les choses soient consommées, brûlées, épuisées, remplacées et jetées à un rythme toujours plus soutenu. En nous recentrant sur nos besoins fondamentaux, en nous orientant vers une simplicité volontaire, comme l'exprime si bien Mathieu Ricard dans son plaidoyer pour l'altruisme, nous recouvrons la liberté d'être qui nous sommes vraiment.
2: Vaste programme.
3: Je vous l'accorde. Quand je vois les supermarchés à l'approche de la fin de l'année mettre en avant du saumon, des huîtres, du foie gras et tout ce qu'on trouve couramment au menu des repas de fête, je vois surtout les multinationales qui cherchent à nous faire acheter ce qu'il convient de manger pendant les fêtes. Nous avons pourtant la liberté de manger du saumon tout au long de l'année.
2: C'est vrai que je ne mange du saumon que pendant les fêtes de fin d'année.
3: Ce que je veux dire, c'est que nous pouvons reprendre la main sur les multinationales en choisissant notre alimentation en fonction de ce qui est bien pour nous, notre plaisir et notre santé, et de ce qui est bien pour la planète, mais pas en fonction de ce qui sert d'enrichir quelques milliardaires qui en veulent toujours plus.
2: C'est vrai. Oh, j'ai lu une étude publiée en 2015 par l'ONG Oxfam. Rien que le nom de l'étude est intéressant. Insatiable richesse. Les 85 personnes les plus riches possèdent autant que la moitié la plus pauvre de la population mondiale.
3: L'explosion des inégalités entrave la lutte contre la pauvreté dans le monde. Une personne sur neuf ne mange pas à sa faim. Plus d'un milliard de personnes vivent avec moins de 1,25 dollars par jour.
2: Oh. L'étude indiquait que les élites mobilisaient des ressources considérables pour s'assurer que les règles internationales favorisent leurs intérêts.
3: Nous pouvons influencer les politiques publiques par les choix que nous, consommateurs et consommatrices, faisons dans notre quotidien et en particulier pour notre alimentation. Par exemple, en privilégiant les produits issus d'une agriculture naturelle aux produits issus de l'agriculture intensive, nous pouvons susciter une demande sociale que les pouvoirs publics relayeront peut-être. En tout cas, je reste confiant. Je crois au pouvoir que nous, citoyens de base, avons. Nous ne devons ni ne pouvons attendre que l'État et l'Europe légifèrent. Le processus est trop lent, trop marqué par les lobbies, la demande peut influencer l'offre, alors qu'actuellement, c'est l'offre qui influence la demande.
2: L'agriculture, justement, a de forts impacts environnementaux.
3: L'agriculture sert à nous nourrir, mais aussi à entretenir les paysages, à stocker du carbone dans les prairies et à préserver la biodiversité grâce aux haies champêtres qui sont maintenant replantées alors qu'elles ont été massivement détruites dans le cadre du remembrement. J'ouvre une petite parenthèse sur les haies. En 50 ans, 2 millions de kilomètres de haies champêtres ont été arrachés en France, ce qui représente 500 000 hectares de boisement.
2: Le remembrement a tout de même permis de constituer des exploitations agricoles d'un seul tenant, pour faciliter l'exploitation des terres.
3: Certes, mais le remembrement intensif, conduit entre les années 1960 et 1980, a détruit les haies qui pourtant rendent de nombreux services aux agriculteurs et à la nature.
2: Ah bon ?
3: Les haies, composés d'espèces variées, constituent des refuges pour des insectes, des oiseaux et des mammifères. Ils viennent s'y nourrir, s'y reposer et s'y reproduire. Cette biodiversité participe activement à la régulation naturelle des ravageurs des cultures. De plus, les haies jouent le rôle de corridor écologique qui permet le déplacement des animaux. Nous en reparlerons. Les haies favorisent également la rétention d'eau et le ralentissement du ruissellement et elles font obstacle au vent. Elles réduisent ainsi l'assèchement des sols et par conséquent l'irrigation. De plus, elles ont une valeur paysagère. Et bien sûr, elles stockent du carbone car les arbres et les arbustes ont besoin de dioxyde de carbone pour assurer leur photosynthèse.
2: Je comprends mieux l'importance des haies.
3: Refermons la petite parenthèse sur les haies. Les impacts environnementaux de l'agriculture ne sont pas anodins. Il y a tout d'abord les émissions de gaz à effet de serre. L'agriculture est responsable, en France, de 20% de nos émissions. Elle consomme des sources d'énergie fossiles et fissiles directement pour les tracteurs, le chauffage et l'éclairage des serres et des bâtiments d'élevage, et indirectement, pour la fabrication d'engrais pétrochimiques, de pesticides et du matériel agricole. Selon l'ADEME, l'Agence de l'environnement et de la maîtrise de l'énergie, la culture de légumes sous serre chauffée génère 10 à 20 fois plus de gaz à effet de serre que la culture de ces mêmes légumes en plein champ. L'agriculture consomme également de l'eau pour l'irrigation et l'élevage.
2: Et oui, vous m'aviez dit qu'il fallait 15 000 litres d'eau pour produire 1 kilo de bœuf.
3: Oui, 5 500 litres pour 1 kilo de beurre et 320 litres pour 1 kilo de légumes. L'agriculture est responsable de la pollution de l'eau et de l'air par les engrais, les pesticides et les déjections animales. Elle est aussi responsable de la pollution de l'air par les poussières et les particules émises lors des labours, des épandages et des récoltes.
2: La Bretagne et ses eaux chargées en nitrates.
3: Justement, à propos de Bretagne, certaines productions agricoles ont des impacts spécifiques. Les élevages intensifs vident les océans de leurs poissons, car les animaux sont nourris avec de la farine et de l'huile de poisson. J'y reviendrai. La riziculture émet du méthane. La culture du soja génétiquement modifié et celle du palmier à huile sont responsables de la déforestation des forêts tropicales.
2: Mais d'autres formes d'agriculture se développent tout de même. L'agroécologie, l'agriculture biologique, la permaculture.
3: Très juste. Les impacts environnementaux de l'agriculture que je qualifie de naturelle sont beaucoup moins importants que ceux de l'agriculture dite conventionnelle et intensive. Prenons l'exemple du sol. C'est un milieu vivant avec une biodiversité macroscopique. Des vers de terre, par exemple, et une biodiversité microscopique, des bactéries, par exemple. Le sol est un milieu riche, complexe et indispensable à la santé des plantes. Il faut plus de 1000 ans pour former un sol. Les pesticides dégradent considérablement la vie du sol, de sorte qu'il faut utiliser de plus en plus d'engrais pour nourrir les plantes. Et puis, les sols stérilisés ont tendance à s'éroder plus facilement que les sols vivants et ils finissent par disparaître. En agriculture dite conventionnelle, les sols ne sont plus que des supports inertes.
2: C'est le cercle vicieux de l'agriculture dite conventionnelle.
3: Que les agriculteurs eux-mêmes sont les premiers à subir. Reprenons notre cheminement. Les productions agricoles sont ensuite plus ou moins transformées.
2: Pour nous, les femmes, c'est difficile de concilier nos temps de vie entre le travail, la famille et les tâches domestiques. D'où l'utilisation croissante de plats tout préparés.
3: Nous consommons de plus en plus de produits transformés. Par exemple, la consommation de fruits transformés a doublé entre 1995 et 2008, tandis que celle des fruits frais a diminué. De la même façon, la consommation de pain et de pâtes a diminué, tandis que celle des pâtisseries et des biscuits a augmenté.
2: Mais les conserves et la congélation permettent d'allonger la durée de vie des aliments. C'est pratique et ça limite les pertes.
3: Oui, et c'est tant mieux. Elles offrent également l'avantage de rendre le transport des aliments plus facile et de mieux gérer les excédents de production, comme les productions saisonnières de fruits et de légumes. Elles nous permettent également de nous offrir des produits saisonniers tout au long de l'année sans avoir recours à la culture sous serre.
2: Mais j'aime bien faire des conserves de ratatouille.
3: Mais un produit génère d'autant plus d'impact qu'il est transformé, emballé et réfrigéré.
2: Ça me paraît logique.
3: Les industriels cherchent à améliorer l'efficacité énergétique de leur process de fabrication, car la facture énergétique pèse de plus en plus lourd dans leur bilan. Certains travaillent également sur l'éco-conception des emballages. Et puis, les produits transformés contiennent bien souvent des additifs divers et variés dont la nocivité pour la santé est plus ou moins avérée. Par ailleurs, la consommation quasi systématique de produits transformés nous déconnecte de la réalité du monde agricole, des saisons et de la localisation des productions.
2: C'est sûr que si je ne mangeais que de la ratatouille en boîte, même bio, je finirais par oublier que les tomates, les courgettes et les aubergines poussent en été.
3: Oui. Nous avons vu aujourd'hui la chaîne de production du champ à l'industrie agroalimentaire. Nous verrons la prochaine fois les impacts environnementaux de la distribution à notre assiette, puis à notre poubelle.
2: À suivre donc. À très bientôt.
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1: Bonjour.
2: Bonjour. Nous allons poursuivre l'exploration des impacts environnementaux de la chaîne de production de notre alimentation.
1: Nous avons vu la dernière fois les impacts du champ à l'industrie agroalimentaire. Aujourd'hui, nous voyons ce qui se passe du transport à notre assiette en passant par la distribution.
2: Oui, et même jusqu'à notre poubelle. Commençons par le transport. Ce que nous achetons, sauf si c'est directement au producteur, a parcouru de nombreux kilomètres avant d'arriver jusqu'à nous. On parle souvent du pot de yaourt qui parcourt 9000 kilomètres tout compris, à savoir la production de lait, le sucre, les arômes et l'emballage. Mais je vous donne deux autres exemples avec des fruits.
1: Bien volontiers.
2: Les pommes du Chili émettent 100 fois plus de gaz à effet de serre qu'une pomme de France. Quant à la tonne de bananes, transportée en avion, elle émet une tonne d'équivalent CO2, alors que transportée en bateau, elle émet environ 5 fois moins.
1: Je n'y avais jamais pensé.
2: En France, le tiers des marchandises transportées sont des denrées agricoles et alimentaires.
1: Donc, consommation de sources d'énergie fossiles, pollution de l'air, risque d'accident, détérioration des routes par les poids lourds.
2: Oui, de plus, les transports ne sont pas forcément optimisés. Je m'explique. Le camion qui amène chez nous des fraises d'Espagne peut repartir à vide, tandis que dans le même temps, un camion transportera je ne sais quel légume vers l'Espagne. Les transports locaux aussi ne sont pas toujours optimisés. Et les derniers kilomètres sont souvent plus impactants, rapportés à la masse de denrées transportées, que les 1500 premiers kilomètres. Et puis, les camions réfrigérés, pour transporter des produits frais et plus encore les produits congelés, sont très énergivores. De plus, ils utilisent, pour fabriquer le froid, des gaz fluorés, qui sont de puissants gaz à effet de serre.
1: Moi qui achète du poisson congelé.
2: Passons à la distribution. Dans les magasins, qu'ils soient grands ou petits, les espaces pour les produits frais et les produits congelés sont très énergivores.
1: Et encore, les magasins ont fait des progrès en installant des portes vitrées sur les rayons des produits frais et des produits congelés.
2: Oui, la grande distribution s'est engagée à équiper de portes 75% de ses meubles frigorifiques de vente d'ici à 2020. Selon une étude un peu ancienne, commanditée par l'ADEME sur des moyennes surfaces, le froid représentait 50% des consommations d'électricité l'hiver et 60% l'été. L'éclairage représentait quant à lui le deuxième poste de consommation avec en moyenne sur l'année 27% des consommations.
1: On comprend l'intérêt de réduire les déperditions thermiques du rayon des produits frais et des produits congelés.
2: Et oui, les impacts environnementaux des distributeurs de denrées alimentaires sont également liés au gaspillage alimentaire qui représente entre 2 et 5% de leur chiffre d'affaires. D'après le ministère de l'Agriculture, sur les 10 millions de tonnes de déchets alimentaires que nous produisons chaque année en France, 2,3 millions de tonnes le sont par la distribution.
1: Ah, quand même !
2: L'État a commencé à mettre en place en 2015 une politique visant à réduire le gaspillage alimentaire auprès de la grande distribution.
1: Ah ! Et d'où viennent les 7,7 autres tonnes des 10 tonnes de denrées alimentaires gaspillées chaque année en France ?
2: Eh bien, 6,5 millions de tonnes sont gaspillées par les ménages. Et 1,5 million de tonnes le sont par la restauration collective. Je vous donne ces chiffres, comme de nombreux autres, à titre indicatif. Car ils varient selon les sources, les méthodes de calcul et au cours du temps.
1: Il y a aussi le gaspillage en amont, à savoir au champ, dans l'industrie agroalimentaire et dans les transports.
2: Et oui, c'est exact. Les chiffres que je viens de vous donner concerne seulement la distribution et la consommation. Quand nous reparlerons spécifiquement du gaspillage alimentaire, je vous donnerai les chiffres globaux.
1: D'accord.
2: Je poursuis. Les denrées alimentaires ayant été produites, plus ou moins transformées et transportées jusqu'au distributeur, nous entrons en scène. Je reste dans le gaspillage alimentaire. Nous sommes de plus en plus nombreux à manger en dehors de chez nous. Nous prenons en moyenne un repas sur sept à l'extérieur de chez nous. La moitié de ces repas sont pris en restauration collective, à savoir les cantines et les restaurants d'entreprise. Les impacts environnementaux de la restauration collective sont liés aux consommations d'énergie et d'eau, ainsi qu'à la production de déchets. Selon l'ADEME, par exemple, une restauration collective en régie génère en moyenne 150 grammes de biodéchets par repas. Sur ces 150 grammes, il y a 50 grammes d'épluchures et 100 grammes de restes de repas.
1: Ouais, il y a des déchets incontournables, comme les os et les noyaux de fruits. Ils sont compris dans ces 100 grammes?
2: Oui, mais leur masse reste marginale par rapport à ce qui est gaspillé.
1: Les portions sont souvent trop copieuses. J'avoue que j'ai souvent du mal à terminer mon assiette, même si je déteste gaspiller la nourriture, surtout la viande. Car l'idée que des animaux ont été élevés pour terminer directement dans une poubelle est pénible pour moi. Je me souviens d'un restaurant en Espagne avec des amis. On nous avait servi des quantités énormes de viande sous toutes ses formes. Charcuterie, brochette, côte de porc, croquettes. Il y en avait tellement que presque la moitié de ce qui nous avait été apporté était parti à la poubelle.
2: Permettez-moi de vous dire, très cher, que vous n'étiez pas obligé de commander de la viande.
1: Moi, ça va. Nous avions fait une grosse randonnée en montagne. Et il n'y avait de toute façon pratiquement que de la viande dans les menus.
2: Allez, je vous taquine. Ce qui est bien, c'est que vous démarrez au quart de tour.
1: Je ris.
2: Bon, je poursuis avec les impacts environnementaux des consommateurs finaux que nous sommes. Nous prenons notre voiture pour aller dans une grande surface.
1: Je confirme que je prends ma voiture pour aller au supermarché, même s'il n'est pas très loin de chez moi. De toute façon, les supermarchés ne sont pas forcément bien desservis par les transports en commun. Et puis, il faut porter des courses.
2: J'en conviens. Notre impact environnemental est effectivement lié à la consommation de sources d'énergie fossiles et aux polluants divers et variés que nos voitures génèrent.
1: Oui, mais les commerces de proximité sont chers et il y a moins de choix.
2: Si vous comptez votre temps et le coût réel de votre déplacement, la différence s'estompe. Et je ne suis pas sûr qu'il soit nécessaire d'avoir le choix entre une vingtaine de marques de yaourts.
1: C'est vrai.
2: Nous, consommateurs finaux, avons encore d'autres impacts environnementaux que le transport par nos actes de consommation.
1: Ah bon ? Je ne vois pas bien.
2: Faites un petit effort, très cher.
1: Non ! Je donne ma langue au chat.
2: Miaou !
1: Oh ! J'aime quand vous faites miaou ! Ah oui, ça me revient maintenant.
2: Vous voyez, quand vous voulez.
1: Nous conservons nos aliments au frigo ou au congélateur qui consomment de l'électricité, qu'il a fallu produire et acheminer jusqu'à nous. Les appareils de froid utilisent des gaz fluorés qui sont de puissants gaz à effet de serre. Et la cuisson des aliments consomme aussi de l'énergie.
2: Sauf si vous êtes crudivore.
1: Je n'en suis pas là. Et puis c'est tout ?
2: Nous produisons des déchets autres que les biodéchets. Les emballages, par exemple. Leur traitement a des impacts environnementaux importants.
1: Ah oui ! Eh bien, dites donc, ça en fait des impacts.
2: Je voulais faire un petit focus, tant que j'y pense, sur les circuits courts de proximité.
1: Si vous pouviez préciser.
2: On parle de circuits courts quand il n'y a qu'un intermédiaire entre le producteur et le consommateur. Ce qui ne signifie pas forcément que le produit est local. Le circuit de proximité, lui, prend en compte justement la distance entre le producteur et le consommateur, quel que soit le nombre d'intermédiaires.
1: Donc, si je choisis des circuits courts de proximité, je disposerai de produits locaux qui n'ont transité que par un intermédiaire, voire zéro. C'est ce qui se passe quand j'achète sur le marché au producteur local.
2: Exactement. Les circuits courts de proximité présentent l'avantage de minimiser les impacts liés au transport des denrées alimentaires, de maintenir une agriculture locale qui entretient nos paysages, de payer correctement le producteur et donc de soutenir l'économie de notre territoire et bien sûr de bénéficier de fruits et légumes présentant de bonnes qualités nutritionnelles.
1: Que du positif ! Un cercle vertueux comme j'aime !
2: Maintenant que nous avons fait le tour des impacts environnementaux de notre alimentation, du producteur à notre assiette et même à notre poubelle, en passant par l'industriel de l'agroalimentaire et le distributeur, nous allons pouvoir entrer dans le vif du sujet.
1: Chouette ! C'est quoi déjà le vif du sujet ?
2: Le lien entre nos choix alimentaires, notre santé et les impacts environnementaux. Nous parlerons tout d'abord de notre planète qui est sous pression. Avec la raréfaction des ressources en eau et en énergie, l'érosion de la biodiversité, l'appauvrissement des sols et bien sûr les changements climatiques et leurs conséquences. Le réchauffement planétaire causé par les émissions de gaz à effet de serre est une réalité. Nous verrons également que les productions agricoles, l'élevage, la pêche, l'aquaculture, les industries agroalimentaires ont des impacts sur l'environnement. En nous appuyant sur des éléments très concrets, nous constaterons que ce qui est bon pour notre santé est bon pour la planète. Gardons bien à l'esprit que nous avons la liberté, en tant que consommateurs et consommatrices, d'inscrire nos choix alimentaires dans le cercle vertueux du respect de notre santé et de la planète.
1: Eh bien, nous avons du pain sur la planche.
2: Oh oui, mes propos vous paraîtront parfois sombres, car notre planète est soumise à de fortes pressions. Elle est malmenée par l'homme, bien souvent pour satisfaire l'avidité et la cupidité de quelques-uns, sous couvert de la croissance et de l'emploi.
1: Mais nous n'allons pas si mal que ça, car notre espérance de vie augmente depuis plusieurs décennies.
2: Certes, mais sachez que l'espérance de vie est généralement comprise comme l'âge auquel chacun peut espérer vivre, alors qu'il ne s'agit en fait que de la photographie de la durée moyenne de la vie à un moment donné.
1: Je crois que je n'ai pas bien compris ce que vous venez de dire.
2: Je m'explique. L'espérance de vie mesurée aujourd'hui, environ 84 ans pour les femmes et 78 ans pour les hommes, en France, est celle des personnes qui meurent aujourd'hui, c'est-à-dire celle de la génération de l'avant-seconde guerre mondiale. Or, cette génération a vécu dans un environnement très différent de notre environnement actuel, qui est marqué par la pollution chimique, la transformation de l'alimentation et le développement de la sédentarité grâce à la tertiarisation de notre activité, à notre voiture et à la télévision. En réalité, nul ne peut savoir ce que sera l'espérance de vie de sa génération, et encore moins des générations suivantes. Selon une analyse du réseau Environnement Santé, des indicateurs montrent qu'elle sera plus faible que celle des générations précédentes. L'espérance de vie et l'espérance de vie en bonne santé ont déjà diminué.
1: Eh bien, merci de terminer par une note positive.
2: Allez, ma petite autruche, faites attention de ne pas vous faire plumer d'ici la prochaine fois.
1: Merci pour le conseil. À bientôt.

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1: Bonjour, bonjour, bonjour et bienvenue sur RLP Business, sur RLP 102.3, un nouveau direct depuis nos studios de Coulommiers-Chamiers dans le Périgueux. Aujourd'hui, un spécial commercial, un spécial 1, 2, 3 pare-brise. Nous allons discuter du domaine.

0: d'expansion commerciale dans des GMS qu'on appelle D'accord. les grandes surfaces ou des petites ou moyennes surfaces.
1: Ok. Donc, eh bien, écoutez, voilà. Là, pour tous là, vous avez un direct depuis l'Hyper-U. Ne bougez pas. On en parle tout de suite après les actualités. C'est juste après ça.
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1: Actualité, actualité. Dans le détail, vous savez que nous sommes toujours dans une phase de récession et de crise économique. Et mon petit doigt me dit qu'avec ce qui se passe actuellement et tous ces gens qui parlent de pognon partout au niveau international, ça va pas s'arranger. Alors, pour nous, dans le détail, les redressements judiciaires bondissent de 52,8% sur un an, bien que les liquidations judiciaires représentent toujours plus des deux tiers au total des jugements prononcés, les jugements de liquidation et autres. Le nombre de radiations connaît lui aussi une hausse importante. Plus de 75 000 entreprises ont ainsi été radiés du RCS sur la période de juillet à septembre, en hausse de 21,8% sur un an. Ouais, c'est la crise, mais ça veut dire que quand c'est la crise, il y a des opportunités, je sais, on le dit souvent, tout le temps, mais en fait, ce qui est important aussi, c'est la production, c'est produire, c'est la structure, c'est gérer les ressources, mais c'est aussi vendre. Et donc, l'importance du métier de commercial, l'importance d'aller trouver sa clientèle, d'aller démarcher notre cible de manière la plus franche et directe possible. En France, sur la période 2016-2020, en moyenne, 3 millions de personnes exercent un métier du commerce, dont 13% de non-salariés et 70% dans le secteur du commerce. Alors aujourd'hui, par exemple, Saïd El-Badri, qui est responsable commercial chez Le Trois Pare-Brise dans le Périgord, là, le métier de commercial, en fait, c'est vraiment important pour l'activité, le business en général.
0: Exactement. Alors nous, l'avantage de ce qu'on appelle le sédentaire, parce qu'il y a, dans le commerce, il y a deux typologies. Il y a la typologie du sédentaire, celui qui attend en magasin et qui attend que le client vienne, par exemple sur l'acheteur compulsif ou l'acheteur qui a une idée bien précise de ce qu'il veut. Mmh. Ensuite, il y a notre façon à nous, d'aller créer du besoin ou d'aller essayer de chercher le besoin. Nous, dans notre cas, nous, par exemple, 1, 2, 3 par brise, on essaie d'aller chercher l'impact de la fissure. Les gens ont tous des impacts des fissures, mais ils n'y pensent pas forcément. Et oui, je te concède et je te confirme bien que le métier de commercial, c'est un métier qui est tout le temps en augmentation, en recrutement. Donc, les gens cherchent toujours des gens parce que pas beaucoup ne font l'affaire. On a des gros turnover dans les sociétés parce que tout le monde n'est pas capable d'aller faire du porte-à-porte. Tout le monde n'est pas capable de faire du phoning parce que c'est dur. C'est dur. Quand je dis c'est dur, c'est-à-dire qu'il y a beaucoup d'échecs, il y a beaucoup de non. Les gens disent non. Tout le monde n'est pas intéressé à avoir quelque chose à faire, en fait, dans sa maison, ou même un projet, ou même quelque chose de bien défini. Mais par contre, oui, je te confirme que c'est un métier qui recrute tout le temps. Il y a un métier où on peut gagner beaucoup d'argent parce qu'on va chercher nos propres ventes, nos propres commissions. Donc, ouais, c'est un métier qui marche bien, le commerce.
1: Alors, toi, par exemple, on s'est rencontrés, on va le dire, hein, t'étais chez Auchan, je suis passé et tu m'as attrapé par le bras et t'as commencé à me parler de manière sympa. Et quand je suis, voilà, et en revenant, on a créé connaissance et je me suis dit, voilà, effectivement, on va en parler parce que ce métier d'avoir des gens comme ça qui viennent à ta rencontre comme ça de manière inlassable, c'est quand même quelque chose. Hein. Non n'est pas une réponse, ce n'est pas acceptable. Et en fait, ça s'apprend. Et on a beau avoir des garages qui changent les pare-brises, si on n'a pas des gens comme toi qui rapatrient, qui rabattent les clients, ça marche pas, quoi.
0: Exactement. Alors, je suis complètement d'accord avec toi et je te rejoins dans tout ce que tu viens de dire. Donc, ça peut être dans nous, notre spécificité, c'est le pare-brise. Mais il y a par exemple, avant, moi j'ai été dans la pompe à chaleur et la rénovation de l'habitat, mais voilà, tout le monde n'est pas... Donc, il faut être fort, il faut ne pas avoir peur d'aller vers le client. Il y a cette faculté à être sympa aussi. Mais par contre, si tu es trop réservé et que tu ne vas pas vers le client, comme un peu ce qu'on a pu vivre, toi et moi, j'ai été vers toi, j'ai eu un côté sympa avec toi. C'est ce qui m'a permis de faire connaissance, qui m'a permis de m'intéresser à ce que tu fais, toi de t'intéresser. Et puis derrière, ça peut créer... un projet, ça peut créer quelque chose de bien. Et là, la finalité, ça a été qu'en fait, on n'a pas perdu cette discussion parce qu'aujourd'hui, je suis avec toi dans ton émission.
1: Ah, mais moi, j'ai saisi l'opportunité. C'est moi qui ai trouvé un client.
0: Voilà, c'est ça. Donc, c'est toi qui as trouvé le client aujourd'hui. Donc, c'est un peu cette démarche-là.
1: On en parle tout de suite. C'est l'invité de la semaine. C'est Saïd El-Badri d'un droit par brise. Ne bougez pas, c'est juste après ça.
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1: L'invité de la semaine, vous l'aurez compris, c'est Saïd El-Badri, qui est responsable commercial chez 1, 2, 3 Pare-Brise et qui nous parle donc en direct de l'Hyper-U parce que, il y avait deux arrêts maladie, il n'a pas pu venir au studio et donc, on s'adapte quand on est des vrais, on s'adapte à l'environnement. Saïd, qu'est-ce que c'est qu'un 2, 3 Pare-Brise et comment ça fonctionne?
0: Alors oui, 1, 2, 3 pare-brise, comme je t'ai dit, c'est spécialité du pare-brise. Alors l'avantage, c'est que je suis avec une cliente. Alors tu vois, là, tu as vu quelque chose en direct. J'ai une cliente qui s'approche de moi.
1: Vas-y.
0: Je demande au parleur. Madame.
3: J'ai juste un petit renseignement. Oui. J'ai un petit micro impact, tout petit contact.
0: Oui, vous avez quelque chose à faire en grand
3: temps. Je travaille en galerie.
0: D'accord, vous finissez à quelle heure?
3: 19h.
0: On peut se voir après si vous voulez.
3: Moi, je vais jusqu'à 19h.
0: Oui, bien sûr. Ah non, il n'y a pas de prix, c'est pris en charge. Vous

0: ton champ de vision, l'impact ou
1: C'est au milieu, en haut.
0: D'accord. Alors, parce qu'en fait, vous avez différents impacts. Vous avez l'impact champ de vision et l'impact pas champ de vision. Mais on va le voir ça tout à l'heure, tranquillement. C'est pris en charge par les assurances.
1: D'accord.
0: C'est pris en charge par les assurances.
1: C'est si élevé que ça au niveau du coût.
0: Comment
1: C'est élevé que ça au niveau du coût.
0: Non, parce que c'est l'assurance qui couvre, tout simplement. Vous avez une assurance, vous payez une assurance. Donc, ouais. Si vous avez le bris de glace, c'est pris en charge. Nous, la seule différence qu'avec les autres, c'est que nous, on paye la franchise si vous avez une franchise. Et si à côté de ça, vous avez donc une franchise élevée, on la paye aussi. Et à côté de ça, on vous fait un petit cadeau actuellement des essuie-glaces. Ouais, voilà. Non, Denis, on se voit tout à l'heure quand vous finissez. Désolé, excusez-moi. Donc, vu que je suis hyper
2: vite, Très bien. On a vécu là, en direct ton travail, on a vécu en direct ce que tu fais en fait toute la journée, quoi.
0: Voilà, c'est ça. Donc là, j'ai une personne qui s'est approchée de moi. Alors, donc, notre rôle, pour revenir à ce que je te disais, donc nous, c'est d'essayer d'attraper le client. Bon, là, elle s'est rendue de elle-même. Donc là, il y a un exemple hyper concret. Elle a le besoin. Donc, elle a un impact et elle m'a demandé un renseignement. Après, des fois, il y a des gens qui ont des impacts, des fissures, mais qui oublient, qui disent, bon, je le ferai plus tard. Ben, ces gens-là, nous, on doit aller les chercher. Parce que tu sais que le marché s'est ouvert depuis 2015. Il y a une loi qui est sortie, c'est la loi Hamon. Mm-hmm. T'as dû en entendre parler. C'est une loi qui permet, alors à l'époque, c'était donc ce qu'on appelait l'agréé et non agréé. À l'époque, il n'y avait que des réparateurs agréés. Mm-hmm. En gros, c'était Carglass, France Pare-Brise et Mondial Pare-Brise. Donc, ceux-là travaillaient avec les assurances.
2: D'accord.
0: Sauf qu'une loi est sortie en 2015 en stipulant que le client a le droit de choisir son réparateur.
2: D'accord.
0: Donc le client a le droit de choisir où il veut réparer son pare-brise. Et donc d'où toutes ces sociétés qui se sont créées, comme 1, 2, 3 pare-brise. Alors il n'y a pas que nous, il y en a d'autres. Hein. Donc je peux en citer, il y a By Glass, il y en a d'autres qui sont à Paris. Et donc et qui permettent aux clients de choisir leur réparateur, leur endroit où ils veulent faire réparer le véhicule. Donc et donc eh ben nous on veut pas être agréé pour le moment. Enfin en tout cas nos patrons ne veulent pas pour le moment. Et donc, eh ben, on va chercher le client, galerie marchande. Donc voilà. Donc notre rôle, c'est d'aller chercher le client en galerie marchande.
2: D'accord. Ok. Écoute, c'est relativement clair. Donc, tu as un stand. T'as c'est ce qu'on appelle des PLV. On va expliquer d'ailleurs. Hein, qu'est-ce que c'est qu'un PLV?
0: Alors, un PLV, j'ai pas compris ta question.
2: Alors, tu as un stand, tu as des PLV, tu as
0: Voilà. Ça y est, j'ai compris. Donc, en fait, un PLV, c'est un plan de publicité, en fait. En gros, c'est une publicité qu'on met.
2: Un plan large visuel.
0: Voilà, exactement. Et on a également des rubicules, nous. Et ça permet d'avoir, là, par exemple, nous, on a Denis Brognard, notre ambassadeur, qui est sur l'image. Il apporte confiance, il apporte sérénité. Voilà, il a voulu être l'ambassadeur de notre marque. Et derrière, on met notre petite offre du moment. Donc, ça permet d'avoir un visuel. Et souvent, les gens, maintenant, ils fonctionnent au visuel, tu sais. Donc, et d'ailleurs, tu le vois dans toutes les grandes sociétés, ils utilisent des couleurs, ils utilisent des objets, des choses, des ambassadeurs pour pouvoir faire un appel aux clients.
2: Oui, voilà. Ils ont une identité visuelle. C'est un point qu'on a abordé ici plusieurs fois. Alors, ce qui est intéressant aussi, c'est que dans les galeries commerciales, comment ça fonctionne? Vous venez, vous passez un arrangement, vous louez un emplacement? Comment ça se passe?
0: Tout à fait. Alors voilà, donc nous, on travaille qu'en opération commerciale, donc on ne fait pas de porte-à-porte, on ne fait pas de phoning. Mm-hmm. Alors, on a un call qui fait du phoning, mais nous, en tout cas, la partie commerce, on n'en fait pas. Donc, on va directement négocier avec les patrons de grandes surfaces, comme par exemple Hyper U actuellement où on est. Donc, on négocie des emplacements précaires de 3, 4, 5, 6, 7 mètres carrés qu'on va payer à la semaine.
2: D'accord, donc, c'est à la semaine que vous payez, quoi. D'accord.
0: Voilà. Donc, on va donner un certain montant. Et avec d'autres sociétés, comme par exemple des grosses enseignes comme Brico Dépôt, par exemple, on va faire une tombola. Parce que Brico Dépôt ne fait pas payer les emplacements, mais par contre, ce qu'ils font, c'est qu'ils leur demandent qu'on fasse quelque chose, un geste pour leurs clients. Donc, on fait des tombolas, par exemple, des grandes tombolas. Achète, par exemple, 2-3 beaux objets chez eux, donc ça peut être par exemple en période estivale des salons de jardin, des barbecues. On fait un tirage au sort avec leurs clients et on offre un cadeau à leurs clients.
2: D'accord, voilà. Donc il y a deux modèles en fait. Soit tu vas voir certaines grandes surfaces et eux te disent, écoutez, vous louez l'emplacement. Voilà. C'est quel, donc, pour savoir, un petit emplacement comme le vôtre, ça coûte combien à peu près à la louche hein,
0: À la louche, je ne peux pas donner les chiffres exacts parce que c'est des choses qui sont un peu
2: confidentielles. Non, tu ne peux pas les chiffres exacts, tu dis les échelles.
0: Là, à peu près, par exemple, sur une grande surface comme à Leclerc, là où un Hyper U, ça coûte moins cher qu'un Leclerc parce qu'il y a beaucoup moins de monde.
2: Il y a Auchan, il y a
0: tout ça. Ouais, on est sur une échelle aux alentours des 400-450 euros.
2: Pour la semaine?
0: Pour la semaine, sur un Super U. Sur un Leclerc, on est beaucoup plus cher.
2: D'accord, ça veut dire qu'il faut que tu rentres une bonne dizaine de clients pour rentabiliser le truc, quoi. Parce qu'il y a l'emplacement, et puis il y a toi, et puis il y a des gens qui travaillent. Plusieurs dizaines de...
0: Sur une OP comme ça, au moins, on doit rentrer au moins 15 jobs, 15 rendez-vous. Ça serait bien.
2: Ouais, ouais, tout à fait.
0: Si on fait 15, on est bien.
2: Ouais, si tu fais 15, tu commences à engranger un peu, ouais. OK.
0: Voilà, d'accord. Parce qu'avec avec deux, tu rembourses, avec 4, tu rembourses la galerie et tu payes le commercial qui est sur le stand.
2: D'accord.
0: On va dire 4, 4, 5 à peu près, facile, parce qu'un pare-brise, ça coûte entre 800 et 1000 euros. Mm-hmm. Donc ça rembourse un peu. Après, tu as les marges, il faut payer.
2: Bien
0: donc
2: sûr,
0: tout
2: hein.
0: ça se calcule.
2: Il y a les taxes et tout, bien sûr. Hein.
0: Voilà, c'est ça, c'est ça. Et donc ça va vite. Voilà.
2: OK. Et tu as d'autres magasins, par contre, qui marchent de manière différente. Ils te disent, alors vous, vous venez gratos, mais vous faites des cadeaux à nos clients.
0: Voilà, en gros, c'est-à-dire que c'est une négociation, on fait une tombola, on participe, et puis à la fin, on fait un tirage. Alors là, par exemple, le dernier Brico Dépôt qu'on a fait à Brive, on a offert deux grosses mallettes d'outils qui coûtent très très cher, et ça a fait plaisir aux clients, on a fait un jeu sympathique avec les chefs de Brico Dépôt, et ça amuse tout le monde, et ça fait participer, quoi.
2: D'accord. Et après, sur Périgueux et autres, où sont les garages qui remplacent les pare-brises?
0: Alors, nous, on a deux centres. Alors, tu parles de nous, donc bien entendu. Alors, on a deux centres. On a un centre à Périgueux-Marsac, donc qui se trouve juste derrière la boulangerie Marie-Ange. Le chef de centre, c'est Nicolas. D'accord. Et il y a Alexis, donc technicien vitrage, qui bosse avec lui.
2: D'accord.
0: Et on a à Brive, Franz qui est le chef de centre avec Saad, donc un nouveau technicien vitrage. Mm-hmm. Donc, et on a plus de 15, donc là on est monté à 15 centres dans toute la Nouvelle-Aquitaine. On a installé à Florac, on a installé à Limoges, à Angoulême, à La Rochelle, à Mont-de-Marsan, Dax, Bayonne. Donc tous ces emplacements-là sont bien, bien, bien pris et on a l'objectif d'arriver à beaucoup plus.
2: Alors je suppose qu'à Marsac, les gens peuvent y aller sans prendre rendez-vous ou sans passer par toi. Hein.
0: Exactement, donc ils peuvent passer par le drive. Alors l'idée c'est de passer par moi, parce que moi ça me fait bosser, ou par mes animateurs, donc c'est-à-dire l'idée c'est d'attendre qu'on soit, ou alors quand les gens nous croisent dans les galeries, qu'ils viennent nous voir. Nous, actuellement, on a des super offres en plus. Et si tu veux, j'en parlerai après si tu m'en laisses l'occasion. Mais l'idée, oui, ils peuvent aller bien entendu aussi en centre. Il y a ce qu'on appelle le drive. Ils passent, ils prennent rendez-vous directement sur place.
2: Alors, on va au niveau du commercial qui est actuellement en galerie commerciale. Voilà. Toi, enfin, veux dire, pour les gens, quel est l'intérêt de passer par toi? Est-ce que passer par toi, c'est mieux?
0: Ah ben oui, parce que en passant par moi, ils peuvent aller au centre, c'est pas un problème.
2: Oui, tout à fait.
0: En gros, mais le fait d'aller au centre, ben ça va. Peut-être qu'ils habitent à Trélissac, donc ça va leur faire traverser la ville. Ça va peut-être un peu. Alors que s'ils nous voient, par exemple, à Leclerc ou à Super U et qu'ils attendent de nous voir, alors faut aller en drive, c'est pas un problème. Mais en passant par moi, je leur montre le dossier de A à Z.
2: D'accord, tu leur fais administratif à l'avance.
0: Oh, voilà, je leur mets l'administratif.
2: Et c'est comme ça qu'au garage, ils savent que c'est toi qui a fait avant. Donc ils font la relation entre le client et toi, parce que voilà, ce que je viens de me demander, parce que tu leur envoies les clients, mais comment ils savent que le référentiel, voilà.
0: Bien sûr.
2: D'accord.
0: Ça c'est une très bonne question, très bonne question. Mais là t'as tapé dans le mille. Nous on remplit ce qu'on appelle un bordereau, donc de réception de clients, donc qu'on a en stand. Donc on prend les coordonnées, nom, prénom, plaque d'immatriculation, typologie d'assurance. Voilà, chez qui ils sont, on vérifie s'ils ont bien le bris de glace pour pas faire la démarche pour rien.
2: Bien sûr.
0: Et ensuite, donc une fois qu'on a rempli ça, on le rentre dans la GESCOM. Donc on a une application sur nos téléphones ou sur des tablettes. Et on rentre le rendez-vous dans la GESCOM. On regarde la plage, on remplit la plage, le planning, etc. Donc on choisit la plage où ils veulent avoir le rendez-vous. On télécharge les documents qu'ils nous ont donnés, donc carte grise, carte verte. Et ça arrive directement dans le logiciel du chef de centre qui lui a directement le rendez-vous de un tel.
2: Et dis donc, un prospect, c'est au moins 20 minutes là, hein?
0: Ouais, faut compter entre donc l'accroche, la découverte, parce que on a cette phasologie, hein, tu sais, du commercial. Hein. On est sur l'accroche, donc on accroche, après on découvre quel véhicule il a, s'il a un impact, une fissure, ça va très vite. Hein. Ah, s'il nous dit oui, on enchaîne directement, on essaie de sortir avec lui sur le parking pour vérifier où est l'impact. Parce qu'il faut qu'il soit quand même dans un champ de vision.
2: Oui.
0: Parce qu'il faut faire attention, les assurances ne couvrent pas la totalité des impacts. Il y en a qui sont réparables, il y en a qui sont pas réparables. Donc ça, on le vérifie. On vérifie où est l'impact et on vérifie si c'est réparable ou si c'est changeable. Si c'est réparable, ben, on préconise une réparation. Si c'est pas réparable et que c'est une fissure, parce qu'il y a certaines choses qui sont pas réparables, à ce moment-là, on préconise un remplacement. Donc ça dure 20-25 minutes entre l'accroche, la prise de renseignement et le blocage du rendez-vous.
2: Alors, lorsque tu as réussi à tenir ton prospect jusqu'aux closures, hein, c'est-à-dire jusqu'à la prise de rendez-vous, tu as un pourcentage de combien qui est vraiment finalisé, qui est effectif?
0: Alors nous, on fonctionne en termes de rendez-vous, en termes de volume, c'est-à-dire qu'il n'y a pas de pourcentage sur le rendez-vous lui-même.
2: Toi, tu es en rendez-vous, tu n'es pas en rendez-vous transformé, voilà, tu es en rendez-vous.
0: En rendez-vous transformé, attention.
2: Ah.
0: Genre, rendez-vous transformé, mais pas sur le chiffre, c'est-à-dire que si le client a un pare-brise d'utilitaire qui coûte plus cher, parce qu'il y a les tarifs, on sait que par exemple un pare-brise de camion coûte plus cher qu'un pare-brise de Golf 4.
2: Oui, d'accord.
0: Mais c'est pas ça qui fait que ta commission va être plus forte. C'est vraiment en rendez-vous transformé, donc on fonctionne nous surtout en rendez-vous transformé. Donc il y a une part fixe pour le commercial, donc il a une part fixe, donc le commercial a une part fixe, un salaire fixe, puis à côté de ça, il a un volume de rendez-vous qu'il doit faire. S'il atteint ce volume, par exemple, donc nous on est sur une base d'une trentaine de rendez-vous pour le commercial, eh bien, il a une certaine prime, etc., etc., ainsi de suite. Et ça peut faire de très très beaux salaires.
2: Et sur la prise de rendez-vous que tu as, combien sont effectifs? Tu as un taux de perte?
0: Alors ouais, alors on a le droit. Alors
2: pareil, non, mais c'est pas toi, tu es pour rien quoi. Mais je veux dire dans les statistiques,
0: dans les statistiques. Ah oui, mais de toute façon c'est ce que demande la société. Nous, la société nous demande d'avoir un taux de perte qui est quand même normal. Donc on nous demande d'avoir 20%.
2: Ah, si t'en as quand même 1/5 qui font tous les papiers, tous les dossiers et tout et qui n'y vont pas.
0: Ah non, c'est pas qu'ils n'y vont pas. C'est que la société nous autorise à avoir sur 5 clients qu'on prend rendez-vous, qui nous autorise à avoir un déchet d'un client sur deux. En gros, un client qui ne vient pas.
2: D'accord.
0: T'en as de chez nous qui ont des taux de perte de 0%. C'est-à-dire qu'ils prennent 100 rendez-vous, les 100 rendez-vous viennent.
2: OK.
0: Parce qu'ils ont bien sécurisé, ils ont bien découvert, ils ont bien, tu vois. Ouais. Après, t'en as qui travaillent un peu moins bien, qui vont faire du bourratif, qui vont prendre du rendez-vous sans sécuriser et qui vont avoir des taux de perte à 20%. Ils sont dans la norme. S'ils sont dans la norme, ils ont des bonus sur la prime. Par contre, s'ils sont au-delà de la norme, c'est-à-dire au-delà des 20% qu'on demande, ou qu'on accepte, ils sont à 25-30, à ce moment-là, ils perdent le bonus. Donc on veut quand même un travail qualitatif.
2: D'accord. Donc toi, en fait, tu vois une relation, enfin, il y a une relation de cause à effet entre le temps que tu passes avec le client, le sérieux que tu apportes, et puis la transformation.
0: Ouais, c'est important d'avoir une éthique dans notre métier, parce que nous, on travaille sur éthique, et c'est une société, en fait, qui
2: représente à 2-3 pare-brise, hein. Tu peux pas nous faire n'importe quoi.
0: Et surtout qu'en plus, c'est une société qui est vraiment, vraiment, vraiment très, moi, je pour avoir fait beaucoup de sociétés, je peux te dire que c'est une société qui vraiment met les bonnes conditions pour que son salarié soit bien, qui nous donne les moyens d'être bien, et c'est une société qui demande d'être éthique. Tu vois, si t'es pas éthique, on n'a pas besoin de toi, tu n'as rien à faire dans la société. Donc c'est pour ça qu'on fait attention à ce qu'on dit, au discours qu'on dit aussi aux clients. Et on est prêt même à faire annuler des dossiers si ça ne va pas, en fait, si le discours n'a pas été bon. D'accord. Et à licencier la personne si le discours n'a pas été bon.
2: Si elle s'est mal comportée, qu'elle a été incorrecte.
0: Exactement, voilà, tout d'accord. À fait.
2: Alors, 1-2-3 pare-brise, c'est un secteur qui est très concurrentiel. Hein. D'ailleurs, on voit, il y a beaucoup de pubs à la télévision. Visiblement, il y a plusieurs acteurs qui se battent pour avoir des parts de marché. Ça va, vous arrivez à tirer votre épingle du jeu? Pourquoi le secteur est vraiment concurrentiel, il y a vraiment de la place pour tout le monde?
0: Non, pas du tout. Je vais te donner un exemple qui est hyper concret. Là, tu vois, par exemple, je suis à Hyper-U et en face de moi, t'as un confrère à nous moi je les appelle les confrères, donc qui est juste en face de moi, sur la zone Hyper-U. Donc c'est un réparateur dont je vais pas citer le nom parce que parce que c'est un confrère et puis j'ai pas forcément envie de leur faire leur publicité. Mais en tout cas, voilà, il est en face de nous, mais ça n'empêche pas de lui travailler, moi de travailler. Pourtant, les gens pourraient dire, ah mais attendez, vous avez votre confrère qui est à côté.
2: Donc il y a vraiment un marché très grand pour les pare-brise.
0: Il y a de la place pour tout le monde. La preuve, là je viens de prendre par exemple un client qui était chez le confrère, et le confrère donc lui faisait payer la franchise.
2: D'accord.
0: Il s'est arrêté vraiment, il dit putain c'est dommage, je viens de prendre rendez-vous. Je lui dis, vous avez pris rendez-vous pour mardi prochain, mercredi, il me dit pour la semaine prochaine. Je dis, tant mieux, vous avez bien fait, restez avec eux, il n'y a pas de problème. Parce que moi, je ne suis pas dans le aller cracher sur l'autre, parce que ce n'est pas bien. Quand on dit tu craches dans la soupe, c'est-à-dire que quelque part, ta soupe n'est pas forcément bonne. Donc du coup, je dis, pas de problème, allez chez eux. Au contraire, c'est des gens qui travaillent très bien. Et il m'a dit, mais vous, qu'est-ce que vous faites? Je dis, moi, par exemple, votre franchise, je l'aurais payée.
2: Ah,
0: j'aurais pris en charge votre franchise. Nous, on prend en charge les franchises. Et là, il m'a dit, comment ça? Je dis, nous, on paye votre franchise. Et en plus, à côté de ça, on vous rajoute une carte cadeau. Et là, il m'a dit, moi, j'annule votre rendez-vous. Je dis, non, mais attendez, moi, j'ai pas envie d'être la cause de celui qui a annulé un rendez-vous. Alors, il me dit, non, mais moi, je m'en fous. Moi, c'est mon portefeuille que je regarde en premier. Donc, la personne a annulé le rendez-vous chez le confrère et il est venu chez nous.
2: D'accord. Bon, OK. Donc, le confrère, vous n'êtes pas forcément totalement amis entre vous. Mais ce que je veux dire, c'est qu'au niveau des chiffres et autres,
0: on est bien placé.
2: D'accord.
0: On a, par exemple, eu deux.
2: Le marché n'est pas saturé, quoi.
0: Non, c'est pas saturé. Il y a quand même 35 millions de véhicules sur le marché. Il y a à peu près 5 à 6 millions de pare-brise fissurés. Et il y a une rotation. On sait qu'un pare-brise, surtout maintenant avec le nombre de voitures qu'il y a sur le circuit, il y a beaucoup d'impact, beaucoup de fissures. Ça arrive fréquemment. Et nous, on est par exemple deux fois élu maire enseigne, donc qualité service par le magazine Capital avec Statista. Donc on est vraiment en qualité service vitrage, on est les meilleurs, on prend deux fois la coupe 2024-2025. Et l'année prochaine, nos patrons visent le triplé. Donc ils visent le triplé. Donc non, il n'y a pas. Nous, on ressent pas la concurrence, je dirais, du travail pour tout le monde.
2: Ok. C'est dans un secteur, on s'en rend pas forcément compte, mais le commercial, c'est basé aussi énormément sur des statistiques et des études de marché.
0: C'est vrai. C'est vrai un petit peu, mais ça ne l'est pas forcément dans notre métier à nous, parce que nous, on est vraiment dans la force de vente. En gros, moi, que tu me fasses, enfin, nous, on peut faire une étude du marché. Là, par exemple, j'aurais fait une étude de marché sur Super U avec le nombre de passants qu'il y a. On m'aurait dit, tu vas faire zéro. Et pourtant, vu que j'ai été chercher le client, mais j'ai pas fait zéro. Donc, l'étude de marché dans notre métier à nous, en tout cas, c'est pas forcément.
2: T'es placé dans un secteur où vous avez compté le nombre de cibles potentielles, le nombre de véhicules, le pourcentage de ceux qui ont des impacts, ceux qui font remplacer, la marge que l'on peut avoir. T'as toute une étude de marché préliminaire qui existe, dont les gens n'ont pas forcément conscience.
0: Ah oui, mais nous, nos patrons sont issus du métier, Albéric Bienvenue et Ludovic Vasquen et d'autres, donc ils ont monté ça en 2018-2019, je ne dis pas de bêtises, ils ont fait leur étude de marché à mon avis, parce qu'aujourd'hui on est quand même 150 centres dans toute la France.
2: En combien d'années ça?
0: Ils ont fait ça, là on est en 2025, je crois en 6-7 ans, je ne vais pas dire de bêtises, à peu près environ 6-7 ans, et il y a un centre qui ouvre tous les 15 jours. Donc, mais de toute façon, comme j'ai toujours dit, moi, quand tu travailles proprement et que tu fais les choses dans l'éthique, tu peux que grandir.
2: Non, mais c'est intéressant de voir qu'en période de récession où tu as énormément de boîtes qui ferment, beaucoup qui passent pas les 3 ans et autres, tu as quand même des enseignes qui arrivent à se développer avec gens dedans qui disent c'est bon, on mange bien, on est bien traité et autres. C'est intéressant à dire quand même.
0: Ouais, nous, là, chez nous, je veux pas dire de bêtises, j'ai pas les chiffres exacts, mais je crois que on est aux alentours des 900 salariés. Entre l'administratif, le commerce, le technique, la comptabilité, le RH, on est quand même 900 salariés quasiment, je crois. Donc c'est quand même on est une société qui une société sérieuse, société qui tient la route et société qui apporte un vrai service. Donc ça, de toute façon, moi j'ai toujours dit, hein, quand t'es dans ces critères-là, tu peux que avoir la tranquillité.
2: Alors Saïd El Badri, aujourd'hui chez Anne 3 Pare-Brise, tu es à quelle position exactement? Tu m'as dit tu es.
0: Alors moi je suis manager commercial, donc moi je m'occupe de tout le 24, de tout le 19, donc j'ai des agents qui bossent avec moi, donc des agents à moi, donc on occupe le secteur du 19 et du 24.
2: D'accord. Tu n'as pas toujours été responsable commercial?
0: Ouais. Alors moi ma carrière, j'ai commencé en 2002. J'ai commencé dans une enseigne qui s'appelle Huit Clos, donc qui était le patron, c'était René Bertin. Et j'avais fait, c'était du porte-à-porte dans les énergies renouvelables et les ouvertures. Et puis j'ai grandi là-dedans. J'ai été jusqu'à vendeur, animateur, manager. J'ai évolué à toutes les places. J'ai été jusqu'à directeur d'agence, cadre commercial. J'ai fait un peu d'encyclopédie aussi.
2: Ah, ça, c'est une école difficile, les encyclopédies.
0: J'en ai fait pendant 6 ans, ça aussi. J'ai été manager chez eux. Et donc j'ai fait ça en porte-à-porte.
2: Donc tu avais le petit van là, tu mettais les vendeurs en début de rue, tu leur allouais, etc. Tu les récupérais après, les motivais.
0: Alors il y a un film que je conseille aux gens qui aiment le commerce, c'est Les Portes de la Gloire. Les Portes de la Gloire avec Benoît Poulvorde. C'est un film que je conseille, c'est un film des années 80-85. Et c'est l'histoire d'un commercial en fait comme ça qui grimpe les échelons et qui vend des encyclopédies. Et moi, c'était un peu cette histoire, moi, avec Benoît Pouvoir. Donc, j'avais, moi, des commerciaux dans le van. Je les transportais. Je travaillais avec la carte Michelin. Mmh. J'avais l'ancienne carte Michelin et je déposais. Donc, on faisait rue par rue, porte à porte, quartier par quartier. Et on allait vendre des cartes d'abonnement pour les bouquins. Donc, on a fait ça. J'ai fait ça pendant 6 ans. Très formateur. Et franchement, j'ai appris beaucoup de choses dans ce métier-là.
2: Tu as fait une formation? Tu es allé à l'école? Tu as fait des trucs ou tu as commencé?
0: Moi, j'ai fait des études de comptabilité. J'ai fait des études de comptabilité. J'ai fait BEP, bac compta, et j'ai pas du tout. Je viens pas du tout du cursus vente. J'ai atterri là-dedans par un concours de circonstances, une opportunité, le flair. Et puis une fois que j'ai mis le pied dedans, j'en suis jamais ressorti. Et jusqu'à aujourd'hui, c'est un métier qui me plaît. J'ai trouvé ma voie.
2: D'accord. Comment est-ce que tu repères déjà, vous recrutez, je suppose?
0: Ouais. Alors nous, on recrute tout le temps actuellement, on recrute des animateurs. Alors actuellement, sur Périgueux, non, parce que j'ai chargé les équipes, elles sont complètes, mais dans les prochaines semaines, je vais être amené à recruter. Et on recrute, oui, actuellement, on a beaucoup de recrutements sur tout le territoire français. On recrute des techniciens vitrage, on recrute des chefs des centres, on recrute des managers aussi, avec quand même une expérience. On recrute, ouais. Vraiment, c'est okay. une société qui est en plein recrutement actuellement et qui est en mouvement et qui ne cesse de se développer.
2: Alors, première question, les gens qui veulent aller à 1-2-3 par brise et qui veulent postuler, comment ils font?
0: Alors, c'est hyper simple. On a un site, donc on peut passer par plusieurs structures. On a Hello Work, par exemple, c'est une application Hello Work. Donc, c'est comme un peu Météo Job. Mm-hmm. Donc, il y a des offres. Donc, ils téléchargent leur CV, ils l'envoient. Ou alors directement sur le site 1-2-3 Pare-brise Recrutement. Et là, ils sélectionnent leur ville où ils veulent, où ils cherchent des emplois et ils voient ce qui est disponible. Et en fonction de ce qui est disponible, ils postulent.
2: D'accord. Ensuite, une question pour toi en tant que spécialiste. Quand tu as un candidat en face de toi, comment est-ce que tu sais que c'est le bon commercial, la bonne personne qu'il te faut? Quels sont tes critères?
0: Les critères, c'est les personnes qui se posent pas de questions, en fait. Si on commence à être... Si aujourd'hui, on vit dans un monde qui a complètement changé. Moi, je me rappelle, il y a 20 ans, quand on recrutait ou quand moi, j'avais été recruté, on se posait pas de la question de savoir s'il y avait un fixe ou s'il y avait une voiture de fonction. On disait, voilà, tu vas aller taper des portes, il n'y a pas de fixe, tu travailles, tu payes qu'à la commission. On y allait. On se posait pas de questions. Aujourd'hui, j'ai l'impression que la nouvelle génération d'aujourd'hui, il leur faut le beurre, la crémière, je sais pas si tu vois ce que je veux dire, mais en fait, il leur faut tout. Nous, l'avantage dans cette société, c'est qu'on donne beaucoup de choses. Ils donnent beaucoup de choses, un fixe, une voiture de fonction, tout ça. Donc, nous, ce qu'on demande, c'est juste un minimum de volonté, un minimum d'envie. La première chose que je regarde, moi, lors d'un entretien, c'est de savoir si elle est prête à tout pour avoir ce poste.
2: Et comment tu sais? D'accord, ok, tu regardes la motivation.
0: Ouais. Est-ce qu'elle est prête à faire pour rentrer chez nous? En gros, quand je dis ce qu'elle est prête à faire, c'est, comment dire, est-ce que...
2: Dans certaines limites, quand même, je suppose, hein, bien sûr. Hein, oui.
0: Comment?
2: Dans certaines limites, évidemment, hein, je suppose.
0: Non, attention, quand je dis ce qu'elle est prête à faire, c'est dans le métier, c'est-à-dire qu'en gros, qu'est-ce qu'il est prêt à faire? C'est-à-dire que s'il est en galerie marchande, est-ce que le fait de se prendre des refus, est-ce que ça va lui poser problème? Est-ce que le fait que les gens disent non, je n'ai pas de pare-brise, est-ce que la résistance à l'échec?
2: Ouais, je comprends. Ouais.
0: Tu vois, est-ce que le fait qu'on lui dise non des fois toute la journée, parce que c'est dur, hein, on te dit non toute la journée, j'ai pas d'impact, à un moment donné, la personne elle peut exploser, elle peut dire putain, j'en ai marre moi. donc ça aussi, là, est-ce que je vais regarder la résistance à l'échec?
2: Ouais. C'est important, ouais. Et comment tu fais pour évaluer ça?
0: Alors nous, on va mettre en situation, par exemple, alors nous, là, je te parle avec un truc qui est hyper concret, c'est notre société, il faut que je te parle d'un élément qui est...
2: Il te reste 20 secondes.
0: Alors nous, on fait de la journée découverte, donc on l'a fait venir, c'est une journée d'observation, où on s'engage pas avec elle, et elle s'engage pas avec nous, et on voit comment elle réagit vis-à-vis du client, tout simplement.
2: Ok, bon, et ben écoute, c'était Saïd El Badri, qui était commercial chez 1-2-3 Pare-brise, en direct de l'Hyper-U de Boulazac. Mais écoute, Saïd, merci beaucoup d'avoir pris une demi-heure pour nous. Je sais que t'es à fond là-bas. Bonjour à tout le monde de l'Hyper-U. Là, on les connaît. Ils sont venus nous voir plusieurs fois à la radio. Et puis, à tout le monde à la semaine prochaine. Et Saïd, au revoir. Merci.
0: Merci beaucoup.
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2: Bonjour Delphine Percé.
3: Bonjour.
2: Vous êtes la nouvelle présidente des Jardins Cheminots, mais nationale, alors, parce que le président pour les Jardins Cheminots de Coulonnet-Chamiers, c'est Yves Malmanche, bien sûr, qui est déjà venu plusieurs fois sur l'antenne de Radio Libre en Périgord. Vous êtes venu en ce jour du 13 juin visiter les Jardins Cheminots de Coulonnet-Chamiers avec votre trésorier, c'est ça, Constantin Thibault?
3: Alors, Thibault Contrastin, en fait, est le directeur général. Moi, je suis la présidente nationale. Donc, je représente donc Jardino sur les 81 centres qu'on a dans toute la France. Et aujourd'hui, c'est un grand plaisir puisqu'en fait, on a investi beaucoup dans ce centre de jardin avec la mairie, justement, pour refaire les cabanons. Et donc, on vient voir le jardin et, bah, vu la fête aujourd'hui qu'il y a, le rassemblement de tous les jardiniers et de découvrir un peu comment ça se passe. Donc c'est très bien puisqu'en fait on se rend compte qu'il y a plusieurs générations et le passage se fait très bien.
2: Les Périgourdins ne savent pas forcément qu'en fait il y a une association nationale des jardinots, parce qu'à une époque la plupart des employés ouvriers à la SNCF avaient leur petit jardin parce que c'était une compétence qu'il y avait familialement dans les milieux ruraux ici comme en Dordogne aussi dans ce département d'avoir un jardin et de compléter son salaire aussi.
3: Tout à fait. Alors maintenant voilà, vous savez très bien que les cheminots, bah, ils ont tous leur petit pavillon et on s'est dit comme on a la terre, on va en faire profiter donc à plusieurs personnes, ce qui est le cas aujourd'hui puisqu'il y a de moins en moins de cheminots et, enfin, dans les centres de jardin. On accueille de plus en plus d'extérieurs au grand plaisir justement de la découverte aujourd'hui sur Chamiers.
2: Mais alors quelle est l'histoire, depuis quand existent les jardins cheminots, les jardinots, depuis combien?
3: Alors ça a été créé en 1945 et ça s'appelait en effet le jardin du cheminot puisque comme vous disiez les cheminots donc venaient travailler la terre pour ramener ensuite leur récolte aux familles et tout à petit ça s'est éloigné donc c'est devenu jardinot et on a ouvert du coup à tout public. Donc par exemple moi je suis résidente de Jardinot, j'ai fait changer le règlement intérieur et les statuts de l'association il y a 3 ans maintenant puisque je ne suis pas issue de la SNCF, mais c'est une association qui m'apporte énormément et plus je visite de centres de jardin plus je trouve que j'ai eu entièrement raison de faire ce bouleversement au sein de Jardinot puisque les jardiniers sont très très ravis en fait d'avoir toujours cette terre.
2: On en parlait un petit peu avant. Vous avez ouvert à des personnes qui ne travaillent pas à SNCF et c'est vrai, il y a moins d'employés dans ce secteur d'activité. Mais il y a aussi beaucoup de jeunes qui viennent du coup exploiter ces jardins pour transmettre aussi de génération en génération ces compétences de savoir de vivre de son propre travail.
3: Voilà, ben ça c'est un enjeu énorme. En effet, on voit que la population, donc les trentenaires reviennent à la terre avec tout ce qui se passe. Souvent, donc c'est les jeunes parents et ils veulent en fait, voilà, par rapport à toute la malbouffe qu'il peut y avoir, c'est de bien cultiver. Et je peux vous dire que si vous commencez à jardiner, plus jamais vous mangerez une tomate ou un concombre ou une courgette hors saison. Testez et vous verrez.
2: Moi, je rajoute une information qu'on ne dit pas assez souvent, mais l'agriculture est très demandeur en pétrole. 10 calories de pétrole importé, on n'a qu'une calorie comestible. Tout ça à cause du fait qu'on a mécanisé toute notre agriculture et la logistique aussi pour distribuer tout ça dans les magasins. Et aussi, petit aparté, on va diffuser sur RLP la commission d'enquête sur les grandes surfaces où il y a beaucoup de marges qui sont faites malgré les mensonges qui peuvent être dits, la propagande des grandes surfaces pour qui délocalisent aussi beaucoup d'argent dans les paradis fiscaux. Mais c'est un autre sujet, ça, la consommation.
3: Oui. Nous, ce n'est pas le pétrole, c'est en fait la transpiration. Et on est sur zéro pesticide.
2: L'huile de coude alors.
3: L'huile de coude, tout à fait. Zéro machine. Donc dans la plupart des centres de jardin de Jardinot, il faut savoir que maintenant il n'y a plus de motoculteurs. On y va à la motobineuse et à l'huile de coude en effet.
2: Bon, ici encore à Chamais, il y a quand même des motoculteurs. C'est vrai que ça peut gagner du temps. Mais en tout cas, c'est local et il n'y a pas de circuit logistique. On cueille directement sa salade qu'on mange le soir.
3: Tout à fait. Et puis en plus, il peut y avoir des trocs entre vous. Vous pouvez réussir votre salade et le voisin les tomates. Et vous partagez. Et c'est très convivial parce qu'on apprend à vivre entre plusieurs religions, plusieurs ethnies, plusieurs âges et tout. Et ça n'a pas de prix en fait. Ça, c'est la vie.
2: Vous-même, dans votre famille, vous transmettez aussi ce savoir-faire ?
3: Ah oui, parce que maintenant, je peux vous dire que je suis mamie et que mes petits-enfants ne veulent plus manger de tomates si ce n'est pas du jardin de mamie.
2: Combien de petits-enfants ?
3: Deux petits-enfants. Ouais. Voilà.
2: Mais vous êtes alors dans un jardin du Nord-Pas-de-Calais, j'ai entendu ça ?
3: Non, je suis originaire du Pas-de-Calais, mais j'ai mon jardin sur Valenton, qui est dans la région parisienne, dans le Val-de-Marne.
2: D'accord. Alors comment est composé Jardino? Pour finir, on dira aussi quel projet vous avez aussi à l'avenir. Et comment est composée cette association?
3: Alors cette association a aujourd'hui donc plus de 23 000 adhérents. Et on a 81 centres de jardins dans toute la France. Donc on est représenté sur Marseille, Tours, Lyon. Voilà, donc il faut ne pas hésiter. Regardez le site jardino.fr, vous verrez. Donc il y a la carte de France où on est présenté. On vous accueillera, on vous fera découvrir qu'est-ce que c'est qu'un jardin familial. Et surtout, donc, en fait, nos projets, c'est j'attends les mairies qui viennent à moi ou les propriétaires de terrain s'ils veulent créer un centre de jardin. On est preneurs, on est là, on vous suit. Et pour le bien-être de tout, pour les personnes qui ont envie de jardiner. Et il y en a de plus en plus, mais on n'a pas assez de terre. Hein, donc, on attend à peu près vous, les mairies et les gros propriétaires.
2: Le message est passé.
3: Merci.
2: Merci Delphine Percé.
3: Merci beaucoup.
2: Présidente des Jardino National.
3: Merci.
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4: Le 23 juin 2026, juste avant la deuxième réunion du comité syndical du SMD3, le syndicat mixte des déchets de Dordogne, l'association citoyenne de lutte des déchets 24 pour un service public, ACLD 24 PSP, s'est réunie devant les portes du siège du SMD3 et Jacques Tessier a pris la parole pour un discours.
5: Vous le savez, le comité syndical qui va se réunir à 18h dans cette salle en face va devoir se prononcer sur une question essentielle, celle de la tarification, ou plutôt de son mode. Arguant d'une situation financière présentée devant la presse comme catastrophique, le président du SMD3 annonce des augmentations de 35 à 40% si la redevance dite incitative était maintenue. Il faudrait donc de toute urgence changer et revenir à la taxe d'enlèvement des ordures ménagères. 35 à 40%, ce sont des chiffres exorbitants, des chiffres qui sont peur. Ils émaneraient d'un cabinet d'études sans que quiconque soit en possession de cette étude. En se penchant cependant d'un peu plus près sur les chiffres, on constate que la réalité est sensiblement différente. Reprenant les propres projections du SMD3, Daniel Grutz, élu au comité syndical, ce conseiller municipal de Bergerac, délégué aux finances, est un ancien magistrat de la Chambre régionale des comptes. Il a géré un syndicat de la taille du SMD3. Daniel Grutz, qui avait présenté sa candidature face à M. Protano et avait obtenu 10 voix, a donc examiné les chiffres. Et il constate une augmentation de la redevance de 1,8% suffit largement pour assurer le fonctionnement et autofinancer les investissements. Y aurait-il volonté de faire peur pour que la solution alternative soit adoptée sans réel examen, sans réel débat et surtout sans aucunement associer celles et ceux qui sont pourtant le plus directement concerné, je parle évidemment des usagers. Cela n'aurait rien de surprenant, alors que deux constats d'huissier, commandés par le SMD3, concluaient au peu d'incivilité, M. Protano, avait déclaré, sur ce qui était à l'époque encore France Bleu Périgord, que les incivilités explosaient, histoire de justifier les augmentations de l'époque. Aujourd'hui, il avance sur les non-inscrits, sur ces fameuses incivilités et sur la taxe générale sur les activités polluantes qui ferait tout d'un coup brutalement flamber la facture. Souvenons-nous qu'en décembre 2024, il avait affirmé que si le SMD 3 n'était pas passé à la redevance, la taxe aurait augmenté de 25%. Et aujourd'hui, ce serait l'inverse. Cette redevance qu'il entend aujourd'hui enterrer, le président du SMD 3 n'a pourtant cessé de la louer, affirmant même à qui voulait l'entendre qu'il n'y avait pas de plan B. Le SMD 3 l'a voulu, en sachant pertinemment qu'elle ne pourrait en aucune façon s'accompagner de mesures sociales, qu'elle allait se traduire par des hausses exponentielles pour les foyers populaires, qu'elle n'aurait absolument rien d'incitatif, puisque forfaitaire, et donc fortement pénalisante pour les personnes produisant malgré elles des déchets incompressibles, couches pour adultes et bébés, protection menstruelle, matériel médical non recyclable et autres, et qu'elle n'aurait à l'inverse aucune valeur vertueuse pour récompenser celles et ceux qui s'emploient à réduire effectivement leurs déchets, ce qui devrait quand même être l'objectif. Cette redevance, elle s'est accompagnée de la suppression quasiment partout du ramassage en porte-à-porte, là où il fonctionnait parfaitement, de la suppression des bacs de regroupement proches des habitations et leur remplacement par ces si coûteux points d'apport dits volontaires, extrêmement coûteux, souvent très éloignés des lieux de vie et surtout inaccessibles pour la plupart d'entre eux aux personnes à mobilité réduite, handicapés ou tout simplement âgés, ce qui constitue un véritable scandale au regard de la loi de 2005 sur l'égalité des droits et des chances. Redevance, ces points d'apport, de mesures imposées en même temps, sans aucune concertation, sans donner la priorité à un compostage gratuit et à des bornes biodéchets en libre accès et en nombre suffisant. En vérité, ces mesures ne sont que punitives, et elles le sont d'autant plus qu'elles s'accompagnent d'une véritable campagne de flicage avec multiplication de la vidéosurveillance et mise en place de brigades volantes, d'amendes et de saisies d'huissiers. J'ajoute que le recours à la redevance a automatiquement entraîné la transformation du SMD 3 en un service public industriel et commercial soumis aux règles du droit privé, singulièrement pour le personnel. Un personnel qui risque aujourd'hui de payer un lourd tribut et en premier lieu la quarantaine de salariés recrutés pour la facturation, un travail qui reviendrait au service des impôts. C'est un grand abandon du service public et une porte grande ouverte à la privatisation avec Paprec, Suez et Veolia nettement plus qu'en embuscade. Le mécontentement provoqué par ces décisions, par la hausse ininterrompue des tarifs, passant de 145 euros en 2021 pour un couple à 276 en 2026, et par les nuisances de plus en plus nombreuses autour des paves est immense. Il se double aujourd'hui de cette réelle et constructive opposition au sein même du comité syndical, avec plus d'une cinquantaine de conseils municipaux ayant voté des motions de défiance et se prononçant pour de réels et profonds changements, les derniers en date étant celui de Libéra, qui a adopté une motion de soutien à des propositions alternatives pour une collecte et une gestion des déchets conformes aux attentes des usagers, et la communauté de communes Île-Verne-Salambre, qui demande expressément au président du SMD 3 de sursoir à la décision afin de prendre le temps de la réflexion et en débattant avec les usagers. Il annonce même dans la lettre qu'il a adressée à M. Protano que si c'était mis au vote aujourd'hui, les délégués de la communauté de communes quitteraient la salle. Si on ajoute la dérive financière découlant d'investissements massifs menée au pas de charge, sans véritable contrôle, une dérive dénoncée par la Cour régionale des comptes, on comprend mieux l'urgence pour le président du SMD3 et pour sa garde rapprochée de changer le système sans le moindre souci pour les exigences tant sociales qu'environnementales. Soyons clairs, depuis le début, notre association citoyenne de lutte des Chez 24 pour un service public n'a eu de cesse de réclamer le retour à la taxe d'enlèvement des ordures ménagères, la TOM, un retour ne pouvant se concevoir qu'avec une réelle et significative part incitative, cette fameuse TOMI, qu'appliquent avec bonheur nombre de collectivités. Cette exigence, nous la portons avec les forces politiques qui ont appelé avec nous à ce rassemblement, et je les en remercie au nom de l'association, le Parti communiste français, la France insoumise, Génération S, l'APRÉ et Europe Écologie Les Verts. Ce nécessaire retour, il ne peut être imposé par les seuls élus du comité syndical. Il ne peut être adopté à la sauvette, dans l'urgence, en dehors une nouvelle fois de toute démocratie citoyenne. Il ne peut que se concevoir en demeurant dans le mode de collecte actuel, avec le forfait et le nombre de passages imposés. Il est impératif de prendre le temps de la réflexion pour élaborer, avec le concours des usagers, des élus, des associations, des collectifs, des syndicats et des professionnels, un système prenant en compte la production réelle des déchets, ce fameux « trier mieux pour payer moins », un slogan du SMD3 jamais, au grand jamais mis en œuvre, et permettant leur réelle diminution, ce qui est bien l'objectif nullement atteint par le SMD3, et tout cela dans le cadre d'un grand service public de collecte et de gestion des déchets. Ces exigences sociales, environnementales et démocratiques conduisent d'ailleurs notre association à travailler avec le député Sébastien Pétavi sur un projet de loi pour un système de gestion des déchets durable et socialement juste, intégrant la responsabilité des industriels, premiers générateurs de déchets. Ce sont ces mêmes exigences qui nous conduisent à estimer qu'il serait prématuré de voter lors du comité syndical de ce soir des décisions de principe sans avoir l'ensemble des éléments, sans l'ensemble des documents, l'ensemble des chiffres, tout ce que nous n'avons jamais pu obtenir malgré nos multiples demandes et nos interventions au demeurant positives auprès de la commission d'accès aux documents administratifs. Un tel vote serait prématuré sans une réflexion sur la forme que prendra la partie incitative de la TOM et le futur mode de collecte, et sans que soit engagée l'indispensable consultation des usagers, essentielle pour que soit rétablie la confiance. Pouvant être pilotée par la commission des usagers, qui n'a d'ailleurs pas été consultée, cette consultation pourrait prendre la forme d'assises départementales des déchets. Oui, chers amis, c'est cela, le moratoire que nous réclamons haut et fort. Ne nous y trompons pas, le combat est difficile et il sera long. Mais c'est par l'action citoyenne, en s'y mettant toutes et tous, en interpellant nos élus et en soutenant ceux qui, à l'intérieur du SMD3, s'efforcent de faire avancer nos légitimes exigences, que nous parviendrons à modifier la situation. Merci de votre attention.
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0: Le 26 juin 2026, les élus de l'agglomération du Grand Périgueux se sont réunis pour un conseil communautaire ayant pour ordre du jour d'abord le vote du compte financier, le changement du règlement intérieur, il y a eu la rénovation d'un gymnase à Périgueux, des votes pour des aides culturelles, des aides aux associations sportives. Il y a eu aussi un débat sur la gratuité des piscines, par exemple, dans cette période de canicule. Il y a eu le vote du décret de rénovation tertiaire, des sujets ensuite de ressources humaines, d'autres sujets que vous pouvez retrouver en détail sur l'article sur Radio Libre en Périgord. Mais avant de traiter l'ordre du jour, les plus de 80 élus de l'agglomération ont d'abord échangé, débattu sur la question des déchets, car mardi d'avant, le comité syndical, le deuxième, avait traité du changement de mode de financement entre la redevance incitative, puis maintenant la taxe d'enlèvement des ordures ménagères, un retour à la TOM. Et sur cette question, le premier à intervenir, à poser des questions, était Clément Bijou, le maire de Val-de-Louire-Écodo.
1: N'y voyez pas de polémique. Vous en faites une affaire de polémique. C'est pas une question de polémique. Je vais vous donner un exemple.
2: Excusez-moi, Bijou.
1: Président.
2: J'ai une estime très limitée sur le personnage de Nadal.
1: Bijou, pas d'infective à donner à qui que ce soit. Je veux juste m'exprimer sur cette question-là.
2: Qu'il sait que l'agglo n'a pas à débattre et n'a pas de consigne à donner au SMD3, c'est tout. Mais il le fait pour exister. Voilà, maintenant, il y a beaucoup d'élus. Vous avez...
1: Donne
2: le plaisir de connaître M. Nadal.
1: Président.
2: Allez, vas-y, Clément.
1: Ouais, président, s'il vous plaît. Si on peut revenir sur le fond. Sur le fond, c'est la question des déchets. Elle a créé un émoi. Non, mais je ne vais pas refaire le film. Mais depuis maintenant une semaine... Je pense que l'ensemble des maires de l'agglomération croisent leurs administrés et leur parlent des déchets. Et en tout cas, sur ma commune, on ne fait que parler de ça. Qu'est-ce que c'est l'ARI? Pourquoi ça va s'arrêter? Pourquoi on repasse à la TEOM, etc. Et donc, la nécessité, le besoin d'en débattre, sans polémique, mais sur le fond, pour comprendre pourquoi en 15 jours, il y a un choix qui a dû être fait, est nécessaire. Je pense que c'est nécessaire pour nous, parce que quand on quitte
2: pas le répéter,
1: l'Assemblée...
2: Clément, je te dis que si vous voulez, les 8 qui m'ont écrit, vous voulez organiser une réunion d'information avec tout le monde,
1: Je pense qu'il eût été nécessaire.
2: Eh bien, mais je vais répéter, je tiens à ta disposition. On envoie les mails et je vous mets la salle à truc. Mais moi, je ne vais pas discuter, moi, de la politique du SMD3.
1: Je pense que sur la lecture, on n'est pas d'accord. Le syndicat n'est pas un syndicat autonome complètement. Il y a des élus qui siègent dans ce syndicat au titre de l'agglomération et qu'il est intéressant d'associer les maires sur ces questions-là. Et qu'en 15 jours, vous me permettrez de dire que le débat est court, s'il y a débat. Et je pense qu'il y avait nécessité, peut-être même sans la presse, entre nous, d'en discuter, d'échanger sur le fond pour comprendre. Parce que c'est très compliqué pour nous aussi de comprendre. Moi, en tant que maire, j'ai besoin d'expliquer aux administrés. Demain, ils vont recevoir une taxe foncière qui va augmenter et peut-être que certains n'auront pas la lecture de savoir que c'est plus l'ARI, que maintenant c'est calculé avec un taux et qui sera assez important. L'augmentation va être importante. Donc, on a besoin aussi de faire de la pédagogie. Je pense que, sans faire de leçons à qui que ce soit, on n'a jamais... assez de pédagogie, notamment sur cette question des déchets. Voilà ce que je voulais dire, sans polémique et sans invective.
2: Je te mets à disposition l'auditorium et on envoie les mails si vous voulez l'organiser.
0: L'ancien maire de Périgueux, Émeric Lavitola, a également réagi sur la question des déchets.
3: Alors je sais pas, il fait chaud, je sais pas si vos discours c'est pour faire monter la chaleur qui me semble assez acceptable dans cette salle, mais je suis désolé de vous dire ça là, monsieur Protano, mais... j'aime pas trop la formulation que vous avez, assez méprisante. Le courrier qui a été envoyé, que l'Assemblée soit au courant, c'est pas un courrier de dire il y a un certain nombre d'élus, il y en a même pas 8 qui ont signé ce courrier, c'est pas ça le sujet. C'est de dire, il y a des élus communautaires, il y a un sujet départemental, quasiment, qui nous intéresse toutes et tous, sur lesquels on découvre dans la presse des positionnements du syndicat des déchets, dans lesquels nous avons des représentants de l'agglomération. Et Monsieur le Président, là, j'avoue que je ne comprends pas ce que vous nous dites aujourd'hui, puisque quand nous avons fait les désignations, et il faut reprendre les vidéos des membres de l'agglomération dans les différentes structures, vous disiez à chaque fois, quand les élus y vont au nom de l'agglomération et pas au nom de leur ville, avec un mandat de l'agglomération. Et là, ce qui avait été demandé dans ce courrier, c'était dire, ayons le débat. C'est pas de dire, on veut faire une réunion d'une partie d'un groupe des élus communautaires. Il ne concerne pas un groupe, il concerne toute l'agglomération, et en tout cas, celles et ceux qui la représentent dans le syndicat du SMD3. Alors, Monsieur Protano, votre côté très méprisant sur ce sujet-là, comme si on aurait découvert la semaine dernière, ce qu'on a découvert, c'est que vous avez changé d'avis. C'est-à-dire que pendant des années, vous avez expliqué, et pas qu'aux élus communautaires, mais aux habitants de notre département, qu'il fallait la redevance incitative, qu'on ne pouvait pas avoir d'autre système, et vous avez fait voter, il y a quelques jours, le retour à la TEOM qui était impossible. Et vous avez eu de nombreuses manifestations devant le siège, vous le réclamant. Et vous aviez tenu mordicus en disant « ce n'est pas possible ». Or, c'est possible. Moi, je comprends le désarroi d'un certain nombre d'édiles qui vont se retrouver face à la population, qui va les interroger en disant « comment ce qui était impossible hier le devient aujourd'hui ». Tout ça, en fait, forcément interpelle. Parce qu'il n'y a rien de pire qu'un élu qui a l'impression qu'on passe, désolé de vous le dire, un peu en force, avec pas tous les éléments. Peut-être... Et là, je vous accorde ce crédit-là, Monsieur Protano, que le choix que vous faites est un choix indispensable. Mais encore faudrait-il qu'on en soit complètement convaincu, averti. Et moi, je suis désolé, hein, alors peut-être que c'est une question de méthode de comment on fonctionne, mais je pense que des élus doivent pouvoir voter en pleine conscience, quand ils sont dans votre instance, et j'espère que tel est le cas, mais je n'y suis pas, et qu'en tout cas pour les autres, les membres de ce conseil communautaire, ils doivent être avertis, savoir ce qui va se décider, comment, et avoir aussi les éléments pour pouvoir y compris se positionner ou donner un mandat aux élus communautaires qui siègent au SMD3. Moi, je trouve que là, on est passé très vite d'un schéma à un autre qui est peut-être, encore une fois, nécessaire. Et peut-être, vous m'auriez convaincu que ce schéma était le bon. Ce que je remarque, dernier élément de fond, c'est qu'on passe à la TEOM et pas à la TEOMI. Si j'ai bien compris, parce que là aussi, c'est par la presse qu'on s'informe. Hein. Mais il me semble que nous ne sommes pas sur une version incitative. Nous revenons sur l'ancienne version, qui est celle de prélèvement sur la part TEOM. Et donc, on aura à partir de janvier prochain des gens qui comprendront pas où est la part incitative, est-ce qu'elle revient, etc. Et ça, ces questions, les gens vont les poser forcément. Peut-être dès maintenant, mais en tout cas l'année prochaine. Et que là aussi, il faut un échéancier, un calendrier qu'on n'a pas du tout.
0: Un débat par une réunion d'information interne sera sans doute proposé aux élus du Grand Périgueux. Jacques Ozou, président du Grand Périgueux, suivi de Pascal Protano, maire de Coursac, vice-président du Grand Périgueux.
2: Je mets fin au débat, mais je tiens à votre disposition les lieux et les convocations pour qu'il y ait ce débat-là. Puisque en plus, il accepte de venir éclairer ce que vous voulez éclairer.
3: On peut dire. Non mais à défaut qu'il y ait tout le monde, on le fera.
1: On le fera, Président.
4: En tome, comme vous dites, vous ne pouvez pas dire des choses comme ça alors qu'il y a tout le monde et qu'il y a la presse. On est passé en tomie, mais ce n'est pas le lieu pour vous expliquer. Le lieu, c'est le SMD3. C'est le SMD3 qui prend les décisions. Vous voulez que je vous informe avant des décisions qui vont être prises par des délégués au SMD3, mais je ne peux pas vous informer. Je ne peux pas vous informer avant puisque c'est le comité qui prend les décisions, ce n'est pas Pascal Protano. Alors... Moi, je ne vais pas épiloguer longtemps là-dessus parce que ce n'est pas le lieu. Je viendrai m'expliquer quand on fera la réunion, il n'y a aucun souci. Mais à un moment, vous ne pouvez pas vouloir, pendant 6 ans, qu'on arrête la redevance et dire, une fois qu'on l'a arrêtée, que ce n'est pas bien de l'avoir arrêtée. À un moment, d'accord, il faut que vous existiez, mais il y a des limites. Voilà. Donc je pense que le sujet est clos, il n'était pas à l'ordre du jour de ce conseil communautaire.
5: Monsieur le Président, pardon.
2: Non.
5: Vous m'avez...
0: Sur le sujet des piscines, cette période de canicule, c'est le conseiller d'opposition Jérémy-Pierre Nadal, opposition à Boulazac, qui a posé une question sur la potentielle gratuité temporaire des piscines au Grand Périgueux.
5: Oui, pardon, Monsieur le Président, merci.

0: place dans cette période, puisque ça n'a pas encore été évoqué. Elle envisage des mesures, et notamment par le biais des piscines. Et pourquoi pas peut-être envisager la question de la gratuité temporaire. Ça a été fait dans d'autres communes pour faire face à cette période. Il ne faut pas que le coût de l'entrée dans ces piscines soit un obstacle pour des familles qui en auraient besoin. Voilà, donc quelle doctrine, quelle mesure pour passer ces périodes de canicule avec un outil, avec nos outils que sont nos piscines.
1: Ensuite, l'ancien maire de Périgueux, Aymeric Lavitola, et premier secrétaire départemental du Parti Socialiste, a rappelé que c'est la deuxième année consécutive que la piscine de Bertrand de Born à Périgueux est fermée pile pendant l'été, et là, en période de canicule.
2: Non, moi j'ai toujours la question annuelle sur la fermeture de la piscine Bertrand de Born. Il a indiqué que c'est pour des arrêts techniques. Fut un temps, c'était l'argumentation de la vidange du bassin, donc savoir si c'était toujours ce sujet-là.
3: Il n'est pas là, Bouchon.
4: Comment ?
5: On refait les faux plafonds.
3: On refait les faux plafonds de la piscine cet été.
2: Voilà. Non, mais une année, c'est la vidange. Bon, moi, je le redis, je trouve quand même dommage que sur Périgueux, il y ait une piscine qui soit fermée en plein août. L'année dernière, c'était mal tombé en plus. C'était tombé le jour de la canicule. Alors, c'était pas la faute de l'agglomération. Mais je trouve ça regrettable. J'ai le droit de le dire, non ?
3: Vraiment, il n'y a pas de piège. Peut-être quelqu'un peut me répondre. Quand c'était sous la compétence de la ville, la piscine ne fermait jamais ?
2: Mais le sujet, c'est pas ça. Je dis juste que fermer une piscine l'été, je trouve que c'est pas le bon moment. Après, les travaux peuvent être programmés à d'autres moments. Je sais que beaucoup de piscines choisissent d'autres périodes, type l'hiver, à Noël, qui ont d'autres contraintes, notamment pour les clubs. Je ne dis pas que ce n'est pas une contrainte. Quand vous fermez, c'est soit l'usager, soit les clubs qui sont impactés. Je dis juste que fermer...
3: Soit les scolaires.
2: Oui, mais ça veut dire que la ville-centre n'a pas de baignade sur sa ville. Du coup, ça veut dire que des gens se déplacent. Bon, voilà, c'est tout un projet global. Et qu'en plus, on le voit chaque été, malheureusement, vous avez des jeunes qui vont se baigner dans l'île, et on l'a eu l'année dernière, il y avait eu un incident avec un jeune qui s'était noyé. Donc s'il y a un dispositif qui permet de pouvoir se baigner sur la ville-centre, ça évite aussi ce type de désagrément, qui se répercute d'ailleurs sur les villes limitrophes. C'est juste ça, c'est sans acrimonie aucune, juste de le souligner, et que ça me semblait, si on pouvait arriver à trouver une autre période...
3: On se nourrit, je demande à ce que ça remonte auprès de tout le monde. Voilà, je sais, ce matin, on a demandé d'élargir, on va regarder. J'ignorais qu'on refaisait les plafonds cet été.
1: Pour finir cet enregistrement, écoutons la synthèse du compte financier, du vote du compte financier, réalisé par la conseillère de Périgueux, Dorothée Azevedo-Souza.
6: Voilà, merci. Donc, le budget consolidé représente 126,7 millions d'euros hors budget des déchets. Il se compose de 6 budgets. On a un budget principal et 5 budgets annexes. Je vais vous présenter chacun de ces budgets avec les grandes réalisations et les investissements et bien sûr les résultats 2025. Tous les chiffres dont je vais vous parler sont bien sûr dans les documents que vous avez reçus. J'ai fait une synthèse des synthèses, un tableau qui est assez facile à lire avec dans la colonne verte le budget, un résultat de fonctionnement et d'investissement qui s'additionnent et qui vont donner un résultat d'exercice 2025, puis les restes à réaliser, les reports, qui nous donneront un résultat de clôture. Donc, on va commencer par le budget principal qui est de 95,2 millions d'euros. Donc, il recoupe les politiques publiques du Grand Périgueux, services à la population, on retrouve notamment les crèches, les piscines et les centres de loisirs, le développement économique et les routes. Les dépenses de financement pour ce budget s'élèvent à 52,2 millions d'euros et celles d'investissement à 36 millions d'euros, donc 27 millions consacrés aux travaux et équipements. On y retrouve notamment le silo pour 9,6 millions d'euros et l'itinéraire alternatif de Champs-Vinel pour 8,6 millions d'euros. Donc, on voit qu'on a un résultat de fonctionnement de 5,189 millions d'euros, un résultat d'investissement de moins 2,498 millions d'euros. Ça nous donne notre résultat d'exercice qui est dans la colonne jaune à 2,692 millions d'euros. Les restes à réaliser et les reports, on obtient un résultat de clôture de moins 2,070 millions d'euros.

0: Ensuite, je vais vous parler du budget des mobilités, 17,3 millions d'euros. Donc celui-ci, il est consacré au parc des bus, au développement des mobilités actives, comme la voie verte et le schéma cyclable, et à l'amélioration de l'accessibilité réseau. Les dépenses de fonctionnement s'élèvent à 10,3 millions d'euros. Plus de 80% de ces dépenses concernent la rémunération à l'EPIC Périmouv'. Les dépenses d'investissement s'élèvent à 6,96 millions d'euros. Nous y retrouvons les achats de bus pour 2,86 millions d'euros, la voie verte Anton Esquire et le schéma cyclable. La principale ressource de ce budget est le versement mobilité pour 15,6 millions d'euros. Donc là, on a un résultat de fonctionnement de 3,719 millions d'euros, un résultat d'investissement de plus 2,986 millions d'euros, un résultat d'exercice de plus 6,705 millions d'euros. Avec les restes à réaliser et les reports, on obtient un résultat de clôture de plus 3,457 millions d'euros. Ensuite, on va passer au budget assainissement pour 11,4 millions d'euros. Donc là, il s'agit de l'entretien des stations d'épuration, des réseaux, contrôle et conformité des assainissements individuels. On a des dépenses de fonctionnement de 3,1 millions d'euros, des dépenses d'investissement de 6,9 millions d'euros. Sur cet exercice, notamment, on a la réhabilitation de plusieurs stations d'épuration et on a aussi la démolition de la station de Hanson, et tout ça pour 2,5 millions d'euros. On a également la réhabilitation des réseaux pour 1,3 millions d'euros. Donc sur l'assainissement, on a un résultat de fonctionnement de 2,8 millions d'euros, un résultat d'investissement de moins 0,806 millions d'euros, qui nous donne un résultat d'exercice de plus 1,994 millions d'euros. Avec les reports, nous tombons à un résultat de clôture de plus 0,368 millions d'euros. Le budget immobilier, 1,9 millions d'euros. Donc là, il concerne le suivi des opérations immobilières et foncières destinées à la location à des tiers. Les dépenses de fonctionnement sont principalement les intérêts de la dette et la taxe foncière. Les recettes proviennent pour 50% des loyers. Les dépenses d'investissement ont été de 1,6 million d'euros. Il y a eu notamment 800 000 euros qui a été investi pour l'achat de l'hôtel La Boronne. Nous y retrouvons aussi l'extension de la maison de Vert, le lotissement près de la gendarmerie de Vert et le lancement de la gendarmerie de Sorge. Dans les recettes d'investissement sur ce budget, on retrouve une subvention de la région de 800 000 euros. On passe au budget des zones d'activité économique, donc de 0,94 millions d'euros. Donc là, il s'agit de budget de développement économique. On aménage et on commercialise des terrains. Sur ce budget, l'événement marquant ont été les ventes de Créa-Vallée Nord à la Clinique du Parc pour 995 millions d'euros et également la troisième échéance du parking du Silo pour 447 000 euros. 995 000 euros. Oui, je me trompe. Excusez-moi. C'est bien. Excusez-moi. J'ai été gourmande. Donc, sur ce budget, on a un résultat de fonctionnement de moins 0,278 millions d'euros, un résultat d'investissement de plus 0,921 millions d'euros, qui nous donne un résultat d'exercice de 0,644 millions d'euros et un résultat de clôture de 0,697 millions d'euros. Donc on retrouve bien notre total budget de 126,7 millions avec un résultat de l'exercice à 12,539 millions et un résultat de clôture de plus 2,166 millions. Il y a également le budget des déchets qui est de 14,6 millions d'euros. Donc là, le budget des déchets, on est juste transit. On reçoit la redevance incitative et on la reverse au SMD3. Et sur ce budget, on a un résultat de clôture de plus 3,795 millions d'euros.
1: Millions.
0: 3,795 millions d'euros. Donc en 2025, le Grand Périgueux a emprunté 11,7 millions d'euros pour réaliser 40 millions d'investissements.

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1: Bonjour, Marilyn, responsable d'édition Petit Futé Dordogne et Charente.
2: Bonjour, Cilia Cézeral, auteure du guide du Petit Futé, édition 2026-2027 pour la Dordogne.
3: Petit Futé, nos auditeurs, j'espère qu'ils connaissent, parce que ça existe depuis quelques années déjà, n'est-ce pas Marilyn?
1: Oui, 50 ans maintenant, 50 ans cette année, puisque ça a été créé par Jean-Paul Labourdette et Dominique Ozias en 1976, donc 50 ans cette année.
3: Vous avez réussi à garder votre indépendance.
1: Oui, tout à fait, le Petit Futé aujourd'hui est encore indépendant, hein. Toujours Jean-Paul Labourdette à la tête de l'entreprise, et puis Louis Ozias qui a repris la direction derrière son papa, maintenant depuis 2023, qui est à la direction générale du Petit Futé. Voilà, donc on est encore libre et c'est une aventure complètement humaine.
3: Et Petit Futé parle pas que de Dordogne. Aujourd'hui, on se réunit pour parler de catalogue concernant Dordogne-Périgord. Mais est-ce que vous pouvez décrire aujourd'hui quelle est l'image de Petit Futé?
1: Alors, le Petit Futé, c'est plus de 850 guides qui sont sortis, qui sortent encore. 192 pays sur 195 que l'on couvre. Le Petit Futé, c'est effectivement, c'est connu, reconnu, c'est un capital sympathie important. Et puis, surtout, ce qu'il faut signifier, ce sont des auteurs qui travaillent sur le terrain, qui font vraiment un travail d'enquête, de test, d'adresse. Et donc, c'est comme ça, en fait, que nous choisissons les adresses que nous référençons.
3: Qu'est-ce que ça signifie être un auteur, une auteure sur le terrain?
2: Ça signifie arpenter les routes de la Dordogne et découvrir de nouvelles adresses, que ce soit culinaire ou des activités, etc. De tester certains établissements et d'écrire, de mettre à jour des fiches, d'en écrire des nouvelles, de trouver les mots pour donner envie aux consommateurs d'y aller et, entre guillemets, de faire la meilleure recommandation possible.
3: Petite chose qui vous a en touché et que vous voulez partager avec les lecteurs de catalogue?
1: Faire découvrir des petites pépites aussi.
2: Ça, faire découvrir des pépites, donner nos coups de cœur aussi, ça va avec. Et puis faire découvrir un maximum de choses. On ne peut pas, comme Marilyn le disait précédemment, on ne peut pas faire découvrir toute la région parce que c'est un travail assez colossal. Mais en tout cas, on essaye d'y mettre tout notre cœur pour rédiger les fiches du mieux possible et donner le plus envie possible aux consommateurs et aux lecteurs, en tout cas, de découvrir le département qu'est la Dordogne.
1: Et puis, c'est surtout aussi, comme disait Cilia, on ne peut pas référencer tout le monde, mais parce qu'on ne veut pas non plus référencer tout le monde, c'est vraiment sélectionner les adresses que l'on souhaite mettre en avant et c'est être à la portée de tous. Donc, c'est-à-dire pour tous les budgets aussi. Hein. Par exemple, si on parle de la restauration, c'est trouver une bonne boulangerie mais qui va faire un très bon sandwich avec du bon pain, de la bonne charcuterie. Et puis, pourquoi pas, après, un restaurant étoilé ou un restaurant bistronomique, c'est vraiment s'adresser à tous.
3: C'est vraiment choix de vous, les auteurs, concepteurs de ce guide. Il n'y a pas de contribution financière pour ceux qui sont cités dans le guide?
1: Non, tout à fait. Hein. Au départ, en fait, le référencement est gratuit. Donc, comme je vous disais, c'est pour ça qu'on se donne le droit de référencer ou pas une adresse. On essaye de, comme on disait aussi tout à l'heure, de s'adresser à tout le monde et puis de trouver des petites pépites, des adresses qui se différencient les unes des autres parce que c'est ça aussi qui est important. Aujourd'hui, le voyageur d'un jour, de plusieurs jours, d'un mois, ce qu'il veut, c'est vivre une expérience. Donc c'est ça qui est important, c'est vraiment aller chercher des adresses où on va vivre des expériences, où on est bien accueilli, où on se sent bien.
3: Et le guide 2026-2027, parce que toujours vous êtes un petit peu en avance, qu'est-ce qu'il propose? Parce qu'il y a les adresses qui restent, mais il y a aussi les nouveautés.
2: Oui, il y a eu des nouveautés, je pense à mon coup de cœur, moi, qui était à Bergerac, que je peux citer peut-être, je ne sais pas, qui est un restaurant végétarien qui s'appelle La Caravane, de mémoire, le Caravane Café. C'était un de mes coups de cœur à Bergerac et notamment, c'est vraiment de se dire je vais tester un établissement, que ce soit culinaire ou même une expérience immersive dans une chambre d'hôte ou quoi que ce soit et de se dire j'ai eu ce coup de cœur là, ça coche toutes les cases, en tout cas des recommandations du Petit Futé et donc je prends le pli de se dire je vais l'intégrer au guide parce que avec Marilyn, du coup, parce que c'est quand même la responsable d'édition, donc après validation, mais de se dire, je vais l'intégrer parce qu'il vaut le coup d'être vu, d'être lu, d'être découvert, d'être testé aussi par les lecteurs, et je trouve que ça, c'est très important, du coup.
3: Pour vous?
1: Oui, il y a aussi, par exemple, les balades guidées de Camille, une guide conférencière voilà, qui connaît très, très bien son travail, qui connaît très bien notre département, et surtout, ce que je trouve très agréable, c'est qu'elle Souvent, en fait, quand on va en visite guidée, on a un peu peur de trop d'informations, etc. Et elle, elle va amener les choses d'une façon où, en fait, ça reste très agréable et on a envie d'en savoir plus. Elle est pleine de petites anecdotes. Donc ça, c'est super. Par exemple, je pense à Périgueux aussi, un nouveau restaurant qu'on a découvert. C'est le 212, la brasserie 212. Je trouve que c'est pareil, c'est une adresse, on est super bien accueillis, c'est très bon, c'est une proposition quand même qui se différencie des autres. Après, on va avoir complètement autre chose, les jardins littéraires de sculpture à Blissé-Born. Moi, j'ai découvert ça au début de l'édition, donc juillet de l'année dernière. On fait référence à Rimbaud. Enfin, c'est un jardin qui est vraiment superbe, en fait, et très peu connu. Donc, du coup, peu de visiteurs et du coup ça reste un peu confidentiel, donc ça c'est génial.
3: Pour nos auditeurs, il reste maintenant à aller chercher votre nouvelle édition, oui. Mais il y a aussi les autres supports, un site internet, réseaux sociaux.
1: Exactement, donc évidemment le guide qui est à retrouver entre autres dans les librairies, sur la Fnac.com aussi, et puis après on a notre site internet avec tout notre contenu en accès libre et gratuit pour les internautes, et les réseaux sociaux, Facebook, Petit Futé Périgord, donc surtout, faut pas hésiter à nous suivre. Même chose sur Instagram, et là où je relaie toutes les bonnes adresses que l'on va visiter.
3: Et les articles avec les photos, vidéos et tout ça, n'est-ce pas ?
2: Exactement, exactement. Il faut la suivre sur Instagram parce que tous les jours, elle met quand même plein de petites pépites, au-delà que ce soit en publication. Elle en met aussi beaucoup en story, donc ça dure 24 heures. C'est bien d'être abonné pour pas louper ces petites pépites-là qui sont des fois très éphémères, ces deux passages. Elle fait des publications, mais les stories sont très, très sympas aussi.
3: Merci. Et bonne continuation. Parce que ça représente aussi, nous avons oublié de dire, plusieurs kilomètres de placement, plusieurs heures de rencontres, oui, d'échanges. Et c'est énorme.
1: Et c'est ça qui est très enrichissant aussi, hein, c'est de rencontrer toutes ces personnes, les parcours différents. Qu'est-ce qui anime aujourd'hui les gens, en fait, dans ce qu'ils proposent, leur ADN, etc. Donc oui, ça représente à peu près un peu plus de 24 000 kilomètres sur la dernière édition.
2: Et puis la Dordogne est un très grand département, donc ça va vite.
1: C'est ça.
2: Merci.
1: Merci.
2: Merci à vous.
4: La question éthique, qui porte sur les femmes, qui a été discutée pendant deux ans, et vous êtes en train de nous répondre aux questions posées.

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1: 9 et 6h48 TU sur RFI.
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3: Sophie Pouzrat.
2: Au sommaire de cette édition, des nouveaux échanges de frappes entre les États-Unis et l'Iran. Chaque partie accuse l'autre de violer le cessez-le-feu en place une semaine après avoir signé un protocole d'accord. On fera le point sur la situation au début de ce journal. La marche des fiertés annulée à Paris à cause de la canicule, mais celle de Budapest aura bien lieu. Une célébration à nouveau autorisée par le gouvernement hongrois après son interdiction l'an dernier par l'administration Orban. En France, Jean-Luc Mélenchon s'exprime à nouveau sur le 7 octobre. Le leader de la France insoumise estime que l'usage du terme terroriste pour désigner l'attaque du Hamas peut être discuté. Et puis, le trafic aérien rétabli entre Paris et Kinshasa après sa suspension suite à la découverte d'un cas français d'Ebola. Mais selon un infectiologue, les risques de propagation en France de l'épidémie sont très limités par les contrôles aux frontières, vous l'entendrez. L'accord Iran-États-Unis signé la semaine dernière, seulement déjà mis à l'épreuve depuis hier au Moyen-Orient. Les États-Unis et l'Iran ont en effet repris leurs échanges de frappes. Washington dénonçant une violation du cessez-le-feu par Téhéran. Bonjour Abla Jounaidi.
4: Bonjour.
2: Washington qui a mené des bombardements ciblés contre plusieurs sites militaires iraniens. Et en représailles, l'Iran affirme avoir visé des intérêts américains dans la région.
4: Oui, hier, Donald Trump avait menacé l'Iran de riposter après l'attaque la veille jeudi d'un navire commercial transitant par le détroit d'Ormuz. Une stupide violation de l'accord de cessez-le-feu, avait dit le président américain. La nuit dernière, donc, l'aviation américaine a frappé plusieurs sites iraniens, notamment des installations de missiles, des dépôts de drones et des radars côtiers près de Bandar Abbas, dans le sud du pays également. Les médias d'État à Téhéran ont, eux, indiqué qu'une tour de télécommunications avait été touchée par des projectiles à Sirik, un port faisant face à Ormuz qui abrite une base navale du corps des gardiens de la Révolution. En réponse, l'Iran affirme avoir visé des intérêts américains dans la région, notamment des positions liées à la marine américaine et dans le Golfe, sans en préciser exactement les cibles. Bahreïn aujourd'hui a affirmé que des drones iraniens avaient ciblé le QG de la 5e flotte, pardon, Bahreïn, qui abrite pardon, le QG de la 5e flotte de l'US Navy a déclaré avoir été ciblé par des drones iraniens. En effet, le calme est revenu désormais, mais ces derniers développements démontrent la fragilité de cette trêve et la volonté sans cesse proclamée des autorités iraniennes de garder le contrôle sur Ormuz, alors que Washington et Téhéran ont moins de 60 jours avec l'aide des médiateurs pour négocier, entre autres choses, l'avenir du détroit stratégique.
2: Abla Jounaidi du service international de RFI, merci à vous. Après le choc, la colère au Venezuela endeuillée par le double séisme meurtrier qui a fait au moins 920 morts selon un dernier bilan provisoire, les habitants qui s'efforcent de retrouver des proches sous les décombres dénoncent le manque d'aide et de matériel adapté fourni par le gouvernement. La présidente par intérim Delcy Rodriguez a été notamment huée à Caracas près d'un immeuble effondré. Selon l'ONU, le bilan des morts devrait s'alourdir car au moins 50 000 personnes sont portées disparues pour l'instant. Dans un peu moins de 2 heures, le cortège de la Pride de Budapest s'élancera dans les rues de la ville. Il fera chaud dans la capitale hongroise, mais malgré la température, les esprits seront plus légers. L'an dernier, l'ancien dirigeant nationaliste Viktor Orban avait interdit la manifestation et aujourd'hui, l'événement est autorisé par la police et la communauté LGBT fera donc la fête sans entrave, en espérant que le nouveau gouvernement confirme son soutien, Julien Chabanne.
5: Il y aura paradoxalement moins de monde dans les rues de Budapest ce samedi, mais c'est une bonne nouvelle. La marche des fiertés s'était transformée l'an dernier en rassemblement anti-Orban. Eh bien, cette année, la manifestation redevient une fête. Tamás Dombos dirige ATTER, la plus ancienne association LGBTQ de Hongrie.
6: Tous les problèmes de l'année dernière sont désormais derrière nous. Nous sommes donc bien sûr beaucoup plus détendus. Cette année, nous aurons des chars dans la parade et un DJ. C'est une marche beaucoup plus joyeuse.
5: Les poursuites judiciaires lancées contre les organisateurs et le maire de Budapest ont été abandonnées. Le climat, en général, a changé avec l'arrivée au pouvoir du nouveau Premier ministre Péter Madyar.
6: Oui, c'est clair. Ce nouveau gouvernement a abandonné le discours hostile tenu par le précédent. Il a envoyé des messages encourageants. Nous espérons que cette nouvelle façon d'aborder la question sera également suivie de mesures législatives. Les lois restrictives doivent être abrogées et de nouveaux progrès accomplis. Nous sommes donc prudemment optimistes sur ce qui pourrait se passer.
5: Tamás Dombos a raison d'être prudent. Des drapeaux arc-en-ciel ont été jetés dans le Danube. Et si Peter Madiar se dit ouvert à l'adoption pour les couples homosexuels, il précise que c'est parce que ce serait mieux, je cite, qu'être orphelin ou placé chez des délinquants sexuels ou des trafiquants de drogue. Le chemin est encore long.
2: Julien Chavannes, et si la marche des fiertés LGBT de Budapest aura bien lieu, on l'a entendu, celle de Paris en revanche, qui devait également se tenir ce samedi, est reportée à cause de la vague de canicule, car la France et une partie de l'Europe continuent de subir la chaleur. 193 millions de personnes vont connaître des températures à au moins 35 degrés ce samedi, un chiffre en hausse, et plusieurs pays comme la Suisse, le Royaume-Uni ou encore l'Allemagne ont battu des records de chaleur. Et malgré les températures toujours fortes, les signes d'une fin prochaine de cette vague commencent à se faire voir en France. Le nombre de départements en vigilance rouge canicule baisse. Il passe de 50 à 37. Et l'alerte rouge devrait être levée complètement d'ici dimanche soir. Mais les conséquences de cette canicule inédite, où le pays a enregistré les journées et les nuits les plus chaudes de son histoire, eh bien, elles vont continuer de se faire sentir entre les annulations d'événements culturels et sportifs, la mortalité en hausse et les hôpitaux au bord de la rupture. Cette semaine, par exemple, les SAMU parisiens ont enregistré 80% d'appels en plus. Et les prévisions météo préviennent déjà du risque d'une prochaine vague caniculaire d'ici au 14 juillet. On reste en France où, dans l'actualité politique, le candidat à la présidentielle Jean-Luc Mélenchon s'exprime à nouveau au sujet du 7 octobre. Le leader de la France insoumise estime que le caractère terroriste de l'attaque du Hamas peut être questionné, une position qui n'est pas vraiment nouvelle, mais qui a donc été réitérée lors d'un rassemblement cette semaine pour soutenir le militant anticapitaliste Anas Kazib. Victorien Villaume.
7: Anas Kazib était convoqué jeudi au tribunal pour apologie du terrorisme pour avoir le 7 octobre célébré, je cite, la résistance palestinienne. Une convocation abusive pour Jean-Luc Mélenchon et les Insoumis qui étaient donc présents au rassemblement de soutien. LFI martèle en effet que les mises en examen pour apologie du terrorisme dans le dossier israélo-palestinien ne sont là que pour faire taire et pourchasser les militants politiques. C'est dans ce contexte que Jean-Luc Mélenchon a estimé que le caractère terroriste du 7 octobre était questionnable.
8: Si bien que le tout venant, qui est assez stupide pour croire ce qui est écrit dans la presse, peut croire qu'en effet, eh bien, il y aurait parmi nous des gens qui se réjouiraient du terrorisme, à supposer que les actes dont on parle soient bien du terrorisme.
7: Le conflit israélo-palestinien est l'un des principaux thèmes politiques de LFI. Le 7 octobre 2023, le parti de gauche radicale avait créé la polémique en assimilant les attaques du Hamas à une offensive armée de forces palestiniennes et en ne soulignant pas leur caractère terroriste.
2: Victorien Villaume. Dans l'actualité également, un mort, 13 blessés dans un accident à Pékin. Un petit avion est rentré en collision avec un gratte-ciel le plus haut de la ville. Les autorités locales ne précisent pas pour l'instant les causes de cet accident rarissime. Les vols d'Air France entre Paris et Kinshasa ont repris ce samedi après avoir été temporairement suspendus la veille. La raison, un cas français d'Ebola, un médecin de retour de RDC a transité par cette ligne aérienne. Des contrôles sanitaires renforcés sont prévus à l'embarquement à l'aéroport de Kinshasa pour éviter que l'épidémie ne se dissémine à l'international. Et pour Denis Malvy, infectiologue au centre hospitalier universitaire de Bordeaux, les protocoles sanitaires mis en place en France et à l'échelle internationale sont rigoureux et limitent considérablement les risques de contamination.
9: Ce patient a été orienté vers une structure de soins de haute qualité, de performance, avec une unité dédiée aux patients atteints de ce type de problème, de ce qu'on appelle les maladies du risque épidémique étiologique. Il bénéficie donc de ce que la France peut offrir de meilleur en l'état. Les autorités internationales ont les moyens de repérer ces personnes qui vont être surveillées à domicile, surveiller la température corporelle. En tout cas, il n'y a pas de marge d'erreur et de hasard par le dénombrement des personnes qui devront recevoir cette surveillance un peu particulière. S'agissant du risque d'expansion, évidemment, il est maîtrisé par précisément la qualité de systèmes de surveillance qui, au niveau international, sont quand même vraiment mobilisés et au niveau national, extrêmement performants.
2: Propos recueillis par Aude Villiers-Moriamé. Un tour à la Coupe du Monde de football pour finir et cette mission accomplie pour l'équipe de France. Les Bleus terminent leur phase de groupe avec le plein de points et de confiance grâce à une troisième victoire. Facile 4 buts à 1 à Boston face à une équipe de Norvège très remaniée. En 16e de finale, les Bleus affronteront donc la Suède. Ce sera mardi soir à New York, 21h, temps universel. En attendant, au programme de ce samedi, Panama affronte l'Angleterre et la Croatie fera face au Ghana. Match à suivre sur nos antennes africaines à partir de 20h50, TU.
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11: Cet été, venez découvrir les grands sites du Périgord.
12: Bienvenue à Bonaguil, une forteresse sur une base du XIIIe siècle avec un agrandissement au XVe siècle. Donc le donjon et le logis, ça c'est la première partie de construction. Et ensuite tout le reste de la forteresse, donc un peu plus tardif. Si on se trouve donc dans la barbacane, c'est le premier endroit stratégique de défense dans le château. Si on veut résumer rapidement, c'est un bouclier défensif. Et là on va passer sur un pont-levis qui a été reproduit il y a quelques années maintenant par des élèves d'un lycée professionnel. Et ici à Bonaguil, on avait 7 ponts-levis dans le château. Alors attention au niveau des marches ici, elles sont défensives. Et on se trouve ici devant la casemate, qui est le deuxième grand lieu stratégique de défense à Bonaguil. C'est un couloir qui est souterrain. On est descendu, il faut remonter. Avec un escalier très étroit. Et voici l'aiguille rocheuse, le creux de l'aiguille rocheuse, donc la grotte. Tout au fond, à droite, on a accès à une tour du moineau. C'est une petite tour de défense qui est accessible uniquement depuis la grotte, ce qui permet d'assurer une protection supplémentaire, mais on la verra mieux depuis l'extérieur. Et donc, les fossés du château, des fossés qui sont secs, on n'a jamais eu d'eau. C'est vrai que parfois, quand on voit le château fort, on a toujours envie de voir des douves autour. Donc, la tour du moineau, elle est juste ici. On n'a aucun moyen d'y rentrer, hein. Donc, uniquement depuis la grotte. Et donc là, on est sur la grande esplanade, toutes les terrasses de Marguerite de Fumel. C'est là où elle avait fait ses beaux jardins, visibles depuis ses appartements, avec une très belle vue sur toute la vallée. Et donc là, on arrive au niveau de l'entrée de la tour carrée, avec un autre système de défense pour accueillir l'ennemi, pont-levis, canonnière et mâchicoulis en haut de la tour. Et donc là, c'est la salle des graffitis. On l'appelle comme ça parce que c'est une salle où on a retrouvé les plus beaux exemplaires de graffitis. On a pu assez bien les conserver, ce qu'on pouvait en avoir dans l'ensemble du château. Quand on était invité entre le 16e et le 17e siècle, on venait à inscrire des choses sur les murs. Des noms, des dates, des poèmes, ça dépend un peu ce qu'on veut essayer de décrypter. Donc juste ici, la chambre de Marguerite, ce qu'il en reste avec la cheminée. Et là, il nous reste le donjon à faire. Le donjon qui se mérite avec 90 marches, avec une très belle vue sur l'ensemble des environs et sur l'ensemble du château aussi en hauteur, c'est très beau. Et voilà, là, on a fait le tour du château. On a une exposition de dessins sur les châteaux du Périgord avec l'artiste Maxence Albanel. Donc ça, c'est du 26 mai au 31 août. On a également un banquet médiéval, hein. Donc le 17 juillet et le 19 juillet, il y a deux dates cette année. Pour les plus petits, on a des chasses au trésor. Donc ça, c'est les mercredis et les jeudis matin, sur réservation obligatoire. Donc ça, c'est un jeu de piste dans l'ensemble du château, avec potentiellement un trésor à la clé.
13: 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Bonjour à toutes et à tous, vous êtes sur Radio Libre en Périgord et nous nous retrouvons pour l'agenda quotidien présenté par l'équipe RLP.
14: Pour commencer cet agenda, je tiens à vous prévenir, chers auditeurs, des annulations de plusieurs événements dus aux fortes chaleurs. Pour commencer, il y a le bal de Louis qui devait avoir lieu le 28 juin qui a été annulé et sera reporté le 30 août prochain, place Louis-Magne. Le festival Joséphine Baker est lui aussi annulé et sera reporté pour les 23, 24 et 25 octobre prochains. Le festival de théâtre Neuvik-sur-Hire est quant à lui annulé complètement. Il y a aussi le concours d'attelage national qui devait avoir lieu ce week-end, donc les 27 et 28 juin à Saint-Méard-de-Drône, qui est aussi entièrement annulé. Et il y a la fête du Gour de l'Arche qui est elle aussi annulée et qui devait avoir lieu le 28 juin.
15: Pour les amateurs de musique classique, le comité de jumelage Montbazillac-Modigliana organise la venue du ténor Pietro Piccone et du pianiste Andrea Ruscelli pour un concert unique dans le magnifique cadre du château de Montbazillac. Événement qui se tiendra le 13 juillet prochain à 21h. Il s'agira de la troisième édition de cette manifestation et Pietro Piccone interprétera des pièces classiques mais aussi contemporaines.
16: Le Labo de Quartier présente la pièce Mamamé de Fabien Arca, un spectacle de théâtre intergénérationnel autour du temps qui passe et des liens entre générations. Cette création, portée par 27 comédiens amateurs, sera jouée à plusieurs dates en Périgord. Le 23 mai, Fest Tolérance au Copeau à Périgueux. Le 29 mai, Agora de Boulazac, Festival Théâtre Loupio. Le 16 juin à 18h, Hall de la gare SNCF de Périgueux. Le 23 juin à 19h, le théâtre de l'Odyssée à Périgueux. Et le 5 juillet, festival de Dents dehors au Sans Réserve. C'est un spectacle tendre et chaleureux qui met en lumière les échanges du quotidien et la richesse des relations entre générations. La Croix-Rouge française de Périgueux organise un grand déstockage dans sa boutique solidaire située 10 rue du Rugby du 1er juin au 17 juillet. Tout le textile sera proposé à 1 ou 2 euros avec 50% de réduction sur les meubles, bibelots, la vaisselle et le textile étiqueté. La boutique sera ouverte de 10h à 15h et l'entrée est libre. Les ventes permettent de financer l'achat des dernières alimentaires distribuées aux bénéficiaires de la Croix-Rouge. Une belle occasion de faire de bonnes affaires tout en soutenant une action solidaire. Dimanche 8 mars 2026, rendez-vous à Bergerac pour un vide-grenier organisé par les abeilles bergeracoises. Il se déroulera de 8h à 18h à la salle Quaco. Sur place, vous trouverez une buvette et de la petite restauration. Les exposants peuvent s'inscrire au 06 86 83 13 88. Possibilité de fournir tables et chaises avec des emplacements proposés à partir de 3 euros le mètre.
14: Merci d'avoir suivi l'agenda du jour sur RLP. Restez avec nous pour la suite de nos programmes.
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18: Les goûteuses d'Hitler. Huit clos à déguster. Soyons clairs, ce drame historique, inspiré de l'ouvrage de Rosella Postorino, est un film italo-allemand, ce qui signifie que de la réalisation aux moyens techniques en passant par la production, tout est italien jusqu'au cinéaste Silvio Soldini, mais la distribution est allemande comme la langue utilisée par les protagonistes, fort heureusement. Durant la Seconde Guerre mondiale, Rosa est recrutée comme goûteuse pour le chef du parti nazi, Adolf Hitler. Trois fois par jour, la jeune femme et d'autres camarades doivent manger afin de s'assurer que la nourriture n'est pas empoisonnée. Chaque bouchée sera peut-être la dernière. 128 minutes sous tension extrême qui, à vocation instructive indispensable, lève le voile sur ce qui a été tu. Il était inévitable que ce roman, La goûteuse d'Hitler, soit adapté au cinéma eu égard à son histoire fascinante. L'autrice s'est inspirée des déclarations d'une Allemande de 96 ans, Margot Volk, laquelle, en 2014, a accordé un entretien à la presse et révélé avoir été durant 2 ans l'une de ses goûteuses personnelles du Führer, près de son bunker en Prusse orientale. Tout est ici plus que soigné, la bande-son. Les décors et couleurs inspirés de véritables photos des années 40, notamment avec des tons gris-bleu et magenta. La mise en scène est aussi morne que le quotidien de ces 7 femmes, mais le scénario parvient à nous faire vivre de l'intérieur l'expérience d'une jeune Allemande de l'époque, subissant son destin dans un pays qui se défait peu à peu à mesure que les troupes soviétiques approchent. L'intérêt vient moins du suspense en prévision d'une éventuelle ultime bouchée que de la condition du peuple dans une Allemagne de plus en plus aux abois et plus précisément d'une poignée de femmes à la fois privilégiées et victimes d'un régime barbare, exigeant mais passionnant. L'interprétation est remarquable, avec en haut de l'affiche Elisa Schlott, que je découvre dans ce film. Max Riemelt, excellent dans La Belle Affaire, et Alma Azoun, déjà aperçue dans des films à costume comme Corsage. Mais tous les seconds rôles sont absolument bien tenus. Cadencés par chaque repas pris, le film courait le risque de vite tourner en rond. Mais intelligemment, le cinéaste a tourné sa caméra vers ces sept rats de laboratoire, ces sept victimes quasi cloîtrées, constamment en sursis, à distance du mal, avec un grand M, toujours hors champ. Elles forment peu à peu un groupe étrange et partagé, fait de jalousie, puis d'une certaine solidarité prudente. Le film porte aussi la question de la mince limite entre la victime et le complice symbolique, elles qui ont finalement protégé le mal. Encore, allez-vous me dire, une nouvelle description de l'environnement du monstre, après, par exemple, sa secrétaire dans La Chute, ses généraux félons dans Valkyrie, ou encore son éminence grise décrite dans La Fabrique du mensonge. Celle-ci, outre ses qualités intrinsèques, a le mérite de l'authenticité et de l'originalité.
14: 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Sur RLP aujourd'hui, en studio, nous recevons Mireille Tessier et Isabelle Bracelet-Wadin pour l'ensemble vocal Arnaud de Mareuil. Bonjour toutes les deux.
19: Bonjour.
4: Bonjour.
14: Alors vous êtes ici pour nous présenter le prochain concert en Périgord, le prochain concert de l'ensemble vocal Arnaud de Mareuil. Est-ce que vous pouvez, avant qu'on commence et qu'on entre dans les détails et le vif du sujet, vous présenter toutes les deux ?
19: Alors, je m'appelle Isabelle Bracelet-Wadin, je fais partie de l'ensemble vocal Arnaud de Mareuil depuis 3 ans. Je suis alto et c'est toujours un immense plaisir de chanter dans ce groupe.
20: Et tu es maintenant présidente.
19: Voilà, oui, voilà. Depuis cette année, mais en formation avec ma coprésidente Mireille.
20: Voilà, et moi je suis Mireille Tessier, coprésidente de l'ensemble vocal Arnaud de Mareuil, après avoir été 14 ans présidente, et je suis contente de trouver le relais.
14: Eh bien, pour cette première, pour vous Isabelle à la radio, est-ce que vous pourriez nous présenter l'œuvre qui va être présentée cette année lors de ce concert fin juin ?
19: Alors, c'est une œuvre immensément connue, ne serait-ce que par son premier air qui s'appelle O Fortuna. L'œuvre s'appelle Carmina Burana. C'est une œuvre contemporaine de Karl Orff qui a été écrite dans les années 1930. Mais basé sur un livret de textes du Moyen-Âge, si bien que nous chantons en deux langues, c'est-à-dire un bas latin et un vieil allemand.
20: Voilà, nous disons que c'est un concert exceptionnel, pourquoi ? Parce qu'il réunit quand même 80 choristes, un orchestre d'harmonie composé de 65 musiciens, et nous faisons appel à des professionnels, 2 pianistes et 3 solistes, pour donner ce concert. Nous avons 2 chorales amateurs, l'ensemble vocal de Brive ainsi que l'ensemble vocal Arnaud de Mareuil de Périgueux. C'est pour ça que nous sommes 80 choristes. Ça amène 150 musiciens et ça fait un concert vraiment très particulier. Nous serons dirigés par notre chef de chœur Christophe Korp, qui est un chef de chœur talentueux et qui est chef de chœur permanent de ces 2 chorales. Voilà pourquoi nous arrivons à faire des choses ensemble. Il faut dire que c'est les 60 ans de l'ensemble vocal de Brive. Et je rappelle aux Périgordins et mélomanes qui étaient venus à l'église de la Cité il y a 2 ans, en juin 2024, que nous avions fêté nos 50 ans avec le Messie d'Endel, dirigé également par Christophe Korp, avec aussi l'ensemble vocal de Brive. Voilà.
14: Est-ce qu'il s'agit de quelque chose de récurrent, de mettre
13: comme ça pour les VAM. Est-ce que c'est récurrent d'être soutenu ou de...
20: C'est assez nouveau. C'est D'accord. assez nouveau. L'idée avait surgi avec nos 50 ans, justement, les 50 ans de les VAM. C'était une proposition de Christophe Korp. Dans la mesure où ce chef dirige les deux ensemble, ça facilite les choses. Mais je dois dire que c'est quand même un boulot important. C'est-à-dire que là, depuis le mois de janvier, nous faisons des répétitions communes. Soit les brivistes viennent à Périgueux, soit nous allons à Brive pour pouvoir monter ce programme conséquent. Alors, c'est pas tous les ans que ça sera comme ça, mais là, voilà, pour les 60 ans de l'ensemble vocal de Brive, c'est ce que nous faisons.
19: Puis certaines œuvres nécessitent une quantité plus importante de choristes et de musiciens, donc c'était l'occasion également de prendre à chaque fois des œuvres entières.
13: Et où cela se passera-t-il ?
20: C'est à la filature de Lille, qui est donc 15 chemin des Feutres du Toulon à Périgueux. Il y a des billets qui sont en vente, en pré-vente, à 18 euros. Cette année, nous avons inauguré un nouveau fonctionnement. Les gens peuvent prendre sur Eloasso. Mm-hmm. C'est marqué sur tous nos petits flyers. Mais il y a aussi un téléphone de la chorale qui est le 07 80 19 32 73 où on peut laisser un message et voilà. Et puis les choristes ont des billets à vendre. Voilà. En caisse, à l'accueil, ce sera 20 euros. Je précise quand même que c'est gratuit pour les enfants de moins de 12 ans. Voilà. Et qu'à l'issue du concert, il y aura un pot de l'amitié qui sera offert à toutes et à tous avec la fraise du Périgord qui sera à l'honneur dans D'accord. ce moment festif. Moi, je voulais dire quand même que nous sommes une chorale amateur. Nous sommes 48 à 50 choristes. Mais notre chorale est ouverte à toutes et à tous, aussi bien à des gens qui ont fait de la musique qu'à des gens qui n'en ont pas fait. On se donne les moyens, pour ceux qui n'ont pas fait de musique et qui démarrent, de les soutenir activement, de façon à ce que tout le monde puisse s'intégrer. C'est vraiment tout l'intérêt de notre chorale, je trouve. Et on peut peut-être préciser que d'une manière générale, je ne parle pas là maintenant des quelques semaines qui précèdent Carmina, mais à partir de septembre, par exemple, nous répétons tous les jeudis soirs à l'espace Britaine, rue de Varsovie, de 18h45 à 19h45. Et donc, non, à 20h45, excusez-moi. Donc, les nouveaux et nouvelles sont les bienvenus.
19: Voilà, et nous participons également au Forum des associations en début septembre, de manière à faire connaître notre ensemble. Alors, nous espérons évidemment, bien sûr, pouvoir faire de nouvelles inscriptions. Mais comme le dit Mireille, vraiment, la porte est ouverte à tous qui aiment chanter. Il ne faut pas forcément de formation en solfège. Nous apprenons en même temps que nous avons le plaisir de chanter.
13: Est-ce que vous pensez que pour illustrer pour nos auditeurs cette pièce, on pourrait choisir un morceau, un extrait ? On parlait tout à l'heure d'O Fortuna, est-ce que ce serait peut-être une bonne idée ? Ou alors vous avez une idée peut-être d'un petit extrait dans l'œuvre ?
20: C'est quand même ça qui est le plus connu.
13: Hein. Oui.
20: Je crois que bon, Fortuna Plango, qui suit Fortuna. Parce que c'est vrai que les autres airs sont quand même moins connus. Mais justement, tout l'intérêt, c'est de venir découvrir cette œuvre qui est extrêmement variée. Parce qu'il y a des choses qui sont même très coquines. Hein, à l'intérieur, il y a notamment une taberna, et là, c'est les hommes qui chantent. Ils disent qu'ils boivent, qu'ils fêtent. Bon, et puis il y a aussi des passages où les jeunes filles disent « Venez me voir, je suis belle », etc. C'est vraiment une œuvre très, très particulière. Voilà, donc on vous invite à venir la découvrir.
13: Et les gens connaissent sûrement l'air, pour certains, voilà. Sans jamais avoir peut-être entendu parler de l'œuvre.
20: Exactement.
19: Et c'est une œuvre difficile, mais en même temps très plaisante, parce que nous avons eu les explications justement, puisque c'était de l'allemand, c'est pas évident, et les traductions nous permettent justement de chanter différemment quand ce sont les jeunes filles qui cherchent à séduire les messieurs, ou qui vont chez le marchand de phare acheter du phare pour se maquiller, ou les questions un petit peu plus métaphysiques des messieurs qui se demandent pourquoi, ça ne marche pas. Et en même temps, il y a tout un registre parce que chaque pupitre, soprane, alto, basse, ténor, sont souvent décomposés en deux, si bien que nous chantons à 8 voix. Ça fait vraiment un ensemble, un support très riche. Et donc, c'est vraiment une très belle œuvre.
13: Mireille, Isabelle, je vous remercie d'être venue présenter cette date de concert. Je rappelle donc aux auditeurs, ce sera la Filature de Lille, Carmina Burana de Karl Orff, à Périgueux, le dimanche 28 juin à 18h. Voilà, Mireille, Isabelle, merci beaucoup.
20: Merci de nous avoir reçus. Bonne journée.
13: Et maintenant, on écoute donc cet extrait de O Fortuna de Carmina Burana.

0: présentation de votre festival.
1: Alors je pourrais dire oui, parce que en fait le festival a déjà commencé, puisque la construction monumentale participative en carton s'est commencé depuis hier déjà au gymnase Bertrand de Born. Donc on a dû s'adapter aux températures, évidemment. Donc on a fait installer une climatisation au gymnase, on a équipé de ventilateurs, de brumisateurs. Donc oui, là on s'adapte pour le confort des participants et des bénévoles qui participent à cette gigantesque construction. Et demain on joue aussi à Ligueux, demain samedi, donc la représentation qui devait avoir lieu en extérieur aura lieu dans une salle climatisée. Donc oui, on s'adapte évidemment. Après, on est rassuré sur les prévisions météorologiques de la semaine prochaine, parce qu'à partir du 30 juin, 1er juillet, effectivement, on va perdre 10 degrés, les nuits seront fraîches. Donc je crois que quelqu'un dans le ciel s'est occupé de, voilà, d'accompagner nos efforts d'organisation sur le festival pour régler le thermostat enfin sur la bonne température. Ceci dit, c'est une situation terriblement inquiétante et on a du mal à se réjouir d'une manière personnelle sur cette situation inédite et préoccupante. Moi, ça m'interroge sur l'organisation des années à venir plutôt. Le festival de cette année aura lieu presque par magie. Il est rendu possible par une météo clémente juste sur ce temps-là. Mais les années à venir ne sont pas rassurantes du tout. Donc il faudra adapter nos horaires certainement et beaucoup d'autres choses à ce nouvel état du monde.
0: Et pour cette édition 2026, on peut assurer les auditeurs, il n'y a pas d'annulation, il n'y a pas de changement, le programme reste le même.
1: Exactement le même, je vous dis, par la chance de cette fenêtre, voilà, inespérée pour nous. On a craint jusqu'au dernier moment. On a fait installer des ventilateurs là où on pouvait, la climatisation sur des endroits où il n'y en avait pas jusqu'ici. Et puis après, on a le dispositif qui est toujours mis chaque année en place, puisqu'on joue en extérieur depuis des années et que la chaleur accompagne le festival depuis aussi de nombreuses années. Donc des brumisateurs sont proposés, il y a des accès à de l'eau potable dans beaucoup de points de la ville et on essaye d'être clair sur les endroits où on peut s'hydrater comme ça. Et puis quand on crée la programmation, surtout pour le off, on s'attache à toujours proposer des conditions pour les spectatrices, spectateurs et les artistes les meilleures possibles. Donc on tient compte des températures et de l'exposition solaire quand on programme les spectacles. Donc là, beaucoup sont en parc. Quand c'est en ville ou sur des endroits plus minéraux, on les programme plus en soirée. Donc c'est pensé dès la fabrication, ce rapport à la chaleur, puisqu'on est en Dordogne et qu'il a toujours fait chaud en Dordogne. Mais là, de manière inédite et plus qu'inquiétante. Mais ceci dit, pas d'inquiétude dans le très court terme pour le festival. Tout se tient exactement comme ce sera indiqué sur le programme.
0: Donc cette année, les dates sont de 30 juin au 4 juillet. Et le festival d'ouverture, c'est quelque chose exceptionnel, inhabituel, une construction gigantesque avec participation du public. Et c'est là que vous faites encore appel aux bénévolats, aux bonnes volontés, aux bénévoles disponibles. Parce qu'il faut des personnes pour construire oui, cette ouverture.
1: Donc cette année, on a pris un vrai risque parce que donc ce spectacle d'ouverture, ce sera l'édification en carton par l'équipe d'Olivier Grostet du clocher de la cathédrale Saint-Front. Donc l'ambition, c'est de construire la réplique en carton, donc une maquette version, donc presque quasi taille réelle, qui doit faire 24 mètres de hauteur, qui sera installée place Montaigne. Et pour réaliser ce monument précaire, mais ceci dit monumental, il nous faut la participation de 300 personnes. Donc on est proche du nombre, mais il faut encore des mains et des bonnes volontés samedi et dimanche matin. Donc après, ce qu'on peut voir, c'est que les personnes là qui sont déjà qui fabriquent déjà la chose sont assez motivées et ont envie de poursuivre l'aventure, et que des gens qui se sont inscrits sur un premier atelier disent qu'ils vont revenir finalement sur un deuxième, et etc. Mais on doit rester focus et en alerte jusqu'au bout, parce que le défi est de taille à tous les niveaux, et que plus on sera de fous et pour réaliser ce monument, et plus la fête sera belle aussi. Donc c'est cette dimension-là qu'on a envie de mettre en avant cette année, c'est que ce spectacle d'ouverture, il est composé avec plein de bonne volonté, et que pour ouvrir le festival avec un symbole comme ça, pour moi c'est très heureux cette année, et que dire que quand on s'y met tous ensemble, ne serait-ce que pour faire une petite action dérisoire qui sera de couper du carton et le scotcher d'une certaine manière,

0: ben, on peut arriver à construire quelque chose qui nous dépasse tous. Et ça, je trouve que c'est une belle manière d'ouvrir le festival.
1: Oui, c'est en même temps symbolique, travailler ensemble, en équipe, et construire quelque chose des cartons qui va servir pour le festival d'ouverture.
0: Absolument.
1: Parce que les artistes vont utiliser cette œuvre pour leur performance.
0: Oui, cette construction sera escaladée par Antoine Lemenestrel, qui est un alpiniste, escaladeur, danseur de façade, c'est comme ça qu'il se nomme. Donc lui, il va escalader ce monument de 24 mètres. Donc ce sera ça l'événement, parce que évidemment que c'est très étonnant et spectaculaire de se dire qu'un édifice de carton va être grimpé comme ça. Et il sera accompagné en musique. Il y a une création spécifique qui va être réalisée par un artiste de la scène internationale de la musique électro qui s'appelle Étienne Jomet. Pour ceux qui connaissent, c'est le duo de Zombie Zombie, qui est un groupe internationalement reconnu. Donc on est très heureux d'avoir cette pointure-là musicale qui va composer spécifiquement pour Mimos. Il a été très excité par le projet lui aussi. Donc il va composer pour cette escalade d'Antoine Lemenestrel un set qui va, j'espère, envoûter toute la foule. Et il va poursuivre son set une heure après environ cette escalade. Donc c'est vraiment un moment d'abord spectaculaire, fédérateur, et ensuite festif, on l'espère, malgré la chaleur qu'il y a encore. Et les planètes se sont décidément bien alignées, parce que le match de l'équipe de France, on l'a appris, commence à 23h le mardi. Donc, on est raccord.
1: Il faut vraiment voir tout ça, parce que cette année, c'est un petit peu exceptionnel, ces dates, parce qu'il y a aussi le Tour de France qui arrive, qui va faire une étape à Périgueux. Donc tout ça, ça vous a mis un défi, et vous aimez le défi, parce que cette œuvre construite pour l'ouverture va pas rester. Elle va être vraiment que pendant quelques jours, et déconstruction aussi, c'est un événement.
0: Absolument. Donc elle sera déconstruite, c'est comme ça que le nomme l'équipe artistique, c'est-à-dire qu'on va la faire tomber et que ces 24 mètres vont tout d'un coup se répandre sur le sol de la place Montaigne. On aura aussi besoin de volontaires pour sauter à pieds joints sur les cartons et les aplatir, parce que ce carton sera ensuite recyclé. Il va être pris en charge par l'Artec qui réemploie, réexploite ce type de matériaux. C'était important aussi évidemment aux heures qu'on vit aujourd'hui d'être attentif à cette dimension-là de recyclage de autant de cartons, évidemment. Donc besoin aussi de participation, de votre présence sur ce moment qui va être beau, hein, de toute façon, parce que le moment où s'écroule cette grande édifice est assez spectaculaire et magique et poétique, et ensuite festif de retrouver notre âme d'enfant en sautant à pieds joints, en tongs ou pieds nus sur ces cartons.
1: On a oublié préciser, pour ceux qui veulent participer à la construction, ils peuvent encore se présenter peut-être à l'Odyssée et dire qu'ils sont disponibles pour ce moment exceptionnel, parce qu'ils vont participer à la construction de spectacles d'ouverture. Donc il y a même atelier de préparation au mardi 30 juin, juste avant le spectacle, de 18h30 à 20h30. Ceux qui veulent, il faut se dépêcher et se proposer.
0: Oui, si vous voulez des renseignements plus précis, vous pouvez appeler le 07 82 22 87 63. 07 82 22 87 63. Vous aurez affaire à Fabien Gervais-Briand, qui est le coordinateur de ce projet-là et qui vous racontera tout sur le déroulé des ateliers, sur ce qu'il faut prévoir pour être là, c'est-à-dire rien, juste votre bonne volonté. On s'occupe des rafraîchissements et de la clim et de tout le reste.
1: Oui, parce que c'est ouvert à tout le monde, c'est ça le festival. C'est intergénérationnel, c'est interculturel, c'est intersocial, tout le monde peut trouver sa place.
0: C'est ça qui, moi, m'a beaucoup plu aussi dans ce projet. C'est une volonté des artistes aussi sur la construction monumentale, de mêler les publics. On a autant des enfants qui construisent que des personnes qui passent par là, des habitués, des bénévoles, des gens plus âgés. Toutes les personnes sont mêlées pour construire ensemble cette utopie. Et donc ça aussi, c'est assez singulier. On n'a pas tant que ça d'occasion de se rencontrer en fabriquant quelque chose ensemble dans la vie. Et Mimos est là pour ça.
1: Et le festival propose programme in et programme off. Et donc, il y a le choix, il y a les spectacles en même temps dans différents endroits. C'est pour ça qu'il y a la programmation, il y a le site, il y a la communication. Et cette année, fenêtre ouverte, ou je ne sais pas, l'accueil particulier pour les artistes catalans.
0: Oui, cette année, on fait un focus catalan. C'était important pour moi de retrouver ou d'asseoir, de réasseoir plutôt une dimension internationale, européenne, tout au moins pour ce festival qui, on le répète, mais c'est important. Effectivement, c'est le plus grand festival de théâtre mime et théâtre gestuel en France et en Europe, parce que je me déplace aussi à l'échelle européenne pour repérer des spectacles, et je ne connais aucun spectacle qui a cette aucun festival qui a cette envergure en Europe. Donc de nouer aussi des relations avec des théâtres et des festivals européens, ça me semble important pour aussi continuer à rayonner, faire savoir que ici à Périgueux, il y a une vraie ambition sur le théâtre physique et gestuel. Et la Catalogne, pourquoi la Catalogne ?
1: Bah oui, pourquoi ?
0: Pourquoi la Catalogne ? En fait, la Catalogne, c'est comme la Belgique, une région ou un pays qui est traversé de au moins deux langues. Et mon hypothèse, c'est celle-là, c'est que le fait pour les artistes d'être dans une région où la question de la langue est prégnante et peut poser problème pour la circulation des œuvres, finalement, se débarrasser de cette question et passer au langage universel qu'est le théâtre gestuel, ça permet de naviguer dans voilà toutes les régions et tous les endroits de son pays, et qu'il y a une universalité et un désir de rencontre qui fait qu'il y a il y a une production qui est plus riche dans ces endroits-là. Il y a sûrement d'autres raisons, mais celle-là me semble sûrement intéressante à imaginer. En tout cas, en Catalogne, force est de constater qu'il y a une tradition de fabrication du théâtre gestuel et théâtre physique, et qui fait que c'est un endroit assez naturel de partenariat pour Mimos. Et donc, on commence cette année avec ce focus catalan, mais les relations vont se pérenniser. C'est pas juste un coup d'éclat et qu'après on n'y reviendra pas. Il y a des relations qui se tissent avec des festivals, avec des lieux. Donc on reverra des artistes catalans dans la programmation de Mimos. Là, c'était un petit peu un coup de projecteur sur cette production particulièrement intéressante.
1: Et est-ce que les arts des mimes et du geste changent avec l'époque ? Et est-ce que le festival de cette année, 2026, peut aussi montrer ça ? Que voilà.
0: Que c'est, oui.
1: Voilà, quels sont les mouvements d'aujourd'hui des mimes ?
0: Oui, le mime évolue comme le cirque évolue, comme tout le cinéma. On ne fait pas les mêmes films aujourd'hui que ce qu'on faisait il y a 20 ans. Donc le mime aussi évolue comme le théâtre physique, théâtre gestuel. Et Mimo, c'est vraiment la vitrine, ça c'est certain, de ces évolutions-là. On y voit des artistes qui ont des gestes qui peuvent paraître, ou des manières de faire qui peuvent paraître étonnantes, pourquoi pas dérangeante, mais en tout cas il y a toujours ce rapport à la surprise, je pense, dans ce festival, et c'est ça que le public vient chercher, je crois. Il vient chercher évidemment des bons spectacles, c'est la base, mais après aussi un rapport à l'étonnement et au fait d'être déplacé, de voir des choses qu'on voit pas ailleurs.
1: Et je ouvre aussi dans le programme Conduire l'imaginaire. Il y a même une rencontre qui montre ça, comment les artistes travaillent sur ces thèmes-là.
0: Oui. Oui, ça me paraissait important aussi de proposer une journée où on est plus sur des questions là, avec des artistes presque théoriques, hein, où ils viennent nous raconter comment ils travaillent, comment ils composent leur spectacle. Ils vont pas venir nous parler de quoi ils parlent, de quel sujet ils parlent, mais de vraiment la manière dont ils fabriquent. Quand ils font du mime, et ben, qu'est-ce que ça veut dire de faire du mime, où il y aura aussi quelqu'un qui vient parler de la magie nouvelle, mais en tout cas d'avoir un moment où on rencontre des artistes qui parlent de leur métier, de leurs outils de travail. Ça me semble important de mettre en lumière cette dimension-là du métier d'artiste, de dire que c'est un métier et qui n'est pas seulement un rapport à la question d'être inspiré, génial ou je ne sais quoi, mais que c'est quelque chose qui demande des outils, de la remise en question, de l'évolution de ces outils, comme dans n'importe quel métier, on doit faire évoluer avec l'époque ces outils. Et les artistes sont confrontés aussi à ces questions. Et donc cette journée Conduire l'imaginaire, elle est vraiment dédiée à ça, des artistes qui se rencontrent, qui vont partager leur manière d'écrire, de composer, avec un public de professionnels essentiellement, mais toutes les personnes intéressées par ce type d'échange sont tout à fait bienvenues. C'est en entrée libre, vous pouvez rentrer, sortir. En tout cas, ça fait aussi partie de ce festival, oui, de s'intéresser à un peu aux coulisses derrière le rideau, quoi.
1: Oui, et c'est beaucoup de travail, et du talent, et le spectacle est là. Et vous dites, le festival, c'est aussi une vitrine de tout ça. Ce que se fait actuellement, mais en même temps, c'est une fête pour ceux qui participent.
0: Ah oui, ça, moi, je tiens beaucoup à la dimension festive, quoi. Festival, festif, cette effervescence, ce bouillonnement, il crée déjà une excitation qui est celle de la fête. Et après, on favorise ça aussi, on accompagne cet état-là avec des concerts tous les soirs, comme d'habitude maintenant, j'ai envie de dire. On est content de se retrouver devant le théâtre, nous on appelle ça le village du festival, avec des concerts offerts, programmés en partenariat avec le Sans Réserve et Somme Product aussi. Et on termine avec un grand bal le samedi soir où tout le monde est invité à venir danser, faire la fête, parler de ce qu'on a vu sur le festival. Cette dimension de rencontre et de partage, elle fait évidemment, c'est ce qui singularise aussi cette fête, c'est que c'est pas seulement, et c'est déjà beaucoup, venir voir des spectacles, mais c'est de prendre le temps d'en parler avec des gens qu'on croise, qu'on a repéré sur un spectacle et qu'on recroise sur un autre. Il y a des liens qui se font comme ça assez spontanément et qui font et des histoires d'amitié et d'amour à chaque édition. À chaque fois, on a notre couple du festival et ça, c'est très, ça montre que c'est un moment un peu particulier, une parenthèse qui permet. Voilà, de s'extraire du monde un petit peu, ou d'y plonger, les deux en même temps.
1: Il y a aussi les rencontres du matin, pour ceux qui veulent rencontrer les artistes, poser les questions, pourquoi et ils ont fait ce travail, qu'est-ce qu'ils voulaient dire, etc. Ça aussi, c'est important pour ceux qui peuvent et ils veulent cet accès direct avec les artistes.
0: Chaque matin, à 11h, vous pouvez rencontrer une équipe artistique différente qui va venir parler du travail qu'elle propose voilà, dans la programmation. Et échanger, poser des questions. Donc c'est effectivement un autre rapport avec les artistes, très informel. Tout ça est assez chaleureux. On essaye de pas créer de distance ou de barrière, justement. Là, c'est vraiment l'idée de la rencontre. On appelle ça les rencontres et on travaille à ce que ce soit des rencontres. Et c'est ça un succès. Après, c'est souvent intime. On est une trentaine, quarantaine de personnes. Mais c'est bien que ce soit pas plus que ça, parce que ça permet aussi cette qualité d'échange qui est si précieuse sur ces moments-là.
1: Oui, et ce festival a lieu pendant un moment quand les vacances ne sont pas encore là, mais pas loin. Donc, c'est en même temps une occasion pour les Périgourdins profiter de ce festival en même temps qu'en travaillant, on va dire. C'est pour ça que tout est fait qu'on puisse vivre pleinement tous ces événements de Mimos.
0: Alors cette année, on espérait le proposer sur la première semaine des vacances de juillet. L'étape du Tour de France nous a contraints à nous déplacer sur la toute première semaine, donc encore en temps scolaire. C'était pas ce que nous on voulait, on avait envie de retrouver ce temps de vacances aussi pour que les gens puissent être plus disponibles et puis que les enfants puissent plus en profiter, les parents ou les grands-parents qui aiment profiter de ce festival avec les enfants. C'est vrai que c'est plus simple sur le temps des vacances. On fait avec... Voilà, les contraintes qui s'entendent aussi, il en faut pour tout le monde. Et puis la météo finalement est clémente sur cette fenêtre-là, donc voilà, un mal pour un bien finalement. Donc on se réjouit de pouvoir proposer des bonnes conditions de spectacle. Si ça avait eu lieu la semaine prochaine, la canicule est de retour, on aurait peut-être dû annuler certaines choses. Donc réjouissons-nous. En tout cas, il est vrai que là aussi on a pensé, puisqu'on travaille sur une période où les gens sont pas encore en vacances, on propose des fenêtres de spectacles Sur le temps du déjeuner, où évidemment le off est dans la rue et le in à partir de 18h. Il y a des propositions à 18h, à 20h, à 22h. Donc il y en a pour tout le monde, qu'on travaille ou qu'on a la chance d'être en vacances ou à la retraite ou je ne sais quoi. Mais on essaye, dans cette profusion de propositions, de penser au maximum de réalités différentes. Selon que les gens habitent loin et que du coup ils vont vouloir faire un programme sur toute une journée, pour les professionnels, pour les habitués, pour les gens qui ont un plus petit portefeuille ou une grande famille, et que du coup il faut adapter les tarifs et les circulations après dans le festival. Donc c'est un bon casse-tête d'être au plus près du maximum de réalité possible, mais c'est vraiment l'esprit de ce festival d'être le plus ouvert possible à la population de Périgueux et au-delà.
1: Et même, vous osez ouvrir les portes là où parfois c'est fermé, par exemple dans les prisons, dans les EHPAD, et participer d'un festival dedans, dehors. Oui. Voilà, donc le festival n'a pas ses frontières, il peut aller ailleurs.
0: Absolument, c'est ça aussi, ça marque, je pense, l'esprit de ce festival, c'est d'aller à la rencontre aussi, de pas rester sur nous-mêmes, mais que le geste artistique, il implique ça, c'est que on demande pas aux gens seulement de venir vers nous, on va aussi vers eux, c'est la condition de la rencontre.
1: On va pas présenter tous les artistes, c'est pour ça qu'il y a le programme, il y a le flyer, il y a le site internet. Mais en se quittant, Nathalie Allon, comment vous voyez cette édition 2026 en quelques phrases, pour vous, qu'est-ce que c'est MIMOS 43e édition, édition 2026?
0: Alors, l'édition 2026 est une édition qui est forte de fidélité, je dirais, parce que, par exemple, on va réaccueillir Rebecca Journeau, qui avait vraiment ému les publics l'année dernière avec son spectacle L'Épouse, qu'on avait présenté à l'église Saint-Martin. Elle revient cette année avec un quatuor. On va aussi accueillir Sarah Baltinger, qu'on avait accueillie en 2023 avec Vénus Anatomique, qui avait fait un effet bœuf en grande salle au public qui était là, et donc là elle revient cette année aussi. Donc pour moi il y a cette question de la fidélité aussi avec l'équipe Légumes, avec le spectacle Stoïque, un spectacle vraiment sur le burlesque, voilà, qui avait été accueilli en 2019, qui avait aussi été pris du public sur Mimos Off en 2012, voilà. Et donc ce spectacle a eu 350 dates suite au prix du public qu'il avait reçu sur Mimos Off, et aujourd'hui il revient dans le in avec une distribution nouvelle, mais un spectacle rodé au quart de poil. Et donc voilà, c'est ça Mimos, ce sont des fidélités pour moi en premier lieu. Il y a la question de l'ouverture sur le monde avec ce focus catalan, et la place de la création, évidemment, donc des nouveautés, des prises de risques là qu'on aura avec le cabaret vestiaire, où on pourra se régaler en même temps qu'assister à des numéros de cabaret, donc parce que le repas est fabriqué par les artistes, et donc vous pourrez vous régaler les papilles en même temps que les yeux. Donc et la création qu'on co-réalise aussi avec l'Agora, qui est Toi qui défais le cercle, qui sera présentée à l'auditorium de Boulazac. Donc voilà, la prise de risque, les fidélités, l'ouverture sur le monde. Je pense que je pense que c'est ça, cette édition 2026. On reprend des ingrédients auxquels on tient, et puis à chaque fois on varie les compositions en fonction de l'actualité et de ce qu'on peut, mais c'est en tout cas, j'espère, vous me le direz, un très bon cru.
1: Merci et bon festival Mimos, festival des arts et du geste, du 30 juin au 4 juillet. Merci Nathalie.
0: À bientôt.
1: Elan, directrice de l'Odyssée et du festival Mimos. Merci à vous.
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0: Il est 14h.
1: Sur RLP, aujourd'hui, nous recevons en studio Eric et Marie-André de l'ensemble vocal Viva Voce. Bonjour tous les deux.
2: Bonjour.
1: J'aimerais, avant de commencer, que vous vous présentiez, s'il y a quelque chose à présenter. Je m'adresse surtout à Marie-André, qui est la présidente de l'ensemble, et que vous présentiez aussi, pour commencer, l'ensemble.
2: Donc, l'ensemble Viva Voce, qu'on appelle aussi souvent ensemble vocal et instrumental, parce que nous sommes un groupe d'une vingtaine de chanteurs, chœur adulte mixte, et nous travaillons souvent avec, comme dans la période baroque, puisque c'est là notre spécialité, on a souvent un orgue ou un clavecin, un violoncelle et deux violons baroques, par exemple. C'est le type de mixité là, qu'on aime bien avoir comme principe. Et cette année, effectivement, une grande partie du programme est donnée dans ce cadre-là, avec des instrumentistes qui ont l'habitude de venir travailler avec nous et qui viennent de Toulouse ou Bordeaux. Voilà, le plaisir de faire de la musique ensemble.
1: Vous venez en effet présenter aujourd'hui les prochaines dates de concert pour l'ensemble Viva Voce. Donc il y a le 5 juillet, le 6 juillet, le 11 juillet et le 12 juillet. Alors on va surtout se concentrer sur trois dates. On va éviter une quatrième qui sera près de Ribérac, c'est ça?
2: Oui, ça sera Festalin, Saint-Privat en Périgord. Voilà, ça sera la dernière date. Et les trois autres, donc Saint-André-Alas, ça c'est la banlieue de Sarlat, le dimanche 5. Le lendemain, Chancelade, lundi 6 en soirée, 20h, et le samedi suivant, dans le cadre du festival Pacte Tourtoirac, on est aussi en concert le samedi après-midi 11, le jour du Tour de France, mais l'un n'empêche pas l'autre. Donc, samedi 11 à Tourtoirac.
1: Alors, quel est le titre et comment décririez-vous ce répertoire cette année pour ces concerts? Quel est le fil directeur?
3: Oui, bon, il n'y a pas vraiment un fil directeur, je dirais, sur le plan musical. On a donné à ce programme le titre Locus Iste, tout simplement parce que l'église de Festalin a été rénovée récemment. Et Locus Iste, traditionnellement, c'est une pièce musicale qui se chante quand on a construit une église ou quand on l'a restaurée. Et donc, ça se chante pour la réouverture de l'église ou pour son ouverture, si c'est une église neuve. C'est une pièce traditionnelle qui est issue d'un graduel grégorien et qui donc, pour nous, a été composée en fait par notre chef Clément Minier. Donc, ça sera pour nous une œuvre contemporaine, en fait.
1: Quelle est la logique chez Viva Voce avec votre chef de chœur, qui est aussi compositeur? Que chantez-vous en général? Est-ce que vous vous concentrez sur une période en particulier musicale, une période historique?
2: Oui, on est vraiment notre plaisir maximum, c'est la période baroque. C'est le choix. Mais effectivement, dans chaque programme, il peut y avoir une œuvre contemporaine ou un clin d'œil avec une œuvre en écho de ce qu'on est en train de...
3: Voilà, Locus Iste, c'est, bon, dont on parlait tout à l'heure, c'est vraiment une petite partie de notre programme. C'est un petit peu anecdotique. En fait, notre programme, il est un peu comme on le fait à chaque fois. Il va de la Renaissance au XVIIIe siècle, avec, effectivement, depuis qu'on a un chef compositeur et même un organiste compositeur, on a introduit des pièces contemporaines.
1: On peut peut-être commencer par présenter un premier morceau, un premier extrait de ce que vous chanterez lors de ces concerts. Je vous laisse le présenter et on pourra ensuite en mettre un extrait pour nos auditeurs.
3: Voilà, on peut peut-être commencer par la pièce de Johann Kuhnau, qui donc est un compositeur allemand mais avec des origines tchèques. Johann Kuhnau, il n'est pas très connu, par contre, il faut savoir que c'est le prédécesseur de Bach comme cantor à l'église Saint-Thomas de Leipzig. Donc c'est pas n'importe qui non plus. Et Bach a eu probablement ses œuvres sous les yeux et s'est inspiré probablement du répertoire de Kuhnau. Donc Tristis est anima mea, c'est une œuvre qui fait allusion au moment où Jésus-Christ est dans le jardin des Oliviers et s'adresse à ses disciples. C'est le moment où il va être crucifié juste après, donc il évoque la tristesse de son âme à ce moment-là et... On peut citer la traduction. Mon âme est triste jusqu'à la mort. Restez ici et veillez avec moi. Alors vous verrez la foule qui viendra me prendre. Vous prendrez la fuite et j'irai me faire immoler pour vous. Alors c'est pas très gai, effectivement. C'est pas un moment.
2: Et c'est une très belle œuvre.
3: Mais c'est une œuvre qu'on aime beaucoup. Donc voilà. Tristis est anima mea. Triste est mon âme.
1: Alors on écoute.

0: pour reprendre, on peut peut-être parler d'une deuxième œuvre, un deuxième extrait que vous pouvez présenter.
1: On va également donner quatre extraits d'une œuvre qui n'est pas très connue de Händel, qui s'appelle Alexander's Feast, le festin d'Alexandre, dont le thème est le banquet qu'Alexandre a donné à la suite de sa victoire sur les Perses en 331 avant Jésus-Christ. Autrement dit, bon, c'est une base historique hein, pour cette ode. On appelle ça une ode en anglais. Hein. En fait, c'est un oratorio, on va dire, qui au total fait plus d'une heure vingt, mais dont nous interpréterons seulement quatre extraits. C'est une œuvre qui est normalement donnée avec des chœurs, des solistes, un orchestre. Nous, on va se contenter des chœurs et d'un accompagnement musical approprié. On peut peut-être passer la partie qui s'intitule « At last divine Cecilia came ». Autrement dit, c'est alors qu'apparut Cécile. Bien que l'histoire, c'est un petit peu compliqué, mais je vais essayer de résumer rapidement. Bien que l'histoire de cette œuvre se passe en 331 avant Jésus-Christ, Händel et son librettiste Dryden ont réussi à intégrer des éléments chrétiens. En particulier, ils font apparaître Sainte Cécile, qui est donc la patronne de la musique, en qui ils reconnaissent effectivement l'initiatrice de toutes les harmonies, les rythmes nouveaux, etc. Et donc, ils vont faire une apologie de Sainte Cécile. Donc, c'est intéressant de passer cet extrait, parce que c'est exactement le moment où il y a une rupture entre les autres extraits qui sont plutôt guerriers, qui sont plutôt pour fêter la victoire, etc., et celui-là, qui est un moment où il y a une espèce de retour au calme et à la musique.
0: Très voilà. Bien. Mais on écoute alors.

0: Et pour reprendre, j'aimerais savoir comment vous faites pour trouver ces œuvres, qui en fait le choix, qui les trouve.
1: Alors c'est assez varié. Par exemple, Alexander Swiss, ça nous a été apporté par un de nos précédents chefs, qui s'appelait Marc Élysée, qui a dirigé quelque temps Viva Voce, avant Clément Minier. Et donc, c'est lui qui avait apporté cette œuvre, qu'il connaissait par ailleurs. Il l'avait probablement, je pense, donnée sans doute où, en Amérique du Nord, probablement,
2: puisqu'il
1: y avait travaillé pas mal. Et donc, il connaissait cette œuvre, il avait les partitions, donc ça, celle-là, c'est lui qui nous l'a apportée. Ça tombait bien, parce qu'on avait un programme à l'époque qui était essentiellement anglais, avec du Purcell, et donc ça s'est bien intégré. Sinon, alors, notre spécialité, c'est un petit peu de chercher des compositeurs qui sont pas très connus, parce que on trouve que, interpréter... la énième version du Magnificat de Bach, ou je sais pas quoi. Bon, c'est bien, mais on préfère un petit peu regarder ce qui n'a pas été joué depuis longtemps, voir s'il y a des choses intéressantes à trouver. Alors, par exemple, dans ce programme, il y a au moins trois compositeurs que sans doute personne ne connaît vraiment. On a un premier compositeur qui est un compositeur catalan, Tomàs Milán i Godayol, qui est donc un compositeur issu de l'école de Montserrat. C'est le début du XVIIIe siècle. Et donc, on va interpréter de lui des litanies à la Vierge. Hein. Bon, c'est une œuvre, c'est un thème tout à fait traditionnel. Et là, il est intéressant parce que, musicalement, c'est une musique très, je dirais, très simple, très populaire. C'est pas si facile que ça à chanter, mais c'est agréable à l'oreille, parce que c'est...
2: Oui, ce sont des rythmes de danse, souvent.
1: Oui, voilà.
2: Et ce qui est intéressant aussi, c'est le Libérame de Sarro de Boisnet. C'est un
1: voilà, Isaac Sarro de Boisnet, qui est un compositeur, on pourrait dire un compositeur bordelais, même si sa famille n'était pas originaire de Bordeaux, mais il y a fait une grande partie de sa carrière.
2: Et cette partition-là nous a été confiée par Emmanuel Filet, qui est celui qui l'a édité. Voilà, qui a confié
1: elle,
2: à
1: elle
2: à
1: sort
2: Clément
1: du manuscrit,
2: Lévy,
1: quoi. Ouais. C'est-à-dire, ça n'a été interprété par personne encore, ça.
0: Ah oui.
1: Bah oui.
0: D'accord.
1: Alors c'est de la musique française, là, tout à fait dans l'esprit baroque français. Ça en revêt tous les aspects. Voilà, le personnage est pas très très connu, j'ai cherché des éléments sur sa vie. C'était un écuyer, donc il était écuyer et compositeur aussi,
0: ah oui.
1: L'un n'empêche pas l'autre.
0: Et donc on vous fournit souvent des partitions?
1: Alors
0: des
1: celle-là, c'est Clément Minier, notre chef, qui connaît bien celui qui a réédité la partition, qui nous a apporté cette œuvre. Donc voilà, ce sera à découvrir. Hein. Je pense que les auditeurs qui viendront à nos concerts seront peut-être surpris de cette œuvre qui n'a jamais été donnée.
0: Et vous faites souvent appel aussi à vos connaissances personnelles, j'imagine?
1: Ah ben oui.
0: Oui.
1: On cherche un petit peu. Hein. Bon, il y a beaucoup de moyens actuellement pour chercher des partitions.
0: Et comment trouver une partition qui n'a pas été utilisée depuis?
1: Bon, elles sont pas toutes inédites, hein. Mais disons, peu jouées, on cherche un petit peu, oui, effectivement. On cherche aussi dans le domaine des compositrices, et donc on a aussi cette année une composition de Raffaella Aleotti, qui est donc une compositrice italienne baroque. Enfin, c'est baroque et c'est fin Renaissance, début baroque. C'est-à-dire fin 16e, début 17e, que nous on aime bien. Parce que c'est de la musique assez, pas intellectuelle, mais enfin, assez cérébrale, je dirais. Mais c'est étonnant par rapport à la période à laquelle ça a été composé.
0: Est-ce que vous pouvez nous faire un petit récapitulatif des dates pour donner aux auditeurs les informations concernant la prévente de billets, s'il y a une prévente de billets pour les concerts?
2: D'accord, je vais faire. Donc, on a dit 4 concerts. Le premier, le dimanche 5 juillet, à Saint-André-Alas, c'est-à-dire la banlieue de Sarlat. Le lendemain, le lundi 6, à 20h, Chancelade. Les autres concerts sont tous à 17h, hein. Il n'y a que Chancelade qui est à 20h. Samedi, 8 jours après, le samedi 11, Tourtoirac. dans le cadre de Pacte Tourtoirac, le festival, et le dimanche, Festalin, c'est-à-dire Saint-Privat en Périgord, dans le secteur du Ribéracois. Le plus simple, c'est peut-être d'aller sur le site de Viva Voce, parce que comme les cadres des concerts sont tous les quatre différents, il y a de la billetterie en ligne possible sur les quatre concerts, et il y a de la billetterie à l'entrée des concerts aussi, bien sûr. Alors, le site de Viva Voce, c'est Viva, VIVAVOCE24.fr, tout bêtement. Hein. Et à partir de ça, vous êtes guidé pour des billetteries en ligne pour les gens qui souhaiteraient.
0: D'accord. Donc, j'ajouterai ça pour nos auditeurs sur le podcast en ligne sur notre site. Si vous
2: et
0: souhaitez...
2: mon numéro de téléphone, parce que c'est celui qui a... Voilà, c'est des gens qui veulent des renseignements, qui souhaitent
0: appeler. Si possible, mais ce n'est pas obligé.
2: Hein. Voilà, mais c'est possible. D'accord. Oui. C'est mon numéro qui paraît.
0: Eh bien, avez-vous quelque chose à rajouter avant de nous quitter? Je pensais peut-être terminer sur une dernière œuvre.
1: Oui, alors là, c'est vraiment nous qui chantons. Et c'est un petit extrait d'un concert qu'on a donné en 2023 à Ménestérol, dans l'église de Ménestérol. Là, c'est une œuvre qui est beaucoup plus connue. Et effectivement, en général, ça plaît beaucoup au public. On ne la chantera pas dans le programme cette année, mais ça peut donner une idée de ce que Viva Voce peut produire comme musique. Donc un extrait des Indes galantes de Rameau, l'air des sauvages, bien évidemment. Alors il y a une introduction instrumentale qui a donc été faite par nos instrumentistes, qui ne sont pas un orchestre. Hein, c'est,
2: sur un instrument baroque.
1: C'est simplement quatre personnes, quoi. Et donc, ça peut être étonnant de voir ce qu'on peut faire à quatre, alors que d'autres le font à 20 ou 25. Et puis, le chœur qui intervient à la fin. Bon, je ne sais pas si vous aurez le temps de passer la totalité de cette œuvre, mais de cette pièce. Mais bon, nous, on aime bien.
0: Eh bien, super. Je vous remercie tous les deux, Marie-André et Eric. Et avant de nous quitter, donc, on passe les Indes galantes avec l'air des sauvages.

0: Cet été, venez découvrir les grands sites du Périgord. Bienvenue à la grotte du Grand Roc.
1: Allez, on peut y aller. C'est parti.
2: Nous ne sommes pas encore dans la grotte, on est dans un tunnel qui a été creusé par l'archéologue Jean Maury. Okay. Et en réalité, c'est quand il est arrivé là que la grotte lui est apparue. C'était le 29 avril 1924. Et voilà ce qui a ému le découvreur, le banc de corail. Le banc de corail, c'est cet ensemble de cristallisations excentriques qui part dans tous les sens. Regardez, ça tourne, ça part vraiment dans toutes les directions inimaginables. Même ça arrive à faire, ça tournoie, ça arrive à faire des tourbillons de cristallisation dans la grotte. C'est un trésor, c'est un joyau qu'on a devant nos yeux aujourd'hui. L'une des formations les plus époustouflantes de la calcite. Ça se trouve donc en dessous de nous, donc devant nous, nous avons les triangles. On les appelle aussi les sols polygonaux. Alors c'est toujours pareil, c'est de l'eau et du calcaire qui agit, ce qu'on appelle ce liquide du carbonate de calcium. Et quand l'eau est immobile, dans un milieu stable, ça arrive à faire ces triangles. On dit que la calcite, elle a la forme d'un losange à six faces, on l'appelle le rhomboèdre. Et par-dessus, comme des œufs pochés, alors qu'on y a à voir, c'est des débuts de stalagmites, bon, qui auraient peut-être autour de 200-500 ans, hein, d'après une estimation à l'œil comme ça. Et tout par goutte, c'est un travail minutieux, long, goutte par goutte. D'ailleurs, on en entend quelques-unes. Oui. Incroyable, mais vrai, vous avez une épée. L'épée d'Excalibur, pour Jean Maury, c'était la croix. Voilà, il l'appelait la croix, qui s'est formée grâce à la rencontre d'une stalactite, une stalagmite. Donc les deux se sont réunis pour faire une colonne. Et l'eau peut dévier, vous vous souvenez, par capillarité et former deux bras, deux excentriques. Des événements, alors il y a la visite à la lampe tempête qu'on fait notamment tous les lundis et jeudis soirs.
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4: Le festival Mimos, 43e édition, c'est bientôt, c'est dans quelques jours. Et pour avoir les dernières informations des préparatifs, aujourd'hui dans nos studios, Nathalie Hellon. Bonjour.
5: Bonjour.
4: Directrice de l'Odyssée et directrice de ce festival Mimos. On est quelques jours, on peut dire même quelques heures avant l'ouverture. Et il fait très très chaud aujourd'hui quand on enregistre. Est-ce que la canicule impacte l'organisation de votre festival?
5: Alors je pourrais dire oui, parce que en fait le festival a déjà commencé, puisque la construction monumentale participative en carton s'est commencé depuis hier déjà au gymnase Bertrand de Borne. Donc on a dû s'adapter aux températures, évidemment. Donc on a fait installer une climatisation au gymnase, on l'a équipé de ventilateurs, de brumisateurs. Donc oui, là on s'adapte pour le confort des participants et des bénévoles qui participent à cette gigantesque construction. Et demain on joue aussi à Ligueux, demain samedi, donc la représentation qui devait avoir lieu en extérieur aura lieu dans une salle climatisée. Donc oui, on s'adapte évidemment. Après, on est rassuré sur les prévisions météorologiques de la semaine prochaine, parce qu'à partir du 30 juin, 1er juillet, effectivement, on va perdre 10 degrés, les nuits seront fraîches. Donc je crois que quelqu'un dans le ciel s'est occupé de, voilà, d'accompagner nos efforts d'organisation sur le festival pour régler le thermostat enfin sur la bonne température. Ceci dit, c'est une situation terriblement inquiétante et on a du mal à se réjouir de manière personnelle sur cette situation inédite et préoccupante. Moi, ça m'interroge sur l'organisation des années à venir plutôt. Le festival de cette année aura lieu presque par magie. Il est rendu possible par une météo clémente juste sur ce temps-là. Mais les années à venir ne sont pas rassurantes du tout. Donc il faudra adapter nos horaires certainement et beaucoup d'autres choses à ce nouvel état du monde.
4: Et pour cette édition 2026, on peut assurer les auditeurs, il n'y a pas d'annulation, il n'y a pas de changement, le programme reste le même.
5: Exactement le même, je vous dis, par la chance de cette fenêtre, voilà, inespérée pour nous. On a craint jusqu'au dernier moment. On a fait installer des ventilateurs là où on pouvait, la climatisation sur des endroits où il n'y en avait pas jusqu'ici. Et puis après, on a le dispositif qui est toujours mis chaque année en place, puisqu'on joue en extérieur depuis des années et que la chaleur accompagne le festival depuis aussi de nombreuses années. Donc des brumisateurs sont proposés, il y a des accès à de l'eau potable dans beaucoup de points de la ville et on essaye d'être clair sur les endroits où on peut s'hydrater comme ça. Et puis quand on crée la programmation, surtout pour le off, on s'attache à toujours proposer des conditions pour les spectatrices, spectateurs et les artistes les meilleures possibles. Donc on tient compte des températures et de l'exposition solaire quand on programme les spectacles. Donc là, beaucoup sont en parc. Quand c'est en ville ou sur des endroits plus minéraux, on les programme plus en soirée. Donc c'est pensé dès la fabrication, ce rapport à la chaleur, puisqu'on est en Dordogne et qu'il a toujours fait chaud en Dordogne. Mais là, de manière inédite et plus qu'inquiétante. Mais ceci dit, pas d'inquiétude, dans le très court terme pour le festival, tout se tient exactement comme ce sera indiqué sur le programme.
4: Donc cette année, les dates sont de 30 juin au 4 juillet, et le festival d'ouverture, c'est quelque chose exceptionnel, inhabituel, une construction gigantesque avec participation du public, et c'est là que vous faites encore appel aux bénévolat, aux bonnes volontés, aux bénévoles disponibles, parce qu'il faut des personnes pour construire ouverture.
5: Donc cette année, on a pris un vrai risque, parce que donc ce spectacle d'ouverture, ce sera l'édification en carton par l'équipe d'Olivier Grostette du clocher de la cathédrale Saint-Front. Donc l'ambition, c'est de construire la réplique en carton, donc une maquette version, donc presque quasi taille réelle, qui doit faire 24 mètres de hauteur, qui sera installée place Montaigne. Et pour réaliser ce monument précaire, mais ceci dit monumental, il nous faut la participation de 300 personnes. Donc on est proche du nombre, mais il faut encore des mains et des bonnes volontés samedi et dimanche matin. Donc après, ce qu'on peut voir, c'est que les personnes là qui sont déjà qui fabriquent déjà la chose sont assez motivées et ont envie de poursuivre l'aventure, et que des gens qui se sont inscrits sur un premier atelier disent qu'ils vont revenir finalement sur un deuxième, et etc. Mais on doit rester focus et en alerte jusqu'au bout, parce que le défi est de taille à tous les niveaux, et que plus on sera de fous et pour réaliser ce monument, et plus la fête sera belle aussi. Donc c'est cette dimension-là qu'on a envie de mettre en avant cette année, c'est que ce spectacle d'ouverture, il est composé avec plein de bonne volonté, et que pour ouvrir le festival avec un symbole comme ça, pour moi c'est très heureux cette année, et que dire que quand on s'y met tous ensemble, ne serait-ce que pour faire une petite action dérisoire qui sera de couper du carton et le scotcher d'une certaine manière, et ben on peut arriver à construire quelque chose qui nous dépasse tous, et ça, je trouve que c'est une belle manière d'ouvrir le festival.
4: Oui, c'est en même temps symbolique, travailler ensemble, une équipe, et construire quelque chose de carton qui va servir pour le festival d'ouverture.
5: Absolument.
4: Parce que les artistes vont utiliser cette œuvre pour leur performance.
5: Oui, cette construction sera escaladée par Antoine Leménestrel, qui est un alpiniste, escaladeur, danseur de façade, c'est comme ça qu'il se nomme. Donc lui, il va escalader ce monument de 24 mètres. Donc ce sera ça l'événement, parce que évidemment que c'est très étonnant et spectaculaire de se dire qu'un édifice de carton va être grimpé comme ça. Et il sera accompagné en musique. Il y a une création spécifique qui va être réalisée par un artiste de la scène internationale de la musique électro qui s'appelle Étienne Jomet. Pour ceux qui connaissent, c'est le duo de Zombie Zombie, qui est un groupe internationalement reconnu. Donc on est très heureux d'avoir cette pointure-là musicale qui va composer spécifiquement pour Mimos. Il a été très excité par le projet lui aussi. Donc il va composer pour cette escalade d'Antoine Leménestrel un set qui va, j'espère, envoûter toute la foule. Et il va poursuivre son set une heure après environ cette escalade. Donc c'est vraiment un moment d'abord spectaculaire, fédérateur, et ensuite festif, on l'espère, malgré la chaleur qu'il y a encore. Et les planètes se sont décidément bien alignées, parce que le match de l'équipe de France, on l'a appris, commence à 23h le mardi. Donc, on est raccord.
4: Il faut vraiment voir tout ça parce que cette année, c'est un petit peu exceptionnel, ces dates, parce qu'il y a aussi Tour de France qui arrive, qui va faire une étape à Périgueux. Donc tout ça, ça vous a mis un défi et vous aimez le défi parce que cette œuvre construite pour l'ouverture ne va pas rester. Elle va être vraiment que pendant quelques jours et déconstruction aussi, c'est un événement.
5: Absolument. Donc elle sera déconstruite, c'est comme ça que le nomme l'équipe artistique, c'est-à-dire qu'on va la faire tomber et que ces 24 mètres vont tout d'un coup être se répandre sur le sol de la place Montaigne. On aura aussi besoin de volontaires pour sauter à pieds joints sur les cartons et les aplatir, parce que ce carton sera ensuite recyclé. Il va être pris en charge par l'Artec qui réemploie, réexploite ce type de matériaux. C'était important aussi évidemment aux heures qu'on vit aujourd'hui d'être attentif à cette dimension-là de recyclage de autant de cartons, évidemment. Donc, besoin aussi de participation, de votre présence sur ce moment qui va être beau, hein, de toute façon, parce que le moment où s'écroule cette grande édifice est assez spectaculaire et magique et poétique. Et ensuite, festif de retrouver notre âme d'enfant en sautant à pieds joints, en tongs ou pieds nus, sur ces cartons.
4: On a oublié préciser, pour ceux qui veulent participer à la construction, ils peuvent encore se présenter peut-être à l'Odyssée et dire qu'ils sont disponibles pour ce moment exceptionnel, parce qu'ils vont participer à la construction de spectacles d'ouverture. Donc il y a même atelier de préparation mardi 30 juin, juste avant le spectacle, de 18h30 à 20h30. Voilà, ceux qui veulent, il faut se dépêcher et se proposer.
5: Oui, si vous voulez des renseignements plus précis, vous pouvez appeler le 07 82 22 87 63. 07 82 22 87 63. Vous aurez affaire à Fabien Gervais-Briand, qui est le coordinateur de ce projet-là et qui vous racontera tout sur le déroulé des ateliers, sur ce qu'il faut prévoir pour être là, c'est-à-dire rien, juste votre bonne volonté. On s'occupe des rafraîchissements et de la clim et de tout le reste.
4: Oui, parce que c'est ouvert à tout le monde, c'est ça le festival. C'est intergénérationnel, c'est interculturel, c'est intersocial, tout le monde peut trouver sa place.
5: C'est ça qui, moi, m'a beaucoup plu aussi dans ce projet, c'est une volonté des artistes aussi sur la construction monumentale, de mêler les publics. On a autant des enfants qui construisent que des personnes qui passent par là, des habitués, des bénévoles, des gens plus âgés. Toutes les personnes sont mêlées pour construire ensemble cette utopie. Et donc ça aussi, c'est assez singulier. On n'a pas tant que ça d'occasion de se rencontrer en fabriquant quelque chose ensemble dans la vie. Et Mimo, c'est là pour ça.
4: Et le festival propose programme in et programme off, et donc il y a le choix, il y a les spectacles en même temps dans différents endroits, c'est pour ça il y a la programmation, il y a le site, il y a la communication, et cette année, fenêtre ouverte, ou je ne sais pas, l'accueil particulier pour les artistes catalans.
5: Oui, cette année on fait un focus catalan. C'était important pour moi de retrouver ou de réasseoir plutôt une dimension internationale, européenne, tout au moins, pour ce festival qui, on le répète, mais c'est important. Effectivement, c'est le plus grand festival de théâtre mime et théâtre gestuel en France et en Europe, parce que je me déplace aussi à l'échelle européenne pour repérer des spectacles, et je ne connais aucun festival qui a cette envergure en Europe. Donc, de nouer aussi des relations avec des théâtres et des festivals européens, ça me semble important pour aussi continuer à rayonner, faire savoir qu'ici à Périgueux, il y a une vraie ambition sur le théâtre physique et gestuel. Et la Catalogne, pourquoi la Catalogne ?
4: Bah oui, pourquoi ?
5: Pourquoi la Catalogne ? En fait, la Catalogne, c'est... Comme la Belgique a une région ou un pays qui est traversé de au moins deux langues, et mon hypothèse c'est celle-là, c'est que le fait pour les artistes d'être dans une région où la question de la langue est prégnante et peut poser problème pour la circulation des œuvres, finalement, se débarrasser de cette question et passer au langage universel qu'est le théâtre gestuel, ça permet de naviguer dans voilà, toutes les régions et tous les endroits de son pays, et qu'il y a une universalité et un désir de rencontre qui fait qu'il y a, bah, il y a une production qui est plus riche dans ces endroits-là. Il y a sûrement d'autres raisons, mais celle-là me semble sûrement intéressante à, voilà, à imaginer. En tout cas, en Catalogne, force est de constater qu'il y a une tradition pour de fabrication du théâtre gestuel et théâtre physique, et qui fait que c'est un endroit assez naturel de partenariat pour Mimos. Et donc, on commence cette année avec ce focus catalan, mais les relations vont se pérenniser. C'est pas juste un coup d'éclat et qu'après on n'y reviendra pas. Il y a des relations qui se tissent avec des festivals, avec des lieux. Donc on reverra des artistes catalans dans la programmation de Mimos. Là, c'était un petit peu un coup de projecteur sur cette production particulièrement intéressante.
4: Et est-ce que les arts des mimes et du geste changent avec l'époque? Et est-ce que le festival de cette année, 2026, peut aussi montrer ça? Voilà, quels sont les mouvements d'aujourd'hui des mimes?
5: Oui, le mime évolue comme le cirque évolue, comme le cinéma. On ne fait pas les mêmes films aujourd'hui que ce qu'on faisait il y a 20 ans. Donc le mime aussi évolue comme le théâtre physique, théâtre gestuel. Et Mimo, c'est vraiment la vitrine, ça c'est certain, de ces évolutions-là. On y voit des artistes qui ont des gestes qui peuvent paraître, ou des manières de faire qui peuvent paraître étonnantes, pourquoi pas dérangeante, mais en tout cas il y a toujours ce rapport à la surprise, je pense, dans ce festival, et c'est ça que le public vient chercher, je crois, et bien chercher évidemment des bons spectacles, c'est la base, mais après aussi un rapport à l'étonnement et au fait d'être déplacé, de voir des choses qu'on voit pas ailleurs.
4: Et je ouvre aussi dans le programme Conduire l'imaginaire. Il y a même une rencontre qui montre ça, comment les artistes travaillent sur ces thèmes-là.
5: Oui. Oui, ça me paraissait important aussi de proposer une journée où on est plus sur des questions là, avec des artistes presque théoriques, hein, où ils viennent nous raconter comment ils travaillent, comment ils composent leur spectacle. Ils vont pas venir nous parler de quoi ils parlent, de quel sujet ils parlent, mais de vraiment la manière dont ils fabriquent. Quand ils font du mime, et ben, qu'est-ce que ça veut dire de faire du mime, où il y aura aussi quelqu'un qui vient parler de la magie nouvelle, mais en tout cas d'avoir un moment où on rencontre des artistes qui parlent de leur métier, de leurs outils de travail. Ça me semble important de mettre en lumière cette dimension-là du métier d'artiste, de dire que c'est un métier et qui n'est pas seulement un rapport à la question d'être inspiré, génial ou je ne sais quoi, mais que c'est quelque chose qui demande des outils, de la remise en question, de l'évolution de ces outils, comme dans n'importe quel métier, on doit faire évoluer avec l'époque ces outils. Et les artistes sont confrontés aussi à ces questions. Et donc cette journée Conduire l'imaginaire, elle est vraiment dédiée à ça, des artistes qui se rencontrent, qui vont partager leur manière d'écrire, de composer, avec un public de professionnels essentiellement, mais toutes les personnes intéressées par ce type d'échange sont tout à fait bienvenues. C'est en entrée libre, vous pouvez rentrer, sortir. En tout cas, ça fait aussi partie de ce festival, oui, de s'intéresser à un peu aux coulisses, derrière le rideau, quoi.
4: Oui, et c'est beaucoup de travail et du talent, et le spectacle est là. Et vous dites, le festival, c'est aussi une vitrine de tout ça. Qu'est-ce que c'est fait actuellement, mais en même temps, c'est une fête pour ceux qui participent.
5: Ah oui, ça, moi, je tiens beaucoup à la dimension festive, quoi. Festival, festif, cette effervescence, ce bouillonnement, il crée déjà une excitation qui est celle de la fête. Et après, on favorise ça aussi, on accompagne cet état-là avec des concerts tous les soirs, comme d'habitude maintenant, j'ai envie de dire. On est content de se retrouver devant le théâtre, nous on appelle ça le village du festival, avec des concerts offerts, programmés en partenariat avec le Sans Réserve et Somme Product aussi. Et on termine avec un grand bal le samedi soir où tout le monde est invité à venir danser, faire la fête, parler de ce qu'on a vu sur le festival. Cette dimension de rencontre et de partage, elle fait évidemment, c'est ce qui singularise aussi cette fête, c'est que c'est pas seulement et c'est déjà beaucoup. Venir voir des spectacles, mais c'est de prendre le temps d'en parler avec des gens qu'on croise, qu'on a repérés sur un spectacle et qu'on recroise sur un autre. Il y a des liens qui se font comme ça assez spontanément et qui font et des histoires d'amitié et d'amour à chaque édition. À chaque fois, on a notre couple du festival et ça, c'est très ça montre que c'est un moment un peu particulier, une parenthèse qui permet de s'extraire du monde un petit peu, ou d'y plonger, les deux en même temps.
4: Il y a aussi les rencontres du matin, pour ceux qui veulent rencontrer les artistes, poser les questions, pourquoi et ils ont fait ce travail, qu'est-ce qu'ils voulaient dire, etc. Ça aussi, c'est important pour ceux qui peuvent et ils veulent cet accès direct avec les artistes.
5: Chaque matin, à 11h, vous pouvez rencontrer une équipe artistique différente qui va venir parler du travail qu'elle propose dans la programmation et échanger, poser des questions. Donc c'est effectivement un autre rapport avec les artistes, très informel, tout ça est assez chaleureux, on essaye de pas créer de distance ou de barrière justement, là c'est vraiment l'idée de la rencontre, on appelle ça les rencontres et on travaille à ce que ce soit des rencontres et c'est ça un succès. Après c'est souvent intime, on est une trentaine, quarantaine de personnes, mais c'est bien que ce soit pas plus que ça parce que ça permet aussi cette qualité d'échange qui est si précieuse sur ces moments-là.
4: Oui, et ce festival a lieu pendant un moment quand les vacances ne sont pas encore là, mais pas loin. Donc, en même temps une occasion pour les Périgourdins profiter de ce festival en même temps qu'en travaillant, on va dire. C'est pour ça tout est fait qu'on puisse vivre pleinement tous ces événements de Mimos.
5: Alors cette année, on espérait le proposer sur la première semaine des vacances de juillet. L'étape du Tour de France nous a contraints à nous déplacer sur la toute première semaine, donc encore en temps scolaire. C'était pas ce que nous on voulait, on avait envie de retrouver ce temps de vacances aussi pour que les gens puissent être plus disponibles et puis que les enfants puissent plus en profiter, les parents ou les grands-parents qui aiment profiter de ce festival avec les enfants. C'est vrai que c'est plus simple sur le temps des vacances. On fait avec... Voilà, les contraintes qui s'entendent aussi, il en faut pour tout le monde. Et puis la météo, finalement, est clémente sur cette fenêtre-là. Donc un mal pour un bien, finalement. Donc on se réjouit de pouvoir proposer des bonnes conditions de spectacle. Si ça avait eu lieu la semaine prochaine, la canicule est de retour, on aurait peut-être dû annuler certaines choses. Donc, réjouissons-nous. En tout cas, il est vrai que là aussi, on a pensé, puisqu'on travaille sur une période où les gens sont pas encore en vacances, on propose des fenêtres de spectacle sur le temps du déjeuner, où évidemment le off est dans la rue et le in à partir de 18h. Il y a des propositions à 18h, à 20h, à 22h. Donc il y en a pour tout le monde, qu'on travaille ou qu'on a la chance d'être en vacances ou à la retraite ou je ne sais quoi. Mais on essaye, dans cette profusion de propositions, de penser au maximum de réalités différentes selon que les gens habitent loin et que du coup ils vont vouloir faire un programme sur toute une journée pour les professionnels, pour les habitués, pour les gens qui ont un plus petit portefeuille ou une grande famille et que du coup il faut adapter les tarifs et les circulations après dans le festival. Donc c'est un bon casse-tête d'être au plus près du maximum de réalité possible, mais c'est vraiment l'esprit de ce festival d'être le plus ouvert possible à la population de Périgueux et au-delà.
4: Et même vous osez ouvrir les portes là où parfois c'est fermé, par exemple dans les prisons, dans les EHPAD, et participer d'un festival dedans dehors. Oui. Voilà, donc le festival n'a pas ses frontières, il peut aller ailleurs.
5: Absolument, c'est ça aussi, ça marque, je pense, l'esprit de ce festival, c'est d'aller à la rencontre aussi, de ne pas rester sur nous-mêmes, mais que le geste artistique, il implique ça, c'est que on ne demande pas aux gens seulement de venir vers nous, on va aussi vers eux, c'est la condition de la rencontre.
4: On va pas présenter tous les artistes, c'est pour ça qu'il y a le programme, il y a le flyer, il y a le site internet. Mais en se quittant, Nathalie Allon, comment vous voyez cette édition 2026 en quelques phrases, pour vous, qu'est-ce que c'est Mimos 43e édition, édition 2026?
5: Alors, l'édition 2026 est une édition qui est forte de fidélité, je dirais, parce que, par exemple, on va réaccueillir Rebecca Journeau, qui avait vraiment ému les publics l'année dernière avec son spectacle L'Épouse, qu'on avait présenté à l'église Saint-Martin. Elle revient cette année avec un quatuor. On va aussi accueillir Sarah Baltzinger, qu'on avait accueillie en 2023 avec Vénus Anatomique, qui avait fait un effet bœuf en grande salle au public qui était là. Et donc là, elle revient cette année aussi. Donc pour moi, il y a cette question de la fidélité, aussi avec l'équipe Légumes, avec le spectacle Stoïque, qui est un spectacle vraiment sur le burlesque, voilà, qui avait été accueilli en 2019, qui avait aussi été pris du public sur Mimos Off en 2012, voilà. Et donc ce spectacle a eu 350 dates suite au prix du public qu'il avait reçu sur Mimos Off, et aujourd'hui il revient dans le IN avec une distribution nouvelle, mais un spectacle rodé au quart de poil. Et donc voilà, c'est ça Mimos, ce sont des fidélités pour moi en premier lieu. Il y a la question de l'ouverture sur le monde avec ce focus catalan et la place de la création, évidemment, donc des nouveautés, des prises de risques là qu'on aura avec le cabaret vestiaire, où on pourra se régaler en même temps que assister à des numéros de cabaret, donc parce que le repas est fabriqué par les artistes. Et donc vous pourrez vous régaler les papilles en même temps que les yeux. Donc et la création qu'on co-réalise aussi avec l'Agora, qui est Toi qui défais le cercle, qui sera présenté à l'auditorium de Boulazac. Donc voilà, la prise de risque, les fidélités, l'ouverture sur le monde. Je pense que je pense que c'est ça, cette édition 2026. On reprend des ingrédients auquel on tient, et puis à chaque fois on varie les compositions en fonction de l'actualité et de ce qu'on peut, mais c'est en tout cas, j'espère, vous me le direz, un très bon cru.
4: Merci et bon festival Mimos, Festival des Arts et du Geste, du 30 juin au 4 juillet. Merci Nathalie.
5: À bientôt.
4: Elan, directrice de l'Odyssée et du Festival Mimos. Merci à vous.
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7: Parole de résistants et déportés en Dordogne. Jacques Cadalen, le 22 juin 2009, à Creys. Monsieur Cadalen, bonjour. Est-ce que vous pouvez vous présenter en quelques mots et nous dire quand est-ce que vous êtes né et où ?
8: Jacques Cadalen, je suis d'origine bretonne. Ma famille est venue en 1922 en Dordogne. Et moi, je suis né le 17 août 1923 à Gajac-Rouillac. Ensuite, quand j'avais 4 ans, la famille est venue habiter à Bergerac, à l'Abbaye d'Yves. Et depuis, je suis bergeracois jusqu'à 1900. Alors, à 20 ans, je suis parti au chantier de jeunesse. Et je me suis évadé des chantiers de jeunesse le 4 février 1944. Et je suis rentré dans la clandestinité, comme domestique agricole dans une ferme à Saint-Méard-de-Gurson. Le 6 juin, je me suis soulevé avec les autres résistants. J'ai rejoint mon groupe de résistance de Saint-Pierre-d'Ayrault, le corps Franc-Louis, et mon chef de résistance, le lieutenant Colic, m'a envoyé comme agent de liaison et garde du corps du commandant Pinson au PC du commandant Pinson qui commandait le secteur ouest de Bergerac.
7: Alors, très bien. J'ai une question sur votre famille. Vous dites que vous êtes arrivé de Bretagne, c'est bien cela?
8: Oui, nous sommes arrivés, enfin la famille est arrivée en 1922, et moi je suis né le 17 août 1923. J'étais le 10e enfant de la famille Cadalen.
7: Et pour quelles raisons vos parents sont...
8: Oui, notre famille est arrivée donc en 1922 en Dordogne. Il y avait une organisation qui était subventionnée par le gouvernement, puisqu'en Bretagne, il y avait trop d'hommes, et dans le Périgord, il manquait des cultivateurs. Donc beaucoup de Bretons, de familles bretonnes sont venues, le voyage est payé par le gouvernement, et nous nous sommes installés dans des fermes du Bergeracois, de tout le Périgord, et même en Lot-et-Garonne. Voilà.
7: Et l'accueil de la population périgourdine a-t-il été bon?
8: Attends, j'étais pas...
7: Père, vous en a-t-il parlé de cet accueil?
8: Mon père est mort, j'avais 9 ans. Non, mais l'accueil a été très bon, hein. Puisque je vois, quand je suis né, moi, donc, la famille m'avait donné comme parrain le vicomte de la Verrine Vivant, qui était le fils de notre propriétaire, comme marraine l'épicienne du village. Non, tout était très bien. Tiens, je m'excuse.
7: Vos parents avaient une ferme, c'est bien cela?
8: Oui, mes parents avaient une ferme au Grand Caudou à Bergerac, c'est avant le Grand Leclerc à la Cavaille.
7: Et est-ce que vos parents et votre père en particulier s'est intéressé à l'actualité internationale des années 30? Est-ce qu'on parlait ce qui se passait?
8: Non, mon père est mort, j'avais 9 ans, donc les souvenirs sont vraiment vagues. Surtout qu'il avait été malade 2 ans avant, alors on ne parlait pas de ça.
7: Il a fait la Première Guerre mondiale?
8: Non, il était parti, mais en 14 est né Jean-Marie, qui était le 6e enfant de la famille, et il est revenu à la maison. Ensuite, dans la résistance, mon frère Yves était un des premiers résistants de Saint-Pierre-d'Ayrault, avec 2 hommes, Valade. Et ensuite, le lieutenant Colic, qui était un beau-frère à mon frère Yves. Le lieutenant Colic était militaire de carrière, il était fait prisonnier en 40, mais il a réussi à s'évader, et dès qu'il est revenu à Saint-Pierre-d'Ayrault, il a pris la tête du groupe de résistance. Voilà. Et puis ensuite, mes frères François, Joseph, Jean-Marie ont participé aussi à des actions de résistance. Et même les filles, puisque dans la maison, étaient camouflées en réfractaire au STO. Fallait le nourrir et le locher.
7: Vous-même, je reviens un tout petit peu en arrière, est-ce que vous avez souvenir des événements des années 1930, l'arrivée du Front Populaire, la montée du nazisme?
8: Non. Le seul souvenir que j'ai, en 1930, j'avais 7 ans, donc j'ignore quand c'est que le Front Populaire défilait dans les rues de Bergerac, mais je sais, en allant à l'école, je croisais des fois les mouvements de ceux qui faisaient grève et qui protestaient, quoi. Non.
7: Et le déclenchement de la guerre en septembre 1939, est-ce que vous en avez gardé un souvenir particulier?
8: Mais oui, parce que j'ai 4 frères qui étaient partis faire la guerre, et puis de souvenirs particuliers, je n'en ai pas, quoi. Sauf en 40, quand les avions venaient se replier donc à Bergerac, ceux qui étaient sur le front se plaignaient de ne pas avoir assez d'avions, et le terrain de Romagnières, de Bergerac, qui était juste à ses débuts, était couvert d'avions. Ah oui, ça c'est une image qui est restée, quoi.
7: Et la débâcle, la défaite de juin 1940, est-ce que ça vous a laissé un souvenir particulier? Vous étiez jeune.
8: Oui, comme je vous ai dit, nous avions la ferme du Grand Caudou qui est située avant le Grand Leclerc à la Cavaille, et un jour les soldats sont arrivés. Ils nous ont annoncé que les Allemands approchaient le Bergerac, et ils se sont mis de garde là toute la nuit au bord de la Dordogne, au cas où les Allemands tenteraient de traverser la Dordogne. Mais enfin, c'était un petit peu ridicule. Les soldats étaient là qui attendaient les Allemands, et les Allemands n'ont pas traversé la Dordogne à cet endroit. Ils se sont arrêtés, donc ça a été la fin de la guerre, et les Allemands se sont arrêtés à Montpont et la mort de Montravel. La ligne de démarcation était Montpont, Villefranche-de-Longchamp et la mort de Montravel.
7: Et vos frères ont été mobilisés, eux?
8: Oui, mais c'est-à-dire, nous sommes 5 frères à avoir fait la guerre. Mais dans certaines familles, ils étaient 1, 2 ou 3. Tout le monde a été fait prisonnier. Nous sommes 5 frères à avoir fait la guerre, pas de

0: qui me concerne, je suis rentré le 4 février dans la clandestinité. Il y a eu deux réunions de famille par la suite chez moi, puisque je suis rentré dans la résistance le 4 février, juste après l'enterrement de ma maman. Et c'était l'habitude, 15 jours après, il y avait un service de quinzaine pour les morts. Eh bien, quelqu'un savait qu'il y avait un service de quinzaine, puisque quand la famille était rassemblée pour aller à la messe, les deux agents de ville sont arrivés pour voir si j'étais la famille. Et alors après, attends. Le deuxième réunion de famille eut lieu, faut pas que je me trompe, attends, le 5 mai 1944. C'était la communion d'une nièce à Saint-Pierre-d'Ailleau, la première communion, un repas de famille, les gendarmes encore arrivent, voilà.
1: Et avant 1944, qu'est-ce que vous avez fait entre 1940, entre la défaite et 1944? Vous avez eu connaissance de l'existence de groupes de résistance ou de gens qui s'organisaient?
0: Mais la première fois que j'ai entendu parler de la résistance, c'était en juillet 42. Mon frère de Saint-Pierre-d'Ailleau, Yves, m'avait été venu nous aider à rentrer les moissons, et il nous a dit qu'avec ses camarades Valade et Dezon, ils avaient formé un groupe de résistance. Alors je lui ai dit à mon frère, ben j'en fais partie. Mais ensuite, quand il a fallu partir au chantier de jeunesse, le 7 juillet 43, je ne voulais pas partir, je voulais rester dans la clandestinité. Mon frère s'est renseigné auprès du commandant Pinson, et le commandant Pinson a dit qu'il valait mieux que je parte, parce qu'autrement, si j'entrais dans la clandestinité, j'aurais été recherché, j'aurais risqué de créer des ennuis aux personnes qui m'auraient camouflé. Donc, je suis parti, mais il était bien convenu que, lorsque l'on aurait besoin de moi, on m'enfermerait. Voilà. Et c'est pour ça, un jour, donc je vous ai dit, j'étais venu à l'enterrement de ma maman, j'avais reçu un papier qu'un camarade était venu en permission, il m'avait fait parvenir un papier que ma mère était gravement malade. Alors je pensais que ça, c'était le signal. Mais non, c'était vrai. C'était vrai. Mais après l'enterrement, donc, aussitôt, je suis rentré... mon frère Yves, alors, celui que j'étais en rapport avec lui pour concernant les problèmes de résistance, m'informait qu'ils avaient reçu deux parachutages coup sur coup. Ils pensaient donc que le débarquement des Alliés approchait. Et mon frère m'a dit, tu fais comme tu veux. Ou tu repars au chantier de jeunesse, ou tu viens chez moi. Et le soir, j'étais chez mon frère. Mais j'étais chez mon frère pendant 15 jours. Puis ensuite, alors 15 jours dans la famille Dezon, qui était sur justement à côté d'un terrain de parachutage. Mais la période que j'étais chez Dezon, il n'y a pas eu de parachutage. Et puis ensuite, on a trouvé une maison qui a accepté de me prendre comme domestique agricole. Alors je suis parti sous le nom de Jacques Lestin, domestique agricole. Et là, j'étais très bien soigné, puis voilà.
1: Vous êtes resté combien de temps dans les chantiers de jeunesse?
0: De juillet 43 au 2 février 44.
1: Et quel souvenir ça vous laisse, les chantiers de jeunesse? Qu'est-ce que vous y avez fait?
0: On a perdu notre temps. Oui, on coupait du bois pour faire du bois de chauffage. Et on était à Chomadou, dans le Puy de Dôme. La Dordogne passait, elle faisait 10 mètres de large. Donc il y en a qui lançaient du bois qu'ils avaient fait dans le courant. Nous, on était à 3 kilomètres plus loin. On attrapait ce bois qu'on le jetait. On a jeté sur la berge pour que les bœufs après aillent le chercher. Et si ça se trouve, le bois y est encore. Non, on a perdu notre temps là, mais c'était comme ça.
1: Et vous aviez des nouvelles de votre famille pendant ce temps-là?
0: Ah oui. Ah non, mais la correspondance marchait. Oui, on écrivait, on avait du courrier. Le courrier, on est venu en permission une fois depuis le Dôme, voilà.
1: Et à partir du moment où vous êtes passé dans la clandestinité, vous avez été recherché, j'imagine?
0: Eh bien oui, je vous l'ai dit, il y a eu deux réunions de famille et les deux fois, la police était présente. Il y avait quelqu'un qui espionnait les familles.
1: Et vous avez parlé de Pinson, est-ce que vous pouvez parler de cet homme? Qui était-il?
0: Pinson était un homme formidable, très tranquille. Donc, il fut chef de la résistance du secteur ouest de Bergerac. Et j'avais rejoint donc son domicile le 6 juin, lorsque les Alliés ont débarqué. Mon chef m'a dit, avant, tu vas aller comme agent de liaison et garde du corps du commandant Pinson sans PC. Alors, le lendemain, le commandant Pinson m'a envoyé avec deux de mes camarades.

0: Maumont et Chaki d'Escambe pour transporter les armes. Alors, les armes qu'ils avaient reçues dans les parachutages, parce qu'il y a eu 3 parachutages spécialement pour nous. Le premier chez le commandant Pinson, le deuxième au bourg d'Abrun et le troisième dans le pré de Sturm à Saint-Pierre-d'Aéro. Donc, ces armes étaient camouflées chez des paysans ou même il y en avait camouflées chez Durand. Durand qui faisait des briques. Il y avait un four qui se servait jamais, il avait bourré d'explosifs. Et alors, d'autres armes étaient chez des paysans, et aussi dans un séminaire à cavalerie, lieu dit Paimilou, commune de Prieurdieu. Alors nous sommes allés les chercher, là, et je revois encore le curé qui était responsable de ces cachettes. Il était sur le toit d'un bâtiment. Les séminaristes qui avaient caché les armes dans le grenier à foin les faisaient passer, le curé me les faisait passer, moi je descendais l'échelle, je les donnais à mes deux camarades qui étaient en bas. Et puis ensuite nous sommes allés les distribuer pour les différents groupes de résistance qui devaient se soulever dans la soirée. Alors la camionnette c'était celle du bourg d'Abrun de Saint-Pierre-d'Aéro, elle était pilotée par Maumont, et moi j'étais en arrière de la camionnette d'un côté, de la camionnette sur un banc. De l'autre côté, c'était un camarade Jacky d'Escambe. On avait chacun notre mitraillette. Et le chauffeur Maumont nous avait dit, si des fois il y a des Allemands qui vont nous arrêter, je ralentis et quand j'arrive à leur hauteur, je démarrerai, puis vous, vous n'aurez qu'à les arroser. Mais la journée s'était très bien passée, dans le calme. On s'était promené.
1: Pinson, c'est le commandant Pinson, c'était un militaire de carrière?
0: Et il avait fait la guerre de 39-40 comme sergent. D'argent, oui.
1: Vous avez souvenir de son régiment d'affectation?
0: Non, aucun. D'ailleurs, ce renseignement, comme Pinson a été tué le 9 juillet à Beaumont de Périgord, c'est ensuite Maigre qui était chef de la résistance de Cunège sous le nom d'Annick, qui m'a mis au courant qu'il avait connu Pinson, qui était sergent pendant la guerre de 40, et comme Loupias cherchait quelqu'un dans le secteur de Périgord-Dieu, c'est Maigre qui a envoyé Loupias pour que Loupias prenne contact avec Pinson.
1: Et vous êtes rentré, vous, si j'ai bien compris, dans la résistance, avec, c'est votre, sous l'impulsion de votre frère. C'est
0: oui.
1: Votre frère. Il appartenait à quel groupe de résistance?
0: Mon frère Yves était un des fondateurs de Corfant Louis, groupe de résistance au Saint-Pierre-des-Hérault, avec Louis Dezon et Valade, Lucien.
1: C'était un groupe de l'armée secrète?
0: Oui, AS. AS.
1: Et après le 6 juin, lorsque vous avez fait ce déplacement d'armes, que s'est-il passé pour vous?
0: Le soir même du 6 juin, on est parti avec le commandant Pinson pour installer le PC dans un château de La Force. Grand Durbecq ou Petit Durbecq, je me souviens pas bien. Et quand nous sommes arrivés à la maison, là, en pleine nuit, le propriétaire de la maison a dit à Pinson qu'il ne voulait pas qu'on entre dans sa maison, qu'il allait avertir la police. Mais le commandant Pinson lui a dit, c'est pas la peine d'avertir la police, nous on l'a déjà averti. Donc on a installé notre PC dans ce château, et le lendemain, il y a les résistants de Lamotte-Montravel qui sont arrivés avec un Allemand. Les résistants de Lamotte-Montravel se promenaient dans leur secteur, ils ont aperçu 3 soldats allemands qui s'étaient arrêtés pour manger des fruits. Aussitôt, donc, ils sont lancés à leur poursuite. Les Allemands ont voulu traverser la Dordogne à la nage. Ils ont pu en abattre un. Et un autre, ils l'ont fait prisonnier. Le troisième, j'ignore ce qu'il est devenu. Alors, cet Allemand qu'ils avaient fait prisonnier, ils nous l'ont amené à notre PC pour que nous, on le garde. Ah.
1: Et au niveau des armes que vous aviez reçues par ces parachutages, était-elle un nombre suffisant pour équiper tous les groupes de la résistance en Dordogne Sud?
0: Ah non, non, parce que quand on s'est soulevé, beaucoup de jeunes qui avaient aucun contact avec la résistance se sont arrivés, mais il n'y avait pas assez de... Oui, je me souviens même, Morisset avait écrit un article, le journal bien longtemps après, quoi, et il disait que c'était malheureux, quoi, les résistants arrivaient, mais il n'y avait pas assez d'armes pour... maintenant... Bon, on avait assez d'armes, comme si vous voulez, pour faire la mission qui nous avait été confiée. La mission qui nous avait été confiée, ce n'était pas de libérer les villes. Certains même se sont moqués de nous parce qu'on a attendu que les Allemands soient partis pour libérer les villes. Ils ont dit que les résistants sont rentrés les mains dans les poches. Mais notre mission principale, c'était d'empêcher les Allemands de circuler sur nos routes. Et alors, il était très facile d'empêcher les Allemands d'utiliser les trains. Il n'y avait qu'à saboter les voies ferrées sur quelques mètres, mais pour les empêcher de circuler sur les routes, il fallait faire des barrages. Et les barrages, c'était des arbres qu'on coupait, des mines qu'on passait parmi les branches ou les troncs, et chaque barrage était protégé par un groupe de résistants. Ce groupe de résistants alors comprenait un fusil mitrailleur, quelques hommes pour servir, mais les Allemands l'encerclaient. C'est-à-dire que le groupe de résistance, bien souvent, était repéré par un avion qui était basé à Roumanière, que l'on appelait le Coucou, et qui tournait au-dessus du groupe de résistance. C'est ainsi qu'à Prieuxen-Rieux, un avion était arrivé et avait repéré le groupe de résistance, d'abord qu'il se trouvait au pont de Pissiot. Il y avait 5 résistants qui défendaient ce poste, ce barrage, et parmi les résistants qui défendaient le barrage, se trouvait un copain, Venancy. Et Venancy a compris ce qui allait se passer. L'avion tournait autour. Donc il est parti, il a dit aux autres, il vaut mieux s'en aller. Mais les autres sont restés, ils ont été pris par les Allemands, c'est tout, et fusillés. Alors, Venancy était au barrage de résistants qui était à la barrière, à Prieuxen-Rieux, les avertir de ce qui venait de se passer. Et lui, il est parti, mais alors les Allemands sont arrivés à la barrière à Prieuxen-Rieux. Ils ont encerclé le groupe de résistance et ils ont tué, enfin, la plupart des résistants se sont rendus, mais quand ils étaient prisonniers, ils ont été fusillés. Oui, alors, quand il y avait un groupe de résistance à un endroit, ce groupe de résistance était repéré par l'avion que l'on avait baptisé le Coucou, mais nous avions des ordres de nos chefs de résistance de ne pas tirer sur l'avion, pour ne pas se faire repérer. Mais il était clair que si l'avion tournait au-dessus de nous, c'est que nous avions été repérés, donc il aurait peut-être bien valu lui tirer dessus. Mais on avait des ordres de ne pas tirer, on ne tirait pas. Voilà. Bon.
1: Et c'était la situation en Bergerac. Est-ce qu'il y avait une tension avec les soldats allemands installés à Bergerac?
0: Attends, je vous ai dit que je suis parti au chantier de jeunesse le 3 juillet. Et on était à la campagne. Et les gens de la campagne fréquentaient très peu les villes. Nous, pour aller en ville depuis où j'étais, il fallait traverser le pont. Et c'était très rare si on traversait le pont. Donc la tension, non, je n'en ai pas.
1: Mais j'imagine qu'après le 6 juin, là, les choses ont dû radicalement changer.
0: Non, attends, après le 6 juin, j'étais agent de liaison au PC du secteur ouest de Bergerac. Je me promenais dans le canton de la Force. Sauf ensuite, on s'est replié. Nous avons reçu des ordres de se replier le 19 juin. Le 19 juin, il fallait se replier vers le Saladé. Et alors, vers le Saladé, nous étions à Meyral, Marqué, Saint-Romain-de-Montpazier, et un jour, là, le Pinson m'a envoyé en mission à Saint-Père-d'Hérault, depuis Saint-Romain-de-Montpazier. Donc, là, j'avais croisé les Allemands qui étaient en camion, je n'aurais rien dit, non plus.
1: Donc, vous étiez agent de liaison. En quoi ça consistait? Vous pouvez décrire votre travail?
0: Ah, mais mon travail était très simple, puisque le commandant Pinson, qui commandait le secteur ouest de Bergerac, changeait tous les jours de place. Et donc, je devais aller informer mon groupe de résistance d'origine, qui était le corps Franc-Louis, où se trouvait le chef de bataillon.
1: Et vous faisiez comment? À vélo?
0: À bicyclette. Et alors, tant que j'étais dans le canton de la Force, j'étais armé, j'avais un fusil anglais, masse. Mais ensuite, quand il m'a envoyé en mission depuis Saint-Romain-de-Montpazier à Saint-la-Force, Saint-Pierre-d'Aillerot, Le Flet, Prieuxen-Rieux, là, j'avais pas d'armes. Il me dit, si tu es arrêté par les Allemands, débrouille-toi. Et j'avais un camarade, alors, du corps Franc-Louis, qui était agent de liaison comme moi, Volturi. Lui, il a été arrêté par les Allemands, alors ils l'ont tué.
1: Ah oui. Et vous n'avez jamais eu un problème avec les patrouilles allemandes?
0: Non, rien. Rien, ni même pendant la guerre, tu vois. Pendant la guerre, peut-être qu'on y reviendra après.
1: Comme vous voulez.
0: Non, pendant la guerre, plusieurs fois, j'ai entendu les balles siffler. Une fois même, on était en Allemagne, alors on était parti de Legenweier le matin, fallait attendre Mugesturm. Et un peu avant Mugesturm, il y avait un champ de mine à traverser. J'ai un copain qui a fait sauter une mine, il a été tué. Moi, je l'ai fait sauter, j'ai rien eu, tu vois. Alors, c'était...
1: D'accord. Et est-ce que vous avez eu connaissance à cette époque-là, j'imagine que oui, des événements de Mouledier, de ce qui s'était passé à Mouledier?
0: Non, on a vécu dans l'ignorance totale. Ah non. Non, mais c'est qu'à l'époque, bon, on n'avait pas de téléphone portable. Allez. Et puis peut-être les chefs ne voulaient pas nous mettre au courant des atrocités commises par les Allemands, je ne sais pas. Non, mais on n'était au courant de rien.
1: D'accord. Hmm. Vous étiez dans le secteur de la force, c'est bien ça à ce moment-là?
0: Oui. Attends. Non, j'étais dans le canton de la force jusqu'au 19 juin. Le 19 juin, on a reçu ordre de décrocher. Donc on est parti par l'Urac. On a dormi là dans les fougères. Et le 21, on est arrivé à Sainte-Colombe. On était à un château. Et là, on a vu de la fumée en quelque part. Alors le commandant Pinson a dit à un des hommes du groupe, le lieutenant Bousquet, qui était le frère Bousquet de Morny. Donc c'était son frère qui était avec nous comme lieutenant d'artillerie. Et Pinson lui a dit, faites le point, cherchez à savoir où ça fume. Et alors je revois le lieutenant Bousquet faire le point, et tout d'un coup il est arrivé, il dit, Mouledier brûle. Ouais. Alors, Mouledier brûle. Mais alors, à ce moment-là, le commandant Pinson a été informé que les Allemands venaient vers nous. Donc il nous a envoyé sur la route, depuis Sainte-Colombe, prendre la route pour aller vers l'Allaine. Et il nous a dit, si vous voyez les Allemands arriver, vous reculez dans le bois, vous leur lancez des grenades, que riposte, que ça fasse du bruit pour que nous on se sauve. Mais on a été sur la route de l'Allaine et on n'a pas vu d'Allemands. Parce que les Allemands avaient pris l'autre route pour aller sur Précignac. Voilà. Et quand Précignac brûlait, alors nous on est partis un peu n'importe où, par Grand Castan. Alors on roulait à des carrefours, il y avait des résistants qui nous arrêtaient, ils nous disaient, n'allez pas vers là, il y a les Allemands. On prenait leur route, n'allez pas vers là, puis voilà. Et puis finalement, ben, on a pu se sauver, quoi. Ça a trouvé d'Allemands sur notre route.
1: Et après, qu'est-ce que vous avez pu faire?
0: On cherchait plutôt à vivre, quoi, nous. À nous, oui, puisqu'on avait un groupe de résistance, et le groupe colique de Saint-Pierre-d'Aïro, mon groupe d'origine, s'était replié vers là aussi, mais eux, c'était invivable dans ce secteur. Ils se sont demandé d'ailleurs pourquoi on les avait envoyés à cet endroit, parce qu'il y avait moyen de vivre, de former un maquis à Saint-Pierre-d'Aïro. Donc, ils sont revenus à pied d'où ils étaient partis. Ils ont formé un maquis à Saint-Pierre-d'Aïro, dans le dit Café Rouge, c'est tout bois, et ils vivaient là. C'est-à-dire, parmi les résistants, il y en a qui n'étaient pas dans la clandestinité, qui pouvaient revenir chez eux, ils sont revenus chez eux, mais les autres résistants qui étaient des clandestins sont restés là dans ce bois. Et c'est là d'ailleurs quand je suis venu en reconnaissance depuis Saint-Romain de Montpazier, c'est là que j'ai trouvé le maquis. Voilà.
1: Il y avait des problèmes de ravitaillement ou il n'y avait pas tout ça?
0: Les problèmes de ravitaillement se réglaient toujours très très bien, puisqu'ils réquisitionnaient ce qu'il fallait dans les boucheries, dans le boulanger. Les paysans fournissaient le blé, le boulanger faisait le pain, et Mme Deson, tous les jours, portait le pain de chez le boulanger au maquis. Voilà. Et Mme Deson, un jour, elle était toute seule chez elle. Les Allemands sont arrivés pour fouiller la maison. Maquis, ah non, elle a dit, moi je connais pas de maquis, puis voilà. Ils ont fouillé, elle-même, elle leur ouvrait les portes pour qu'ils puissent entrer plus facilement dans la maison. Mais enfin, les Allemands n'ont pas insisté, qu'ils n'ont rien trouvé.
1: Et est-ce que vous avez participé à la libération de Bergerac?
0: Non, mais la libération de Bergerac, ça a été très simple. Puisque les Allemands sont partis dans la journée du 20, c'est ce que je vous ai dit tout à l'heure. Ils sont partis, et nous, on est rentrés tranquilles dans Bergerac. Donc, nous, on nous a installés au collège Maine de Biran. Et nous avons rencontré le groupe bataillon Joseph, qui était commandé par le capitaine Joseph Centraille. Et aussitôt, nous avons fusionné avec eux. Mais nous ne sommes pas restés à Bergerac. Alors, à Bergerac, nous, on est partis. Et sont arrivés les faux résistants, ceux qui tendaient les femmes. Et nous, on est partis alors se positionner entre le Flet et Port-Sainte-Foy. Il y avait une maison d'un docteur qui avait une terrasse qui dominait la route. Alors on est resté là en position au cas où les Allemands auraient voulu retourner sur Bergerac. Mais alors là, alors que les restes, il y a beaucoup de résistants qui filaient sur Bordeaux par le bord de la Dordogne, nous on a demandé de rejoindre la Garonne par Targon-Langoura. Et nous avons remonté la Garonne jusque Bordeaux, c'est-à-dire le 27 août au soir, des Bordelais quittaient Bordeaux et nous ont annoncé que les Allemands étaient en train de quitter Bordeaux. Alors aussitôt, on a pris nos camionnettes, on est parti sur Bordeaux, on n'a pas trouvé d'Allemands, on s'est installé place Tartas. Et les Bordelais, le lendemain, ils furent tellement surpris en ouvrant leur contrevent de nous voir sur la place Tartas qu'ils refermèrent vite leur contrevent parce que la veille, ils avaient vu les Allemands. Et le matin du 28, ils nous voient à nous. Mais alors là, l'accueil des Bordelais a été formidable. Ah oui, tout ce qu'ils avaient de meilleur, ils nous le portaient, quoi. Ils nous le portaient. Et puis alors, dans l'après-midi du 28 août, les résistants bordelais nous demandaient d'aller en renfort aux allées de Tourny, les miliciens leur tiraient dessus. Alors nous y sommes allés, comme je le disais tout à l'heure, il s'est passé quelque chose de vraiment triste, nous qu'on se battait pour libérer la France, c'était les miliciens qui nous tiraient dessus. Et nous avons d'ailleurs eu un tué là, l'adjudant Prudhomme. Mais dès le lendemain, nous sommes repartis à la poursuite des Allemands et nous sommes allés jusque Talmont, en Charente-Maritime. Et les Allemands alors étaient repliés à Royan, La Rochelle, la Pointe-Grave. Au total, 27 000 Allemands que le haut commandement interallié nous avait demandé d'empêcher de rejoindre la Normandie. Nous participions ainsi à la réussite du débarquement allié en Normandie.
1: Tout à l'heure, vous avez indiqué que lorsque vous avez quitté Bergerac, des résistants sont rentrés dans la ville et c'est eux qui ont tendu les femmes. C'est bien cela? Oui. Vous avez assisté à cela ou vous étiez parti?
0: Non, on était parti. Non, moi personnellement, je n'ai pas tendu une femme et je n'en ai pas vu une seule de tendue. Parce que ceux qui tendaient les femmes, c'est ce qui est arrivé après nous. D'ailleurs, bon, ce qui s'est passé à Bergerac, c'est passé à Bordeaux. Puisque nous, les Bordelais, avaient une très bonne... enfin, une très bonne considération pour nous. Mais dès le 29 août, nous avons quitté Bordeaux pour poursuivre les Allemands jusqu'à la proche de l'Atlantique. Mais quand le général de Gaulle est venu à Bordeaux le 17 septembre pour dire aux résistants bordelais qu'après avoir été le chef de la France libre, il fallait le considérer comme le chef de la France libérée, eh bien à ce moment-là, alors les Bordelais n'avaient pas tellement confiance aux résistants qui nous avaient succédé dans Bordeaux, et c'est pour cela qu'ils nous ont rappelé pour assurer la protection rapprochée du général de Gaulle.
1: Donc vous avez vous-même assuré sa protection?
0: Ah oui, et même on a défilé devant lui, c'est-à-dire, tout était calme, mais on était, je ne me rappelle plus, on était stationnés, nous peut-être à 1 kilomètre de l'endroit où le général de Gaulle était. Et à un moment, on nous a dit, venez, on a besoin de vous. Et mon commandant de compagnie m'a dit, eh bien, il faut y aller, sans doute ça va barder. Et on y va, non, au contraire, tout était calme. Tout était calme, alors nous allons rester là. Puis tout d'un coup, on nous dit, mais vous allez défiler devant de Gaulle. Non, mais c'est amusant, quoi, ça. Alors là, on a défilé devant de Gaulle. Et moi, j'étais chef du premier groupe de ma compagnie. Donc, j'étais le premier à droite. Et pendant quelques secondes, je croisais le regard du général de Gaulle. Eh oui. On était des gaullistes, là, tu vois.
2: C'était Mémoire de résistance par Nicolas Cournil pour les archives départementales. La prochaine partie de cette émission sera diffusée la semaine prochaine.
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1: Merci d'être fidèle au programme de RLP, Radio Libre en Périgord, et d'être de plus en plus nombreuses et nombreux à nous suivre sur nos antennes 102.3 FM stéréo ou radiolibreenpérigord.com sur Internet, également sur toutes les plateformes de streaming radio sur vos téléphones portables. Merci d'être fidèle à notre rendez-vous tous les samedis après-midi à 16h, ainsi que tous les lundis soirs à 17h, ici dans le grand studio de l'émission La Clé des Champs. Ce soir, l'émission que vous allez entendre est quelque peu spéciale, puisqu'il s'agit de la 100e émission de cette série, 100e programme classique, donc diffusé sur les ondes de RLP, sans compter bien sûr les quelques émissions spéciales, dont celle sur les orgues de Montpon-Ménestérol, avec l'organiste Francis Chapelet. Ce soir, une émission spéciale. Une émission différente aussi, puisqu'elle est consacrée à une rencontre, celle d'un groupe de 3 jeunes musiciens avec un compositeur oublié. En 2022, ces 3 jeunes musiciens, en effet, découvrent dans les archives françaises de la musique du XVIIe siècle un recueil de sonates oubliées. Il est signé d'un compositeur très en vogue à son époque, mais oublié depuis 3 siècles, un certain Charles-François Grégoire, de La Ferté. 3 siècles durant, le silence de Charles-François Grégoire de La Ferté s'est étendu comme une page blanche dans l'histoire du baroque français. Ce compositeur, adulé à son époque, mais disparu des mémoires, semblait condamné à l'oubli. Jusqu'à ce que 3 jeunes musiciens, en 2022, redécouvrent l'unique recueil de ces sonates qui nous est parvenu. Des sonates pour violon et basse continue. Parfois, une rencontre agit comme une étincelle et soudain tout s'éclaire. Une fois n'est pas coutume. Ce soir, dans l'émission La Clé des Champs, tout commence par un grand silence.

Charles-François Grégoire de La Ferté est un violoniste et compositeur français de la fin du XVIIe siècle et du début du XVIIIe. On ne connaît presque rien de sa vie, sinon qu'il a été violoniste et altiste à la cour de Louis XIV et de Philippe d'Orléans à l'époque de la Régence et qu'il était adulé à son époque. On ne conserve que de lui que son premier livre, livre de sonates pour le violon et pour la basse, entendez par là la basse de viol, puisque les deux familles d'instruments cohabitaient à cette époque. Ce recueil est dédié à son Altesse Sérénissime, Monsieur le Duc d'Orléans.

RLP 102.3, vous venez d'entendre la 11e sonate de Charles-François Grégoire de La Ferté. Il y avait 3 mouvements successivement récit, gigue et vif et fort. Je vous propose à présent d'écouter, toujours extraite du premier livre, des sonates pour basse de viol et violon baroque de Charles de La Ferté, la sonate numéro 5. Vous allez entendre successivement, lentement et marqué, puis un second mouvement, léger.

Majesté de 1707, le premier livre de sonates pour violon et basse de viol de Charles-François Grégoire de La Ferté témoigne des qualités musicales superlatives de ce musicien oublié de l'histoire de la musique. Les sonates de Charles de La Ferté ne sont pas de simples compositions musicales. Elles sont bien plus que ça, en effet, puisqu'elles illustrent le changement important des styles musicaux de leur époque et l'évolution du rôle du violon dans la tradition musicale française. En effet, avec le violon et la basse, La Ferté s'éloigne des instruments solistes dominants de la chambre du roi, comme la viole et le clavecin, enrichissant ainsi le répertoire de la musique baroque.

Carrel Pesson de Troyes, vous venez d'entendre la 8e sonate de Charles-François Grégoire de La Ferté, 3 mouvements, successivement, gravement, courante, puis enfin, gigue. Je vous propose à présent d'écouter, toujours extraite du premier livre de sonates pour basse de viol et violon baroque de Charles de La Ferté, la sonate numéro 9, successivement allemande, gavotte, puis enfin rondo.

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magnifique. C'était à l'instant sur RLP le premier mouvement de la seconde sonate de Charles-François Grégoire de La Ferté, un compositeur oublié, un répertoire oublié également, retrouvé fortuitement par trois jeunes musiciens dans les archives, un recueil unique qui est parvenu jusqu'à nous, trois siècles après. C'était en 2022. Il arrive, parfois, qu'un ensemble instrumental naisse d'un choc esthétique. En 2022, trois jeunes musiciens, explorant les archives françaises de la musique du XVIIe siècle, tombent sur un recueil de sonates. Le recueil d'un certain Charles-François Grégoire de La Ferté. Ce compositeur, pourtant très actif dans les cercles parisiens de son temps, est aujourd'hui presque invisible. Aucun disque, peu de traces dans la mémoire musicale collective. À la lecture de ces pages, une évidence s'impose pourtant. Ce langage ne ressemble à rien de connu. Héritier de Lully, pour son élégance et sa clarté, il est traversé d'une sensibilité italienne. Liberté du rythme, audace du contrepoint, souplesse du phrasé. Il se tient, ce Charles de La Ferté, à la frontière. Une frontière entre deux mondes.

RLP 102.3, vous venez d'entendre à l'instant la quatrième sonate de Charles-François Grégoire de La Ferté. Il y avait deux mouvements, gracieusement suivis de gigue. Je vous propose à présent de retrouver une nouvelle fois extraite du premier livre de sonates pour basse de viol et violon baroque de Charles de La Ferté, la sonate numéro 12 avec deux mouvements, vivement pour le premier, et le second, il s'agit d'un récit de basse. Est-il utile de rappeler qu'il s'agit ici d'une basse de viol?

L'ensemble, La Ferté, donc du nom de ce fameux compositeur, qui nous accompagne avec lui, d'ailleurs tout au long de cette émission, est composé de Paolo Castrillo, au violon baroque. C'est lui qui dirige l'ensemble. De Manon Chapelle, à la viole de gamme. De Nicolas Makoviak, au clavecin et à l'orgue. Pendant 3 ans, ces 3 musiciens ont bâti patiemment ce qu'on pourrait assimiler à un véritable laboratoire sonore, jugé plutôt. Le violon tenu bas, comme le pratiquaient les musiciens de l'époque baroque, pour privilégier la rondeur et la résonance. Cela veut dire que le violon n'est pas tenu sous le menton, mais bien posé sur la cuisse. L'archet à la française, court, nerveux, propice à l'articulation du discours. Une ornementation nourrie des meilleurs traités de l'époque, où chaque agrément devient un élément du langage musical. Des contreparties de viol de gambe, écrites dans l'esprit des pratiques anciennes. Enfin, l'usage ponctuel, mais historiquement fondé, de l'orgue positif, rare dans ce répertoire, mais d'une grande noblesse de timbre. Alors je précise, l'orgue positif, à la différence des grandes orgues, l'orgue positif, disais-je, est un orgue dont le buffet est beaucoup plus petit, hein, le volume est beaucoup plus petit, le volume des tuyaux également, ce qui fait que on obtient un son beaucoup plus doux et qui convient très bien à cette musique. Il a été utilisé également au XIXe siècle, ceci est une autre histoire. On trouve ce type d'orgue, par exemple, à Périgueux, dans la chapelle de la Visitation, si vous voulez le voir, et des concerts y sont donnés régulièrement. Enfin, et vous voyez à quel point l'étude de ce premier album consacré au premier livre de sonates pour violon et basses de viol de Charles de La Ferté a été poussée à l'extrême par l'ensemble du même nom, grâce à la collaboration avec la danseuse et chercheuse Irène Ginger, l'ensemble a également replacé cette musique dans son espace naturel, c'est-à-dire celui du geste, du corps et du mouvement. La danse baroque, matrice invisible du style français, éclaire ici chaque phrasé, chaque respiration.

Vous venez d'entendre, à l'instant, une très belle pièce en deux parties, extraite du premier livre de sonates pour basse de viol et violon baroque de Charles-François Grégoire de La Ferté. Il s'agissait du premier mouvement de la sonate numéro 1, la toute première de ce recueil qui nous est parvenu seulement en 2022. Vous avez pu constater qu'il était divisé en deux parties, la première partie lente, puis la seconde gaie, voire même guillerette. Ainsi se termine ce programme. C'était une émission de la série La Clé des Champs et vous étiez en compagnie d'Éric. Je voudrais dédier cette émission à ma directrice d'antenne préférée et la remercier pour son infinie patience. Merci encore à vous pour votre fidélité et à très très vite sur les ondes de RLP.

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3: On est dans la cour basse du château de Biron. Et ce château de Biron, il a connu plus de 1000 ans d'histoire. Donc là, l'immense chapelle du château de Biron, c'est une chapelle qui est juste gigantesque de par sa taille, hein, avec ce porche gothique flamboyant qui est tout à fait remarquable. On a toutes ces feuilles de vigne, ces grappes de raisin qui s'entremêlent. Alors ce qui est super à Biron, c'est qu'aussi on a conservé beaucoup d'éléments anciens, comme ici cette loggia, qui est juste sublime, entièrement en chêne, et qui est encore debout depuis plus de 500 ans. Donc à Biron, dès qu'on prend un escalier à vis, comme on va prendre maintenant, eh bien on change d'époque. Alors c'est parti. Là ici on est sur les remparts donc, de l'ancienne forteresse, bon, qui ont été remaniés hein, au fil des siècles. Puis après tout autour de nous, on a toutes les époques. Hein. On a le château neuf à côté, où on a les pierres en saillie, qui est encore en attente hein, de continuer à marcher sur l'ancienne forteresse médiévale. Là ici on a une tour ronde défensive de la fin du Moyen-Âge. Et là on a encore ces tours carrées médiévales avec ces meurtrières. Et on va passer au château neuf. Donc là, nous, on passe sur la deuxième partie du XVIe siècle. Et tout devient gigantesque d'un seul coup, puisque nous arrivons dans cette pièce immense qui est l'une des plus grandes cuisines de France. Elle est couverte d'une grande voûte en anse de panier. De chaque côté, les deux grandes cheminées, hein, c'est là où on faisait cuire les rots, c'est-à-dire les grandes viandes. Hein. On peut faire cuire clairement ici un cerf entier sans aucun souci. Hein. Donc là, on prend un petit escalier domestique, on le voit par sa taille, il est étroit, avec des petites marches. Et ensuite, on a ce panorama, encore toujours extraordinaire, ici, à perte de vue, la forêt, hein, ce pays au bois, on devine le clocher de Montpazier, là-bas. Voilà, exactement. La galerie, à l'origine, ici, était en colonnes torsadées, on en a des traces, ici, de ces colonnes torsadées. Et ensuite, au XVIIe siècle, tout cela est démantelé pour ouvrir cette grande galerie sur le parc et les jardins. Et là, l'influence est à Versailles, hein. On va carrément avoir ce style un peu Trianon avec ces colonnes qui s'installent pour ouvrir sur le parc et les jardins du château. Donc le voyage dans le temps, justement, il continue ici, avec le XVIIe et XVIIIe siècle, avec cette petite bibliothèque. On a cette fois les grands lustres de cristal, la bibliothèque, le plein air à bord de livres. En tout cas, on a cet appartement qui est assez remarquable avec toutes ces boiseries, ces parquets à la Versailles qui sont cirés, hein, illustrés énormément de dorures, hein, parce qu'on a ces candélabres, ces horloges qui décorent cette pièce, comme ça pouvait être donc à l'époque. Voilà pour ce château qui est un lieu de confluence à la fois des cultures, de l'histoire, mais aussi des paysages. Alors cet été, en termes d'animation, on a prévu plein de choses. C'est-à-dire que le but, c'est qu'il y ait des animations en continu. Au mois de juillet, cette année, on va fêter les 250 ans de la dépendance américaine. Donc une véritable immersion à cette époque en Amérique pendant la guerre d'indépendance.

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2: Auditrices, auditeurs, amis, citoyens, camarades, bonjour. Nous sommes le lundi 22 juin. Depuis les studios de Radio Libre en Périgord, je vous propose dans cette chronique du groupe Fred Zeller d'aborder plusieurs sujets, à commencer par quelques mots sur le meeting de Londres, qui s'est donc tenu samedi dernier, 20 juin, à Londres, dans les lieux mêmes pratiquement où avait été proclamée la première internationale par Marx et Engels. Et ce meeting a été un énorme succès, de par la participation de plus de 3000 personnes, mais également par le soutien apporté très activement par 14 syndicats nationaux de différents pays, et dont par exemple le syndicat Unison de Grande-Bretagne, qui regroupe 1 400 000 adhérents, c'est le plus gros syndicat d'Europe des services publics, et plus de 100 organisations et associations, dont l'Association internationale de la libre pensée. Et ce meeting avait été précédé, vendredi 19 juin, d'une pré-conférence à laquelle avaient participé 600 représentants de ces syndicats nationaux, organisations, etc., qui avaient jeté les bases de ce que pouvait produire ce meeting. Et des propositions extrêmement précises ont été faites d'initiatives internationales. Le 10 octobre, vous pouvez noter déjà ça sur vos agendas, le 10 octobre, une journée internationale pour la Palestine, et le week-end du 21-22 novembre, un week-end contre la militarisation et la conscription. C'est donc un week-end dans lequel nous allons travailler essentiellement en direction de la jeunesse, puisque le sujet de la militarisation et de la conscription concerne bien évidemment les jeunes. Cela nous ramène à l'appel des jeunes, dont j'ai déjà parlé à ce micro, « Nous n'irons pas à la guerre ». Et cela rappelle pour les plus anciens d'entre nous le combat mené par Louis Lecoin pour arracher le droit à l'objection de conscience. Ça avait été un combat militant extrêmement important. Alors bien évidemment, le groupe Fred Zeller inscrira son action dans le cadre de ces initiatives internationales pour y participer le plus activement possible. Et nous reviendrons bien évidemment sur le meeting de Londres et les décisions qu'il a prises dans de prochaines chroniques, et notamment dans la soirée débat contre la guerre qui va se tenir le mardi 30 juin au cinéma Le Rex de Sarlat. Ciné-débat avec donc comme film introduisant la discussion le film de Stanley Kubrick, Les Sentiers de la Gloire, et suivi d'un débat introduit par Pierre Roy, historien, auteur d'un livre monumental sur les monuments pacifistes en France, et qui interviendra donc contre la guerre, et en illustrant bien évidemment par ce qui s'est passé en 14-18, avec notamment le combat que mène la libre pensée pour la réhabilitation des fusillés pour l'exemple, ce qui n'est toujours pas réglé. Et je rappelle évidemment, puisque cette initiative se tient à Sarlat, qu'à proximité de Sarlat, à Saint-André-à-Lasse, cette commune, un jeune Antoine Royer était originaire de cette commune et avait été fusillé pour l'exemple. La mairie a assez récemment déposé une stèle devant le monument aux morts de la commune. Et nous avions d'ailleurs fait un rassemblement un petit peu avant le 11 novembre de l'année dernière. Et là, cette année, nous allons réfléchir à de nouvelles initiatives pour mettre en valeur cette initiative qui est extrêmement importante dans le cadre donc du combat pour arracher la réhabilitation des fusillés pour l'exemple. Voilà. Donc, bien évidemment, nous reviendrons très largement sur ce meeting de Londres qui est extrêmement important. C'est un élément essentiel de mobilisation contre la marche à la guerre qui se déroule dans tous les pays d'Europe et plus large, bien évidemment, bien au-delà. Et les organisateurs

contre le trust Nestlé. Le titre, je crois, c'est « Une Suisse au-dessus de tout soupçon », et dans lequel il montre comment les hommes du marketing de Nestlé sont allés investir tous les pays d'Afrique pour y vendre des tonnes de lait en poudre, en faisant une pression extraordinaire auprès des maternités, de tous les organismes s'occupant des nouveaux-nés, dans un continent où le problème de l'eau de qualité est absolument essentiel, hein, où très très souvent l'eau est de très mauvaise qualité et souvent à l'origine de maladies, fait amener un lait en poudre qu'on doit donc mélanger à de l'eau pour le donner aux nourrissons, c'est les condamner à mort. Voilà, donc Jean Ziegler s'était élevé contre ce Trust Nestlé dans ce livre « Une Suisse au-dessus de tout soupçon ». Jean Ziegler est décédé le 10 juin dernier, il avait 92 ans. Il a été professeur de sociologie à l'Université de Genève, mais aussi en France, notamment à Paris 1. Et il a marqué la vie politique de la Confédération suisse en sa qualité de conseiller municipal de Genève de 1963 à 1967, puis de membre du Parlement fédéral de 1967 à 1983, puis de 1987 à 1999. Socialiste, il fut un authentique progressiste, inspiré par le marxisme et un anticolonialiste convaincu. Au début des années 70, le député suisse Jean Ziegler a œuvré en faveur de la reconnaissance de l'Organisation de libération de la Palestine, OLP, comme partenaire diplomatique. Rapporteur spécial pour l'alimentation du Conseil des droits de l'homme de l'Organisation des Nations Unies. De 2000 à 2008, il fut membre du comité de parrainage du tribunal Russell sur la Palestine, au sein duquel siégea notamment la regrettée Leïla Chahid. Son soutien à la révolution algérienne et son action en faveur du peuple palestinien lui valurent une immense reconnaissance des peuples du Sud global. La libre pensée a parfois bénéficié de l'aide désintéressée de Jean Ziegler. En particulier en 2020-2021, il prit le temps avec Leïla Chahid de nous aider à faire connaître le numéro 332 de la revue L'Idée Libre, intitulé « Israël versus Palestine ». Je crois que nous avons dans la bibliothèque du groupe Fred Zeller encore quelques exemplaires de ce numéro de L'Idée Libre que vous pouvez bien évidemment vous procurer en prenant contact avec le groupe Fred Zeller. Un grand humaniste nous a quittés. La Libre Pensée française, FNLP, l'Association internationale de la Libre Pensée, salue sa mémoire. Et alors, j'ai un petit texte de Michel Godichaud qui écrit... Jean Ziegler, donc 2026, pardon. Jean Ziegler s'est éteint le 10 juin dernier. Je redoutais ce moment. Je considérais cet homme comme un cadeau précieux. Je connaissais sa réputation d'homme courageux et, alors que j'étais encore étudiant, je me demandais quel était ce jeune socialiste suisse au franc-parler si réconfortant. Je l'ai rencontré des décennies plus tard, alors qu'il était déjà âgé et en retrait de ses fonctions à l'ONU. Une de ses rencontres fut dans le bureau qu'il avait conservé près du lac Léman. Arrivé un peu en avant, je m'étais installé prendre un café dans le bar qui occupait le rez-de-chaussée. Le patron du bar m'avait repéré et est venu me parler. « Vous attendez Monsieur Ziegler ? Vous avez de la chance. » Et comme l'attente se prolongeait, c'est un voisin qui est venu me tenir le même propos. Jean Ziegler suscitait le respect. Cet homme chaleureux était passé du protestantisme au catholicisme, avait lu Marx, admiré Guevara et m'appelait camarade. Non seulement je l'acceptais, mais je lui rendais l'appareil sans rechigner. Cela amena Jean Ziegler à collaborer avec la presse des libres penseurs. J'aimais ces appels téléphoniques impromptus pour le plaisir de discuter d'un article, d'un projet ou d'une émission. La voix de Jean Ziegler ne s'éteindra pas, nous dit la journaliste Gabrielle Lefebvre dans l'hommage émouvant qu'elle lui rend. Et elle a raison. Car depuis son rôle de rapporteur spécial de l'ONU pour le droit à l'alimentation, il constatait que selon la FAO, l'agriculture mondiale pourrait aujourd'hui nourrir normalement 12 milliards d'humains, presque le double de l'humanité. Un enfant qui meurt de faim est assassiné. Jean Ziegler affirmait là un point de vue tenace déjà énoncé fermement en 1998. À notre question, pourquoi dites-vous que les mafias sont le stade ultime du capitalisme ? Il répondit, le capitalisme de la jungle, celui qui est pratiqué dans les classes dirigeantes des sociétés démocratiques d'Occident, maximalise le profit, critique la loi, le marché devient l'instance suprême de toute vie sociale, politique. Il affaiblit les gouvernements et les forces immunitaires de la démocratie. C'est dans ce contexte que s'installe le crime organisé qui devient ainsi le stade ultime du capitalisme. On est proche d'une rupture de civilisation. La démocratie occidentale, elle, peut mourir. Les seigneurs du crime sont parmi nous. Ils vivent des vies mondaines fastueuses puisqu'ils peuvent s'acheter des protections politiques nécessaires à leurs agissements. Un autre citoyen suisse, James Guillaume, écrivait en 1869 « La libre pensée, si elle reste étrangère au socialisme, ne comptera jamais dans ses

0: que quelques amateurs de philosophie. Sa voix ne s'éteindra pas car elle touche là au nœud du problème, celui que les penseurs libres et libres penseurs ne peuvent contourner. Une des dernières prises de position publique de Jean Ziegler avec la libre pensée fut en 2023 l'appel international des libres penseurs des anciennes puissances coloniales à leurs frères et à leurs sœurs des peuples opprimés et exploités d'Afrique, aux côtés notamment de son ami Pierre Galland, pour la liberté des peuples, contre toute ingérence politique, économique, militaire, pour la liberté de penser et contre toute oppression religieuse. Dans son combat aux côtés du peuple palestinien, il était un des membres fondateurs du tribunal Russell pour la Palestine, pour la libération de Nelson Mandela, pour les peuples d'Afrique, contre leurs oppresseurs coloniaux, Jean Ziegler était cohérent. Nul doute qu'on se souviendra de lui à Kinshasa, au moins autant qu'à Zurich. Un de ses derniers livres avait pour titre « Le capitalisme expliqué à ma petite fille ». À 90 ans, il avait, lui, parfaitement conscience que c'était de ce côté-là qu'il fallait chercher la solution. Voilà, c'était donc les propos de Michel Golis-Chaud en hommage à Jean Ziegler, donc disparu le 10 juin dernier. Je voudrais maintenant vous porter à votre connaissance un texte de soutien à la professeure Sophie Gigot, qui a été donc déboutée dans le procès qui l'opposait à l'extrême droite responsable de son harcèlement. Un jugement qui met en danger le corps enseignant dénonce donc les signataires de cette tribune que je vous lis. La 17e chambre du tribunal de Paris, spécialisée dans le droit de la presse, a rendu un verdict qui met tous les enseignants et chercheurs en danger. Statuant sur l'affaire qui oppose Sophie Gigot à des responsables d'extrême droite qu'elle accuse d'avoir orchestré une campagne de harcèlement extrêmement violente à son encontre, notre collègue professeur de philosophie s'est vu débouté de sa demande. Retraçons les faits. Durant l'année 2022-2023, Sophie Gigot organise avec ses étudiants d'Hippocagne, dans le cadre d'un projet interdisciplinaire intitulé « Exil et frontières », son sujet de recherche, une sortie à Calais comprenant notamment une rencontre avec des bénévoles de l'association « L'Auberge des migrants ». Il n'en faut pas plus pour déclencher l'ire d'une enseignante du même établissement, porte-parole locale de l'association zémourienne Parents Vigilants, dont le protocole d'action est désormais bien connu, publication sur les réseaux sociaux d'un communiqué sous forme d'une alerte, divulgation de l'établissement, puis de l'identité de l'enseignant, et reprise coordonnée de l'attaque par différents comptes d'extrême droite. Cette fois, ce sont les comptes officiels du parti Reconquête et d'Éric Zemmour qui diffusent quasiment immédiatement entre guillemets, l'information, ce dernier parlant de « grand doctrinement » et affirmant que Sophie Gigot avait, citation, « décidé d'enrôler ses élèves dans des activités pro-migrants à Calais ». Un communiqué officiel est publié par Reconquête, suivi d'un second émanant de la section Hauts-de-France du RN, du Rassemblement National. Le blanc-seing de cyberharcèlement est ainsi donné et les comptes anonymes, tout lien avec la fachosphère, s'en donnent à cœur joie. Qu'on lui tonde le crâne, qui est cette collabo, prof de merde, cruche sans ceinture de chasteté, jusqu'aux menaces de mort et de viol. Certains messages haineux sont en réponse directe au tweet d'Éric Zemmour. Les vannes ouvertes, on n'attendait plus que l'analyse circonstanciée du site d'extrême droite Riposte, laïque, se découvrant des aptitudes pédagogiques pour émettre un docte jugement sur le travail de Sophie Gigot, qu'il conseille de virer et qualifie d'abruti. Pour des raisons de sécurité, la visite est annulée. Bien sûr, les réseaux zemmouriens s'en félicitent. Mais le cyberharcèlement redémarre 2 ans plus tard à l'occasion de l'assassinat de Dominique Bertrand, professeur dans un lycée d'Arras. Il faut donner son adresse au prochain enfoiré d'islamistes qui tuera encore et encore et encore, écrit un courageux anonyme sur Twitter. Si 5 personnes identifiées comme auteurs directs de certains tweets orduriers ont été condamnées le 20 mars dernier pour cyberharcèlement, les responsables des divers articles ou communiqués initiaux, que l'on peut qualifier de meneurs d'opinion, s'en sortent sans aucune condamnation. Le tribunal ayant considéré hier que les propos relèvent du débat d'idées mêlé d'un procès d'intention fait à Sophie Gigot, c'est une citation, mais qu'ils ne sont que blessants, pas diffamatoires. Le délibéré ajoutant plus loin que « ce débat essentiel dans une démocratie où l'école remplit une fonction émancipatrice est en effet de nature à intéresser le public ». Fin de citation. On se frotte les yeux. Accuser une professeure et chercheuse d'endoctriner ses étudiants serait donc une opinion comme une autre. Eh bien, j'ai un petit problème de texte qui me manque. Je vous demande de m'en excuser. J'ai eu un petit problème d'impression et donc je vous mettrai le texte complet donc sur le site de la du groupe Fred Zeller. Excusez-moi de ce petit souci. Et alors, je voudrais maintenant passer sur un autre sujet. Là, je pense avoir le texte complet, bien évidemment. Il s'agit donc d'un appel pour le retrait du projet de loi Nunez. Le vendredi 3 avril 2026, le ministre de l'Intérieur Nunez a annoncé un projet de deuxième loi de lutte contre le séparatisme qui, déclare-t-il, vise à durcir la loi séparatiste de 2021. Voilà qui a de quoi alerter et mobiliser tous ceux qui sont décidés à lutter contre la dérive raciste du régime de la Ve République, car la loi séparatisme de 2021, censée conforter les principes républicains, est en fait un dispositif mis en œuvre pour discriminer, persécuter une partie de la population, celle qui, issue de l'immigration, est suspectée de constituer un danger, tout simplement de par ses origines et donc contre les fondements mêmes des principes républicains frauduleusement revendiqués. En continuité avec cette orientation, les cibles de son projet de loi cité par Nunez font exclusivement référence à les organisations musulmanes. On a fermé énormément de structures qui étaient dans le séparatisme islamique, indique-t-il. Un tel acharnement, un tel parti pris sont scandaleux. Quelques mois après que l'affaire Bétarame ait éclaboussé jusqu'au sommet de l'État, après que le rapport Sauvé ait mis au grand jour le caractère criminel d'un système mis en place au sein de l'Église catholique qui a fait des centaines de milliers de victimes, dont une majorité d'enfants, après que le dossier Epstein ait commencé à révéler l'ampleur des réseaux pédocriminels au cœur de l'élite autoproclamée de la société, car tout cela est totalement ignoré par Nunez. Citons de nouveau le ministre de l'Intérieur. Il y a un certain nombre de structures que l'on ne peut atteindre à droit constant, dont on modifie le droit. Formulation fort inquiétante. Manifestement, dans la rhétorique utilisée, sont en facteur déterminant de l'évolution du droit les cibles que l'on veut atteindre, non les principes qui sont censés être garantis. Lors de la séance des questions à l'Assemblée nationale, le ministre précise « va être soumis au Conseil d'État un motif supplémentaire de dissolution qui vise à prendre en compte les nouvelles méthodes mises en œuvre des frères musulmans qui vise plutôt à faire pression, à prendre le contrôle pour imposer une loi religieuse. » Fin de citation. Pour ce qui est de faire pression pour prendre le contrôle, chacun d'entre nous a plutôt été conforté, ne serait-ce que dans le domaine particulièrement visible des médias, à l'activisme des Bolloré, Arnaud et autres Dalsot, d'une toute autre ampleur que celui des frères musulmans. En matière de gestion de l'application du contrat d'engagement républicain, outil de mise sous contrôle des associations instaurées par la première loi séparatiste. Les préfets verraient leurs prérogatives étendues au détriment des élus municipaux, renforçant ainsi la menace contre un pilier de la démocratie, l'indépendance des associations des citoyens. Comble d'ignominie et autres motifs impératifs de résistance. Les mineurs sont ciblés par le projet. On a un sujet sur l'accueil collectif des mineurs. Il faut qu'on puisse tous les contrôler. Ce n'est pas le cas aujourd'hui. Fin de citation. Honte à ce régime et à son indigne inversion des priorités. La question concernant les mineurs n'est pas pour Nunez de s'assurer qu'ils bénéficient tous, notamment les mineurs isolés, à égalité de droits et d'où qu'ils viennent des garanties de la protection de l'enfance, mais de s'assurer que ceux que l'on jugera susceptibles d'être influencés par l'islam soient contrôlés et traqués. Les gouvernements Macron ne s'en prennent pas aux riches qui fraudent, aux capitalistes qui font des bénéfices en exploitant les travailleurs et les licencient, aux marchands d'armes qui font fortune en fournissant les assassins qui font le génocide à Gaza et en Palestine. Non, ils s'en prennent toujours à la partie de la population qui, la plus exposée à l'injustice, est aussi celle dont la détermination dans le combat légitime pour la conquête de ses droits peut devenir le catalyseur de la résistance de l'ensemble des exploités. Les travailleurs immigrés, dont ils assurent l'insécurité en permanence par une répression policière accrue, et maintenant à des enfants séparés de leur famille par la guerre, l'exploitation et le colonialisme, et tout cela au nom d'une croisade contre les musulmans. L'émergence de ce projet doit aussi alerter tous ceux qui sont déterminés à lutter contre le fascisme, car cette nouvelle avancée de l'arbitraire dans le cadre des institutions actuelles serait un pas supplémentaire significatif de la dérive autoritaire du régime, une dérive autoritaire qui ouvre la voie au fascisme. Retrait immédiat du projet de loi Nunez, abrogation de la loi séparatiste de 2021, égalité des droits, accueil et scolarisation pour tous les mineurs isolés. Et j'aurais prolongé ce texte par une présentation de la déclaration sur les mineurs non accompagnés. L'Association internationale de la libre pensée est régulièrement invitée comme observatrice aux travaux annuels de la Conférence internationale du travail de l'OIT. l'Organisation internationale du travail. Organisée donc par le Bureau international du travail à Genève. Cette année, lors de la 114e conférence du 1er au 12 juin, deux réunions parallèles de délégués et observateurs se sont tenues à son initiative et à celle de délégués africains autour des conventions internationales régissant les droits des mineurs et ceux des travailleurs migrants. Il en est résulté cette déclaration dont voici les premiers signataires. Donc, il y a toute une liste que, bien sûr, je ne vous lirai pas, elle est très très longue. Elle est destinée à toutes les parties prenantes des pays concernés dans l'objectif de constituer un point d'appui aux mobilisations pour améliorer les conventions et s'opposer aux projets destructeurs des droits. Voilà. Et donc la déclaration sur les mineurs non accompagnés est la suivante, donc dans la version française, hein, on a dans le texte version anglaise. Donc la 114e convention a examiné le bilan de l'application des normes de l'OIT. Ces normes, en ces conventions les 138 et 182, protègent le travail des mineurs. La convention 182, en garantissant le droit à l'éducation, reste un précieux instrument de droit international. En effet, l'article 26 de la Déclaration universelle des droits de l'homme, repris par les articles 28 et 29 de la Convention internationale des droits de l'enfant, CDE, garantissent l'accès à une éducation de qualité dans le respect des objectifs déclinés dans les instruments internationaux. Les mineurs isolés, jetés sans assistance sur le chemin de l'exil, ne bénéficient guère de ces conventions, ni dans leur pays de transit, ni dans ceux de leur destination finale. Ils n'ont ni nourriture, ni logement, ni soins, ni éducation. Leur minorité est souvent contestée et les procédures dont l'exécution est sous-traitée les conduisent à vivre dans un état de précarité permanente. L'OIT est déjà intervenue directement. Cependant, les associations qui organisent la solidarité envers ces jeunes peinent devant la tâche et les obstacles. En mars 2026, le Parlement européen a adopté un règlement intérieur dont l'application légitimant la rétention administrative, la sous-traitance des procédures et les mesures de police attentatoires aux libertés constituerait une nouvelle menace. Nous voulons, par cette déclaration, souligner que la solidarité internationale des travailleurs et des associations de défense des libertés sont acquises d'office à ces jeunes et demeurent un droit international humanitaire. Nous soutiendrons leurs droits dans les instances de nos pays comme à l'international. Voilà. Et donc, ça, c'était cette déclaration sur les mineurs non accompagnés. Alors, j'ai un dernier texte que je peux vous lire, qui est très court, qui est sur un tout autre sujet sur lequel on reviendra, parce qu'il y a tout un dossier qui a été publié dans la revue La Raison, sur la question de la crémation. Et c'est une question importante, puisque pendant très très longtemps, et j'irai encore aujourd'hui, la crémation est rejetée par le dogme catholique, et c'était un grand combat des libres penseurs, notamment dans les siècles précédents, pour pour que les personnes et familles aient le choix donc de la crémation. Donc, il y a un message, il s'est tenu l'Assemblée générale de la Fédération française de crémation, à laquelle la Fédération nationale de la libre-pensée a adressé le message suivant. La libre-pensée dénonce les projets législatifs mettant en péril la liberté de conscience, la liberté d'expression et la liberté d'association qui sont actuellement programmés. Un projet de loi évoqué par le ministre de l'Intérieur est en préparation qui, selon sa propre expression, vise à durcir la loi séparatiste de 2021, laquelle a pourtant déjà, il est utile de le mentionner, fait flamber le nombre des dissolutions d'associations. Sur 154 dissolutions d'associations en 90 ans, près d'un tiers, soit 47, ont eu lieu durant les 9 années de la présidence d'Emmanuel Macron. Et donc, bien évidemment, ça fait référence au sujet précédent, hein, où j'ai évoqué l'appel donc, qui s'est constitué pour condamner l'initiative du ministre de l'Intérieur. Dans ce contexte, le mouvement citoyen oppose une résistance louable à la pression qui s'exerce sur lui. La loi Yadan a dû être, au moins dans un premier temps, retirée. Les manifestations de soutien au peuple palestinien perdurent. L'hostilité, notamment de la jeunesse, à la propagande guerrière est manifeste. Les mouvements des secteurs de la santé et de l'enseignement, bien que localement circonscrits, sont fréquents et déterminés. La fermeté de nos associations sur leurs finalités respectives et sur leurs engagements communs sont des points d'appui essentiels pour cette résistance citoyenne. Le récent épisode du combat pour le droit à mourir dans la dignité est une illustration de ce que nous pouvons accomplir ensemble. Bien que le Sénat ait décidé de jouer le rôle de barrière ultime de la réaction, un pas a été franchi avec le vote de l'Assemblée nationale d'une loi, certes perfectible, mais reconnaissant le principe que nous défendons. Et le débat a mis en exergue une évolution irréversible et constante chez nos concitoyens depuis maintenant des décennies, la progression constante de l'aspiration au libre-arbitre vis-à-vis de tous les interdits dictés par les dogmes, quels qu'ils soient. En 2012, 58% étaient favorables à l'euthanasie, enquête TNS Sofres, un chiffre qui grimpe à 83% en 2023, selon l'enquête de Cluster 17. C'est du reste. Cette évolution vers des comportements de plus en plus conformes à votre objet social, le droit à la liberté des familles, le droit à la liberté de ses funérailles, qui a conduit votre association à infléchir son axe d'intervention, qui, si nous interprétons correctement les choses, se focalise à présent sur le soutien pratique à la possibilité pour tous ceux qui le souhaitent de faire respecter leur volonté. Nous vous souhaitons tout le succès possible dans ce combat qui nous est cher, car nous considérons que la liberté de conscience est indissociable de la liberté de disposer son corps lors de sa fin de vie. Donc c'était, voilà, le message de la Fédération nationale de la libre-pensée à l'Assemblée générale de la Fédération française de crémation. Voilà, donc j'en ai terminé avec les sujets d'aujourd'hui. Et pour conclure, je voudrais rappeler en particulier la soirée ciné-débat dont j'ai parlé en tout début de chronique. Donc, soirée débat qui va se tenir le mardi 30 juin à 20h30 au cinéma Le Rex de Sarlat. Ciné débat avec la projection du film de Stanley Kubrick, Les Sentiers de la Gloire. Débat introduit par Pierre Roy, historien, spécialiste du combat pour la reconnaissance de, la reconnaissance des fusillés pour l'exemple, la réhabilitation des fusillés pour l'exemple, spécialiste du recensement de tous les monuments pacifistes de France, et qui donc sera présent, malgré son âge bien avancé, il a accepté de venir, et donc dans les conditions que nous connaissons actuellement de météo, c'est vraiment un effort important pour lui. Nous vous invitons à venir nombreux à cette soirée cinéma. Et par exemple, au départ de Périgueux, nous essayons d'organiser un covoiturage pour ceux qui le souhaitent. Donc prenez contact avec le groupe Fred Zeller pour participer à cette soirée ciné-débat. Je remercie Antoine qui a assuré la technique pour cette chronique du groupe Fred Zeller. Et je vous donne rendez-vous donc lundi prochain. Ce sera le 29 juin, pour une nouvelle chronique du groupe Fred Zeller, toujours sur Radio Libre en Périgord.
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1: RFI, bonjour, 16h en temps universel, bonsoir, 18h ici à Paris.
2: Nicolas Brousse.
1: Alors qu'Ebola sévit toujours dans l'est de la République démocratique du Congo, la Centrafrique, elle, fait face à une épidémie de choléra. Le ministre de la Santé a annoncé hier soir près de 200 cas, dont déjà 24 mortels. Les autorités assurent avoir pris toutes les mesures. Reportage à suivre de notre correspondant à Bangui. Des avions chargés d'aide humanitaire viennent d'atterrir au Venezuela. Solidarité internationale après les séismes, mais sur le terrain, c'est la débrouille qui domine. Nous entendrons un jeune volontaire à Caracas. Appel à manifester aujourd'hui dans plusieurs ville des États-Unis contre Donald Trump et sa tendance à réécrire l'histoire d'un pays qui aura pile 250 ans le 4 juillet. En Centrafrique, le ministère de la Santé confirme donc une épidémie de choléra dans le pays. Les districts sanitaires de Bimbo et Mbaiki dans le sud-ouest de la Centrafrique sont les principaux foyers. Près de 200 cas recensés, dont 24 mortels au cours des 10 derniers jours. Face à cette situation, le gouvernement assure avoir déployé des équipes médicales, ouvert des centres de traitement et renforcé la surveillance pour freiner la propagation de la maladie. Les autorités qui appellent aussi la population à respecter strictement les mesures d'hygiène et à consulter rapidement un centre de santé en cas de diarrhée ou de vomissement. Notre correspondant Rolf Steff Domialeux s'est rendu à Bokassi, l'un des villages touchés par cette nouvelle épidémie.
3: Dans les rues du village de Bokassi, les habitants sont en alerte. Des agents du ministère de la Santé procèdent à l'identification des personnes ayant été en contact avec des malades. Docteur Pierre Somsé, ministre de la Santé, présente l'ampleur de la situation.
4: À ce jour, une vingtaine de villages, tous situés en aval du village Bokassi, et plusieurs villages dans le district de Mbaiki sont touchés. Au total, 197 cas ont été notifiés, dont 24 décès communautaires, soit une létalité de 12,2%.
3: Face aux équipes du ministère de la Santé, Elodie, une habitante du village, se dit inquiète de la propagation de cette maladie.
5: Notre hôpital doit être renforcé. Nous avons besoin de personnel qualifié et d'un plateau technique adapté pour y faire face. Si le système continue d'être déficitaire, nous allons perdre beaucoup de personnes.
3: En partenariat avec l'Institut Pasteur de Bangui, le ministère de la Santé a déployé des équipes dans les villages touchés par l'épidémie. Docteur Pierre Somsé appelle la population à respecter les mesures de prévention.
4: Se laver régulièrement les mains avec de l'eau propre et du savon. Boire uniquement de l'eau potable ou traitée. Bien laver et bien cuire les aliments avant leur consommation. Éviter la consommation d'aliments exposés à l'air libre. Utiliser les latrines et maintenir un environnement propre. Consulter immédiatement le centre de santé le plus proche ou l'agent de santé communautaire en cas de diarrhée ou de vomissement. Éviter la manipulation des cadavres lors des enterrements.
3: Pour signaler tout cas suspect, un numéro vert. Le 12-12 est mis à la disposition de la population. Rolf Steff Domialeux, de retour de Bokassi, RFI.
1: Et on en reparle dans Afrique Soir. La première édition est à 18h30, temps universel. Le chef du Hezbollah qualifie aujourd'hui l'accord cadre conclu hier entre Israël et le Liban de grave erreur, un abandon de souveraineté selon le mouvement chiite pro-iranien, accord en vue d'une paix durable selon les négociateurs. Mais en attendant, l'armée israélienne est toujours en opération dans le sud Liban. Nous appellerons notre correspondant à Beyrouth dans le prochain journal. Par ailleurs, le grenier de la Cisjordanie occupée est menacé, lui, par le projet de construction d'une barrière israélienne. Le Crimson Thread, comme il est baptisé, fil pourpre en français, est officiellement une mesure de sécurité. Mais il va traverser les terres agricoles de la vallée du Jourdain et séparer agriculteurs et bergers de leurs exploitations. Les travaux ont déjà commencé et les familles touchées alertent sur leur situation. Les détails avec notre correspondant à Jérusalem, Alice Moreno.
6: C'est un projet aux dimensions impressionnantes. Une route dédiée aux patrouilles de l'armée longue de 22 km est en cours de construction et doit être bordée par une barrière. Une barrière décrite comme naturelle dans un document de l'armée israélienne que s'est procuré le journal Haaretz. Elle sera composée de remblais de terres et de tranchées. Mais selon une autre source militaire qui s'est confiée au même journal, il s'agira bien d'une clôture. Quelle que soit sa nature, ce fil pourpre, comme il est baptisé par l'occupation, sera clairement un plan à l'intérieur des terres palestiniennes dans le nord de la vallée du Jourdain et prévoit la destruction de toutes les infrastructures qui se trouvent sur son passage, fermes, citernes d'eau et bâtiments de stockage. Les habitants témoignent déjà de nombreuses sources d'eau détruites par les bulldozers israéliens. En conséquence, des récoltes ont déjà été perdues et des familles forcées de quitter leurs terres. L'armée israélienne assure de son côté procéder aux démolitions dans un cadre légal et justifie ce projet comme un outil pour lutter contre la contrebande d'armes susceptibles de circuler entre la Cisjordanie et la Jordanie voisine. Alice Moreno, Jérusalem, RFI.
1: On parlait de la fragilité de l'accord cadre entre le Liban et Israël, fragilité également de l'accord entre l'Iran et les États-Unis. L'Iran accuse aujourd'hui l'Amérique d'une violation flagrante de ce protocole d'accord après des frappes américaines sur son territoire qui ont entraîné une réplique de Téhéran. Frappes américaines, les premières connues depuis la signature de cet accord le 17 juin, qui faisait suite, explique les États-Unis, à l'attaque la veille contre un navire commercial qui transitait par le détroit d'Ormuz. En attendant, tout de même, cet accord a permis à l'essence de baisser. C'est notamment le cas en France. Le litre de super est à moins de 1,90€ en moyenne. Ça ne s'était pas vu depuis ce conflit. Des premiers vols humanitaires américains ont atterri il y a une heure maintenant à l'aéroport de Caracas, partiellement rouvert. De l'aide, il va en falloir énormément au pays. 6 800 000 habitants du Venezuela seraient affectés par les deux séismes de mercredi, dont 2 millions rien que dans la capitale. Le bilan ne cesse d'évoluer. Ce samedi, on approche des 1 000 morts recensés, 3 300 blessés. Mais il y a encore des dizaines de milliers de disparus. Le chiffre de 50 000 est avancé. Et le problème, c'est que l'aide fournie par le gouvernement vénézuélien serait limitée. Santiago Martin de la rédaction Amérique latine des RFI a pu joindre Santiago Osorio, un jeune volontaire à Caracas, qui lui a raconté ce qu'il voit sur le terrain.
7: Il y a ici un groupe d'environ 300 personnes où tout le monde partage des informations sur les problèmes à La Guaira, que ce soit dans tel immeuble ou dans telle zone, pour que les gens puissent se rendre sur place et apporter leur aide. On y partage des listes de ce dont on a besoin, par exemple des lampes de poche, des pioches ou des pelles. En gros, on a plusieurs groupes où on se coordonne pour que les gens apportent des choses précises là où il faut et pour recevoir des dons en grande quantité. J'ai très peu vu les autorités apporter leur aide dans la rue. À vrai dire, il y a très peu de policiers ou parfois de membres de la garde nationale qui sont là pour aider. En réalité, c'est davantage l'aide civile apportée par les gens eux-mêmes qui veulent aider, qui veulent savoir ce qui se passe, qui veulent apporter leur contribution. Honnêtement, j'imagine que les autorités doivent être en train d'élaborer une sorte de plan stratégique pour mettre en place d'autres mesures.
1: L'Australie veut que les réseaux sociaux respectent la loi, en l'occurrence l'interdiction historique de leur accès aux moins de 16 ans. Le régulateur australien enquête actuellement sur de potentiels manquements répétés de la part de Facebook, Instagram, Snapchat, TikTok ou encore YouTube. S'ils ne respectent pas leur obligation, comme l'a démontré une équipe de chercheurs dans une étude publiée jeudi, l'amende sera doublée pour atteindre 99 millions de dollars australiens, soit 60 millions d'euros à payer par les réseaux contrevenants. Journée de mobilisation aujourd'hui aux États-Unis, du moins les organisateurs l'espèrent, alors que Donald Trump a donné cette semaine le coup d'envoi des festivités pour les 250 ans de l'indépendance du pays. Des rassemblements sont prévus aujourd'hui pour protester contre sa vision de l'Amérique, avec une grande marche attendue notamment dans la capitale, Washington. Correspondance à New York de Lubna Anaki.
8: Des marches, des événements culturels et des fêtes de quartier. En tout, des centaines de rassemblements sont prévus sur tout le territoire américain, de New York à Los Angeles, en passant par Chicago et Miami. Derrière cette journée de mobilisation, les mêmes organisations à l'origine des No Kings Day, des manifestations anti-Trump. Aujourd'hui, le thème sera « Nous tous pour la vérité, l'égalité et la liberté ». Pour les 250 ans de l'indépendance, les organisateurs expliquent que ces actions visent, je cite, « à rejeter une réécriture blanche de l'histoire américaine ». En clair, rejeter la réécriture de l'histoire par l'administration Trump et ses alliés, notamment sur l'histoire de l'esclavage, les politiques contre l'immigration et les libertés individuelles. Les organisateurs expliquent aussi que de nombreux Américains ne se reconnaissent pas dans les festivités officielles prévues par la Maison-Blanche, des festivités qui, selon eux, ont été récupérées par Donald Trump, qu'ils accusent d'en avoir fait un événement politique à sa gloire plutôt qu'un moment d'union pour le pays. Reste à savoir si cette journée va attirer du monde, comme lors des manifestations No Kings Day, contre Donald Trump. Loubna Anaki, New York, RFI.
1: En France, le pic de chaleur est peut-être passé, mais 24 départements restent en vigilance rouge. Demain, 41 en orange. Une amorce de reflux qui devrait aboutir dès le début de la semaine prochaine. Les effets sanitaires restent encore devant, prévient le gouvernement français. On espère que la température sera plus clémente pour les matchs qui vont se jouer tout à l'heure aux États-Unis, matchs de Coupe du Monde. Et on va en parler tout de suite avec l'équipe de Mondial Sport. Je vous retrouve juste après pour un prochain journal.
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10: Allez, bon monde. Tenez-vous fiers et le corrobillard comme d'habitude. Donc, encore des informations pour vous dire pour l'Occitane Nordogne. Ben, l'Occitane Nordogne, covire au phénomène du brouillet. Faut je dire, parce que bon, il y a dans le groupe folklorique qui est d'un d'enchaîne, musicien, occitan. Faut le repeller de tes idées, parce que bon, même le président d'Ophé Libre, à un moment donné, avait tendance à faire la conférence en français. Alors, du coup, maintenant, on n'a même pas. Qui est important, parce que le Mazora au Fournier, qui avait lancé la culture de l'Occitane, le Mazora au Fournier, qui est un grand ami de mon père-pai, qui est engraissé ensemble, et un grand ami de mon père, qui fut un prisonnier de guerre ensemble. Alors, donc, on est bien le Mazora au Fournier, qui fut le déclencheur pour nous autres, pour la langue, pas nous de parler le patois au Périgord, mais de dire que le patois au Périgord, qui est une langue, une culture, c'est-à-dire, mais, et que le Mazora au Fournier, qui nous a vu au bout d'un peu, per quoi. Alors, justement, per parler de quoi, il y aura l'offre libre et jade, qui va essayer de bonheur, dont à la fin de mai 18, début de mai 18 juillet, quand c'est redoux, le divendre, 13 de juillet, un thé normalement, qui est un thé qui faisait, qui est le drôle que font l'Occitan, l'école, et d'un lycée, Bertrand de Borne, etc., qui venaient présenter leurs activités, le divendre premier jour, le dixat, qui est le virodi, de tout le cantaire musical, tout ce que vous voulez dans le cantaire et dans le département, et qui vont faire une relais. Et le dimanche, qui est la grande fête occitane, la messe occitane. Et il y aura, après la messe, justement, le défilé, donc à partir des 10 jours ou 11 jours, dans toute la ville d'Abja sur Bandia, puisque le Philippe Brijade, qui est Abja sur Bandia, qui est une petite ville, mais pour une fois qu'on courait des plombiers. Hein. L'année prochaine, qui ressort là, Sarla qui est loin, parce que Sarla ne me rappelle pas, mais il faut une heure de route, tandis qu'Abja sur Bandia, bon, des murs, des vins pour des lignes. Voilà, le 3, 4 et 5 dans mai 18 juillet. Alors, quant à nous autres, nous volumes, l'Institut d'études occitan, avait un tout plan d'activité, justement, et particulièrement Parage, qui présenta, dont Koshiro, normalement au Bourdeille, dont au Bourdeille, le phénomène des mailles, Troubadour en Orient, voilà. Donc on montre justement qu'il y a une épidémie dans notre langue, et vaut la peine. Et j'espère que Sylvain Roux pourra venir nous faire une conférence, justement, le 7 de l'automne à contacter, le 7 de mai des mailles. Voilà, avec qui, pour les sessions, autrement des cours d'Occitan, il y a à peu près une quarantaine de nos départements, de la animation, une compagnie, Chemin, etc. Et puis, surtout, il faut s'appuyer sur la calendrette des Périgueux, 80 drôles qui font de l'Occitan, qui sont bilingues, au Périgueux. Il y a au Brasera une 600, la calendrette des Brasera, et il y a une trentaine de la calendrette des Sarla, la calendrette des Sarla, qui est une école publique, finalement, voilà. Nous, on perd tout l'essentiel de nous contacter à nous autres. OK, au Radio Libre en Périgord, 05 53 46 80 24, 53 05 53 46 80 24, ou bien me téléphoner directement au 06 23 91 65 23. Voilà, n'est pas mon cas, si vous voulez venir par là, en Radio Libre, en Périgord, hein. La porte est grande du Berthe, et si vous voulez venir jusqu'au Quai, qui est au Coutade, au lycée agricole, montez au lycée agricole, après verrez l'adresse et arrivez sur l'entrée dans le terrain de sport Les Parots, l'ancienne conciergerie, qui avait un lookout plus brave. N'est-ce pas que qui est brave, ok. Hein, Simon? Hein, que tu qui faisais le ménage, ou qui, Simon? Non, mais non, qui est belle Antoine avec sa barbe, avec sa grande barbe. A dit Schatz, tenez-vous fier. Il a dit. A dit Schatz. Et Brigitte a dit Schatz, c'est à vous.
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0: émission de Serge Brual. Voyage en chanson, voyage enchanté, à travers le temps des souvenirs. Regard sur tous les faits de société et sur les événements sportifs, culturels, politiques qui nous ont marqués au fil des jours.
1: Le pouvoir a une apparence, un carteron de généraux en retraite.
0: Pour chaque année, il y a 7 émissions de 40 minutes chacune. Nous démarrons ce grand voyage le 1er janvier 1960. Pour le terminer au soir du 31 décembre 1969. 1968, premier épisode. 1967, l'année exceptionnelle de refrains multiples résonne encore dans nos têtes. C'était hier. Nous sommes en 1968. Lors de ses vœux, le général de Gaulle, confiant de l'avenir, cite Verlaine. La vie est là, simple et tranquille. Il vante la jeunesse qui symbolise l'ardeur du renouveau. Pourtant, le cri des jeunes diffère. Votre société, on n'en veut pas. Le progrès ne fait pas le bonheur. Nous sommes en 1968, année pop musique populaire. Pendant que la France vit une période cool, au reflet un tant soit peu contestataire, que la mode hésite entre le plus long de Cardin ou le plus court de Courrèges, l'Amérique se repeint en couleur pour oublier la guerre du Vietnam. Les vestes à col Mao créées par Cardin rappellent que les amitiés franco-chinoises imprègnent la mode et certains esprits. Le rock a rangé son perfecto pour devenir pop unique, pop musique. L'Angleterre de Carnaby Street, des mods et des groupes pop occupe une grande partie de la scène, avec quelques bluesmen noirs ou chanteurs de rhythm and blues venus d'Amérique. Le monde de 68 est psychédélique, excentrique, extravagant et spontané. On revendique la paix et l'amour, on se couvre de fleurs et on s'asperge de patchouli. La vision du monde que les hippies veulent cool se résume à deux mots, peace and love. Marc et Catherine, nos deux témoins, semblent avoir été épargnés par cette manière de vivre aussi cool. Ils sont bien plus intéressés par la politique, la société et l'avenir. Leurs revendications ne s'embrument pas dans les fumées des hippies. 1968 et sa hip génération pas si cool, qui conteste, revendique et proteste. Mais où cela

Dutron Nouméo Parfum 1968 sera politique. Commençons avec une belle histoire d'un succès inattendu qui ne s'explique pas. L'histoire commence par une jolie ballade chantée pour l'Eurovision 1967 par la grecque Vicky Leandros, représentant le Luxembourg. Elle termine quatrième, pas de quoi pavoiser, sauf qu'il y aura 19 adaptations de la chanson, dont une par Paul Mauria, un de nos chefs d'orchestre de variété. Chaque fin d'année, Paul Mauria enregistre une compilation instrumentale un peu rengaine de tubes de l'année qui se vend par centaines de mille, mais qui n'entre jamais au hit-parade. Mais cette fois, il va réaliser un coup de maître. Paul Mauria enflamme l'Amérique en restant 5 semaines numéro 1 au box-office. Avec Love is Blue, version violonisée d'un air d'Eurovision infortuné, L'amour est bleu. Chanté par Vicky Leandros en 1967, Paul Mauria obtient la gloire et la fortune en 1968. Un drôle de cocorico, vive la France et ses joueurs de violon.

seul numéro 1 français aux États-Unis était déjà un instrumental. Telstar, Love is Blue sera le second. Retrouvons nos témoins de ces années 60. Marc va avoir 18 ans, il est en terminale B. Sa sœur Catherine a 22 ans, elle est en maîtrise de lettres modernes à Nanterre. Marc et Catherine ont à peu près l'âge que pouvaient avoir ces malheureux marins que les dieux ont abandonnés. La déesse Minerve est cette année signe de malheur, surtout si ce nom est celui porté par un sous-marin. Le 27 janvier, la France tremble pour les 52 sous-mariniers français de la Minerve qui a disparu subitement pendant un exercice près de Toulon. Une attente telle une longue agonie commence. Quelques jours après, le 2 février, les recherches sont arrêtées. Le sous-marin Minerve a disparu pour toujours. Triste et morbide début d'année.

avec sa chanson La Musique, sortie en 1967. C'est un deuxième succès de suite pour Nicoletta qui vit un rêve. Lors de son voyage aux États-Unis, elle rencontre Ray Charles qui trouve la chanson Il est mort le soleil à son goût et il l'achète. Le titre devient alors The Sundial pour Ray Charles qui en même temps en fait sa chanson fétiche. Cette année encore, Nicoletta, chanteuse à la voix rock, reprend un hit américain de soul music, L'amour me pardonne. D'autres chanteuses de cette fin de décennie apparaissent aussi dans les divers classements des hit parades. Géraldine, Julie Dassin, la sœur de Joe, qui s'inspire de Graham Allwright, Pussycat et Vetti, jeune chanteuse qui ne manque pas d'humour avec son titre, Johnny, si tu viens à Saint-Étienne.

0: En janvier, c'est le record absolu. 50 000 gamins découvrent les joies du tir-fesse grâce aux classes de neige qui mettent la montagne à la portée de tous. Les étudiants bien réchauffés s'aventurent sur le terrain glissant de la contestation en écoutant les derniers airs pop venus d'Angleterre pour se chauffer un peu plus avec le Fire d'Arthur Brown qui met le feu.
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Roger Brown met le feu. À Londres, mauvais temps pour quelques membres des groupes célèbres de pop musique. Beatles, Stones, Yardbirds, Small Face et d'autres qui se retrouvent en cabane pour détention et consommation de drogues en tout genre. Les groupes de pop au cœur des faits divers qu'on retrouve sur les ondes pour le plaisir de la jeunesse de France de plus en plus fan de cette culture anglo-saxonne. L'une des plus grandes ventes de disques de l'année pour le groupe Manfred Mann.

groupe pop de l'année avec Manfred Mann, mais aussi des chanteurs et groupes venus des quatre coins de l'Angleterre. Billy Joe Royal, John Fred and his Playboys Band, Long John Baldry et enfin les Bee Gees qui assurent avec deux titres, World et Worlds.

Débutée en 1965, l'émission Dîme Dame d'Homme est en 1968 le rendez-vous culte soutenu désormais par le nouveau générique pop de Michel Colombier qui déjà marque son temps. Créée par Daisy Degallard et Michel Pollack, l'émission ludique, sophistiquée et décalée, présentée par des speakerines d'un jour, qui sont des artistes en vogue, comme Marie Laforêt, Mireille Darc, Sylvie Vartan, Christine Delaroche, France Gall, Sheila et d'autres. Dîme Dame d'Homme reflète la modernité pop et le parisianisme dernier cri depuis déjà 3 ans. L'émission est le symbole du psychédélisme et de la vision pop d'un quotidien où désormais la créativité prend le pas sur le traditionnalisme. James Royal, Call My Name.

sont loin d'être des perceuses. Au contraire, la beauté de ses chansons et de ses textes nous réveille. Les étudiants se l'approprient de suite pour passer des soirées cool. Leonard Cohen, le musicien triste, à la voix grave et sombre, s'impose

l'image de la France s'affiche dans le monde avec les JO d'hiver de Grenoble, diffusés pour la première fois en couleur. Pour l'occasion, le général de Gaulle fait le discours d'ouverture le plus court jamais dit. Je déclare ouvert les Jeux d'hiver. Le 6 février, le patineur Alain Calma entre avec la flamme dans le stade blanc de Grenoble, qui sera associé à jamais aux exploits d'un skieur français hors normes. Jean-Claude Killy remporte les 3 médailles d'or dans les 3 épreuves de ski alpin en dominant son rival autrichien Karl Schranz. L'autre star française, Marielle Guetschel, est médaille d'or du slalom, puis d'autres médailles tombent. Argent et bronze pour Guy Perilla, Isabelle Mire et Annie Famos. En patinage artistique, Patrick Perra crée la surprise en obtenant le bronze. Si Killy est le roi des JO, la reine sera américaine. La patineuse Peggy Fleming, surnommée la fée de la glace pour sa grâce et sa légèreté, est championne olympique à l'unanimité des 9 juges. Elle devient aussitôt star mondiale. Les JO de Grenoble ont vu pour la première fois la création d'une mascotte baptisée Chousse. Les JO ont offert aux Français un héros national. Jean

avec L'Oiseau et irrésistiblement, Sylvie Vartan connaît une année qui démarre à fond la caisse. Trop vite peut-être, car le 11 avril, elle est victime d'un grave accident de voiture qui coûte la vie à sa meilleure amie nommée Mère.

Mercedes. Étonnant. En 1967, l'an dernier, le monde était ébahi par la première grève du cœur réalisée par le professeur Barnard au Cap. Ce 2 janvier 1968, Barnard garde le cap. Il implante de nouveau un cœur à Philippe Bleiberg, âgé de 58 ans, qui survit à l'opération. Dans la foulée, le 28 avril, le chirurgien français Christian Cabrol réussit la première grève du cœur en Europe, mais son patient meurt après 56 heures. Les grèves du cœur deviennent un véritable enjeu économique, une course à l'exploit et à l'immortalité. Un journal titre « La bataille du cœur, les chirurgiens ont-ils le droit ?» Il y a une centaine de grèves du cœur cette année dans le monde. Le professeur Barnard, surmédiatisé, devient même un sexe symbole. Un autre pionnier mondialement célèbre meurt cette année. Le premier homme dans l'espace, héros de toute l'URSS, Yuri Gagarin, meurt dans un accident d'avion, 7 ans après son exploit. La presse s'interroge, accident ou assassinat? France Inter s'enrichit d'une émission sans vedette, sophistiquée et populaire. L'Oreille en Coin débute pour nous occuper une partie du week-end avec ses dimanches matins des chansonniers. Cette année, un rebelle rejoint la variété populaire. Antoine en a fini avec ses élucubrations. Il rentre définitivement dans le rang. Le beatnik, porte-parole de la jeunesse révoltée, se transforme en chanteur populaire, spécialiste des troisièmes mi-temps de

Les 45 tours de cette année, il y en a pour tous les goûts. Eddy, Richard, Georgette, Mireille et tant d'autres qu'on retrouve dans la discothèque des parents de Marc. Il y a aussi Johnny, cours plus vite.

en décalé et absurde qui dure à peine quelques minutes, mais la panique à la télé. Toute la France en parle. Avec la voix off de Claude Pieplu, Jacques Rouxel transforme les humains en drôles d'oiseaux imbéciles à la tronche en biais. Les Shadocks, qui parlent en quatre syllabes, gazobumeux, arrivent à la télé pour se mettre à pomper sans fin. Un débat passionné autour des Shadocks oppose les téléspectateurs. Les pour et les contre divisent la France. Les Shadocks s'en fichent, ils pompent. Il vaut mieux pomper même pour rien que risquer qu'il se passe quelque chose de pire en ne pompant pas. Devise imparable des Shadocks. Qui avec leurs ennemis, les gentils et intelligents gibis en chapeau melon, sont le centre des discussions les plus houleuses. Aussi nul qu'un Shadock, il existe un agent secret gringalé et surtout incapable. Créé par Mel Brooks, il enchaîne les catastrophes malgré son téléphone, dernier cri planqué dans le talon de sa chaussure. Max, la menace, n'est une menace que pour lui-même. Le public enthousiaste adore le loser. Les feuilletons hors du commun ont la cote, comme les chansons. Un duo surprenant d'Israéliens grimpe dans les hit-parades d'Europe. Esther et Abby Ofarim

eux aussi vont grimper dans les hit-parades. Le groupe belge surprenant et remarqué par des chansons subversives comme le déserteur vire au mélo larmoyant. D'ailleurs, pour faire mouche à coup sûr, Marc va offrir pour la fête des mères deux 45 tours des Sunlight qui dépoussièrent les grands classiques de la chanson pour maman. Ils touchent leur cible en plein cœur avec un bouquet de roses blanches et une déclaration à

fort, les mamans comblées se réjouissent qu'un groupe pop pense enfin à elles. Désormais, les enfants savent comment faire plaisir à leur maman. Et les Sunlight sont fiers de vendre autant de disques. En ce début d'année, les hippies continuent à se battre contre la violence à coups de fleurs, de bons sentiments, de mots et de hashish ou d'opium pour rester cool. Les hit parades, les ventes de disques, les concernent peu. Alan Stivell, porte-parole du folk song breton, croit au fleur.

Puis toute une génération d'auteurs-compositeurs se lance dans la chanson cool et teintée d'espoir. Il y a là les Enfants Terribles, les Fleurs de Pavot et Noël Colombier, l'abbé qui chante avec sa Bible et sa guitare.

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Bonjour chers auditeurs, vous êtes bien sur Radio Libre en Périgord 102.3 dans l'émission de Jeff, être musicien en Périgord. Je vous souhaite la bienvenue. Tout de suite, on va écouter un petit peu de musique. Vas-y, pour continuer. Donc, votre animateur Jeff est ravi de vous retrouver dans son émission, mais pas tout seul, avec notre invité du jour, avec qui on va parler longtemps d'un super festival que tout le monde connaît. Vous serez pas surpris. Hein. On va parler, allez, je donne une piste, on va parler de jazz surtout. Hein. Et puis, bien sûr, avec notre fidèle technicien Antoine, et non pas Alexandre, qui est toujours aussi barbu, toujours sans ses chaussures, mais qui est toujours là pour pousser les boutons. Bon, très rapidement, parce qu'aujourd'hui, on va faire une émission un peu plus centrée sur un festival important. Donc, voici les objectifs de mon émission. Je souhaite ici inviter et parler avec toute personne ayant à voir avec la musique dans notre beau Périgord, c'est-à-dire des musiciens, des groupes locaux, des patrons d'établissements qui organisent des concerts, des bars, des restaurants, des salles de spectacle, mais aussi ceux qui gèrent les studios d'enregistrement, il n'y en a pas beaucoup, et le mixage, bien sûr, dans notre beau Périgord. Ceux qui cherchent des dates pour des groupes, alors ça, c'est toujours le... Je répète, comme Don Quichotte, nous n'avons pas de tourneur en Dordogne, une personne qui s'occupe de plusieurs groupes pour chercher des dates, parce que les musiciens ils galèrent, on en a marre d'aller négocier, revenir, le patron n'est pas là, faut téléphoner, faites un mail, on n'écoute pas. Voilà, quelqu'un doit en Périgord s'installer, prendre 20 groupes sous sa coupe et chercher des dates pour nous. Franchement, il faut absolument le faire. Hein. Je pense bien sûr aussi à tout ce qui est le magasin de musique. Et puis aussi, ça va venir, je vais inviter quelqu'un par rapport à ça, parler aussi d'administrative, hein, savoir qu'est-ce qu'il faut faire quand on est amateur, pas amateur, quand on est intermittent, quelles sont la législation, enfin, voir un petit peu tout ce qui joue, tout ce qui touche à la musique. Donc en attendant, bien sûr, on va écouter un premier morceau, et ensuite, on verra pour parler de notre invité.

0: Oui, Remember Me, Blue Boy. J'aime bien ce morceau.
1: Ouais.
0: Alors, sans écouter une pub, que j'ai découvert ce morceau, tu vois, comme quoi la pub, des fois, ça sert à quelque chose. C'est tellement chiant, mais là, j'avoue que...
1: Ça peut aider.
0: Oui. Donc, je reprends, donc, vous êtes bien avec Jeff et sur l'émission Être musicien en Périgord. Juste un petit mot avant de parler avec mon invité. Je vous précise, ici, j'ai besoin de vous, pour la radio, pour être invité. Si vous êtes concerné par la musique en Périgord, il faut absolument m'envoyer un mail sur radio avec un S, libre avec un S, en Périgord, gmail.com. Vous me laissez vos coordonnées pour que je vous appelle et que nous fixions un rendez-vous de passage à la radio. Le problème, si vous voulez, c'est que pour l'instant, je commence à prendre des dates pour 2027 parce que l'émission est enregistrée tous les mardis matins. Elle est diffusée après le jeudi qui suit de 14h à 15h et le samedi de 20h à 21h. Et ensuite, l'émission rapidement est mise en podcast. Vous pouvez aller sur le site de la radio, Radio Libre en Périgord, sur podcast, sur le thème de l'émission Être musicien en Périgord. Vous pouvez écouter tous les podcasts des gens qui sont venus. Je fais un petit rappel très rapide pour tous les gens qui sont venus jusqu'à présent, puisque avec Stéphane aujourd'hui que je vais vous présenter, nous sommes à la 21e émission quand même. Hein.
1: Eh oui.
0: Ben, commence à être un petit peu. Hein. Et voilà, donc je vous rappelle que tous les gens qui sont venus ici, qui sont tous en podcast, je ne peux pas tous les citer, je n'ai pas encore tous en tête, mais il y a Bruno, il y a, comment il s'appelle, Zoubir, Sox, Monsieur Delgoulet, bien sûr, Jérôme Puy-de-Bois, enfin, vous avez tout sur le podcast, vous pouvez re-entendre les émissions quand vous voulez, le jour, la nuit, que vous soyez ici, à New York, enfin, peut-être pas New York, non ? Si, on ne capte pas, si ? Ah si, si, New York aussi, c'est bien, hein ? Bon, allez, je me fais un petit autre morceau qui est un peu plus cool, et ensuite, on embraye, je vais vous expliquer pourquoi notre invité est avec nous aujourd'hui.

0: Le lardin, chez moi. Ah, All Green, hein, que tu connais, hein, je crois. Hein,
1: ouais,
0: tu connais le personnage.
1: Ouais, même les rares fois où je vais à l'église, c'est pour voir All Green, à Memphis, tu vois. Donc,
0: Bon, donc dans notre 21e émission, aujourd'hui, j'ai l'honneur, le plaisir et l'avantage. C'est pas permis à tout le monde de recevoir un des principaux ou pas le principal organisateur et créateur, je crois même, d'un festival qui s'appelle MNOP. J'ai le plaisir de vous présenter mon ami Stéphane Collin.
1: Eh bien, bien content d'être avec toi,
0: Jean. Oui, merci d'être là, surtout. Je sais que tu es très pris, et c'est un privilège pour moi. Alors, tu vas un petit peu nous expliquer qui tu es. On te connaît bien, déjà. Hein. Moi, je te connais personnellement. Nos gamins jouent au rugby ensemble, déjà. Hein. Déjà, oui. Au Cap, n'est-ce pas? Il y a longtemps. Mais explique-nous un petit peu comment t'es venu cette idée saugrenue d'organiser ou de participer à l'organisation d'un festival tel que celui des MNOP.
1: Eh bien, c'est venu d'abord par cet amour pour cette musique de la Nouvelle-Orléans, qui est absolument pas liée qu'au jazz, hein, qui est vraiment musique de la Nouvelle-Orléans, c'est musique au pluriel. Mmh. Et pour le rattacher un peu au territoire, on a eu quelque chose, une chance extraordinaire, c'est de trouver et de mettre en évidence l'existence d'un maire de la Nouvelle-Orléans qui habitait pas loin d'ici, hein, qui était un des premiers maires de la Nouvelle-Orléans, qui a été maire de 1820. À 1827, qui s'appelait le comte de Rauffignac, oui. qui avait le Castel Fadèze, vous voyez le petit Castel Fadèze, oui. Qui est à Chamier, ben c'était son habitation.
0: Rauffignac, c'est Cernin de Riac.
1: Non, rien à voir.
0: Rauffignac. Ah oui.
1: Et effectivement, donc, qui était périgourdin, qui a pavé les rues de la Nouvelle-Orléans quand il a été maire, qui a créé le premier hôpital public, et ça nous a fait ce lien avec la Nouvelle-Orléans qu'on a pu développer au travers de la musique, qui était quand même ce qui nous intéressait le plus.
0: Je crois que tu y vas souvent.
1: Ouais, j'y vais deux fois par an maintenant.
0: Oui, c'est pas mal déjà. Hein.
1: À mes frais, je précise.
0: Ah ben oui, mais ça, je me doutais. Plutôt dans quel coin
1: Je vais à Nouvelle-Orléans. Je reste à la Nouvelle-Orléans la plupart du temps. Je vais assez peu en Louisiane. Quand j'y vais, je vais en Louisiane du Sud, voir un peu d'accordéon, de zydeco. Oui. Mais je reste souvent à la Nouvelle-Orléans. Il n'y a pas besoin d'aller bien loin à la Nouvelle-Orléans pour trouver de la musique. Et tous les jours, tous les soirs, tous les midis, on écoute de la musique, on peut faire des 10-11 heures de concert par jour. Oui. Donc, un des musiciens, par exemple, qui vient là au festival, Aurélien Barnes, qui est un grand trompettiste, percussionniste, qui joue aussi bien du jazz traditionnel que du funk, que du zydeco, ce blues à l'accordéon, ou qui recrée même la musique de Fela Kuti, donc vraiment un musicien extraordinaire. Lors du dernier Jazz Fest, ce qui a duré donc 7 jours, il a fait 26 concerts. C'est des gens qui ont une capacité à faire des gigs, à enchaîner les gigs dans des styles totalement différents, qui est nettement au-dessus de la moyenne.
0: Tu sais, j'ai eu le plaisir de jouer avec un Américain qui est venu par amour habiter à Périgueux, qui s'appelle Robert Kling.
1: Et Robert, voilà. il était avec nous à Razac il n'y a pas longtemps.
0: Ouais. Alors, on a joué ensemble, c'est un contrebassiste extraordinaire, un musicien hors pair, et il m'expliquait qu'aux États-Unis, c'était pas comme en France, hein. C'était pas administrativement, il a sa contrebasse sur le dos, il entend de la musique dans un pub, il rentre, je peux jouer, pas de problème, il joue, il prend son cachet, terminé, le mec il lui demande, tu connais le morceau, oui, 1, 2, 3, c'est parti, voilà. Et jouer avec un mec comme ça, alors c'est vrai qu'aux États-Unis, nous, ici, va te promener avec une guitare, tu vas dans un bar où il y a un concert, non, tu sais, voilà. Puis, administrativement, c'est pas du tout le même fonctionnement. Ils ont un syndicat, je crois, là-bas, qui gère, au niveau musicien, d'après ce que j'ai cru comprendre.
1: Hein. Ils n'ont pas l'intermittent. Ça.
0: Voilà, ils n'ont pas l'intermittent, mais c'est du privé, quoi, je veux dire. Chez nous, on est
1: chaque fois qu'un musicien tombe malade, il y a un bénéfice pour un concert qui est fait pour payer les frais médicaux.
0: Oui.
1: Et souvent, ça ne suffit pas, il faut vendre la maison.
0: Quoi. Mais une prise de sang, c'est 2000 euros, là-bas. Hein, déjà, pour ça, j'y vais pas, moi, parce que mes problèmes de santé.
1: Pu t'y installer là-bas.
0: Ah oui, peut-être, oui, mais bon. D'abord, il faudrait que j'apprenne à parler anglais, ce que je ne sais pas. Ce que me reproche mon chanteur, d'ailleurs. Il m'a dit, on chante des trucs, tu ne sais pas ce que ça veut dire. Ben, je dis oui, mais enfin, bon, je suis. Voilà. Dis-moi, ce qui m'intéresse un petit peu, c'est L'historique de la création du festival, quels étaient les membres, les eh bien, premiers membres,
1: je crois que... Eh bien, avec mon père,
0: voilà,
1: avec
0: mon papa. Il me semblait bien. Cardiologue.
1: Oui, tout à fait. Qui a créé, qui s'est beaucoup occupé au départ du festival, et qui continue à être avec nous, bien sûr.
0: Oui.
1: Et puis après, lui, il y a eu Raymond Lassens, qui était président, qui était un président très actif aussi, et puis tous mes amis, Patricia Ozark avec nous depuis le départ, comme Jacques Servia, Bruno Lanfranconi, et François Thomas, je vais forcément en oublier Jean-Marie Vial, Michel Barardi, notre photographe, sa fille, et tous nos amis très chers qui sont autour de nous et qui nous aident énormément dans la réalisation et
0: l'organisation.
1: Jean-Michel Ferenc qui nous fait la cuisine. On a plein de gens autour de nous. Notre régisseur aussi qui est très important, Fabio Izquierdo, qui est aussi le leader, un des leaders des Flying Saucer Orchestra qu'on aura à Chamiers justement. Ils seront 12 sur scène. Ça va être un beau
0: rêve. Un big band. Ça fait longtemps que j'en rêve d'être 12 sur scène avec des cuivres et des chœurs, des choristes. C'est mon truc, faire un troupe de soul, tu sais, avec... ça viendra peut-être.
1: C'est ça, ça sera donc le 9 juillet, à Chamiers, au Château des Isards. On est très châtelain dans le Doubs. On passe du Château des Vigiers au Château d'Escoir, en passant donc par le Château des Isards.
0: Château d'Escoir, avec son histoire...
1: Totalement.
0: Tu connais l'histoire du meurtre qui a eu lieu...
1: Oui, avec donc...
0: La patronne.
1: Arnaud, qui... l'auteur du Salaire de la peur, qui attendait les gendarmes en jouant une marche funèbre de Chopin. Et nous, on a eu, dans ce château, on a eu sur ce même piano, Nirek Mokhtar, qui est un grand pianiste de boogie-woogie, qui a joué le boogie-woogie sur le même piano. L'histoire se rejoint se lit, et c'est très bien comme ça, c'est ce qu'on veut, être vraiment collé au plus près du territoire et finir donc. Ou presque dans cet endroit magique que la mairie de Boulazac de Île-Manoir nous laisse à disposition, ainsi que l'Agora de Frédéric Durderain qui est ce lieu de la plaine de la Moura qui est absolument extraordinaire pour organiser un grand événement où tous les publics sont mêlés. C'est aussi ça qui nous importe, de pas être juste dans un festival d'entre-soi et d'aller vers les gens et vers les personnes qui ont envie de faire ça et d'écouter cette musique tout en ne la connaissant pas forcément.
0: Oui. Est-ce que vous avez des contacts avec là tu me parles d'organismes plus ou moins publics, les mairies, tout ça. Est-ce que vous avez des projets, par exemple, avec des châtelains mais privés, par exemple?
1: On a des choses en attente. Mais c'est vrai que, comme tu le vois, nous sommes quand même sur cet été à 28 concerts déjà. C'est beaucoup. Alors, effectivement, on a quelques idées.
0: Oui.
1: Mais par exemple, à Anton, dans ce merveilleux château d'Anton, effectivement, c'est un lieu privé. Et la mairie nous aide à organiser ce concert avec les châtelains. Ouais. Et c'est très bien comme ça, parce que tout le monde peut accéder à ce château et voir ce château dans des conditions toutes particulières, celles d'un concert, étant bien sûr très intéressant.
0: Je te parle de ça, puisque moi j'ai un faible pour un château que j'avais visité avec mes gamins, d'ailleurs, au mois de février. Il n'y avait que nous. Et à un moment donné, il y avait un hélicoptère qui tournait, tu sais. Et à un moment donné, l'hélicoptère est atterri dans la cour où nous étions, du château. C'était le propriétaire qui est sorti avec son petit foulard. T'sais. Messieurs, dames, bonjour, la visite se passe bien. Et justement, cet endroit, c'est le château de Bénac.
1: Oui.
0: Et je me dis qu'un concert dans la cour du château de Bénac, avec la vue au niveau de la Dordogne, ça devrait être merveilleux, non?
1: Je crois
0: que la dame qui s'en occupe maintenant est d'une gentillesse. Moi, je suis revenu le visiter, elle est adorable, la dame qui s'en occupe. Voilà, je te dis, éventuellement, ça serait peut-être prestigieux pour vous.
1: Ouais, hein, ça serait chouette, oui, hein, ça serait voilà. chouette, bien sûr.
0: Mais
1: bien sûr,
0: même, des idées comme
1: est,
0: ça. Hein,
1: on est ouvert à tout ça. Et, c'est,
0: oui, oui.
1: et par exemple, on a l'habitude d'essuyer les plâtres, par exemple.
0: Ah,
1: on,
0: ben,
1: a
0: oui,
1: été,
0: ça, oui.
1: On a été les premiers à faire un concert à la peine de la mort. Mmh. On avait réactivé la scène de Gamençon à l'époque,
0: oui, oui.
1: Du parc Gamençon à Périgueux. On a ouvert le premier concert au Silo aussi, à
0: oui,
1: Cognier-Chamier.
0: Oui, oui.
1: On y sera donc le 16 juillet
0: oui,
1: au
0: oui.
1: Silo. Et c'est vrai que c'est important d'être dans des lieux plus ou moins atypiques
0: oui, oui,
1: et,
0: oui.
1: Pour écouter cette musique et la mettre en valeur, parce que le miroir qu'on fait passer du public vers les musiciens et vice-versa est très important.
0: Ah, oui.
1: Ça permet vraiment de créer des ambiances toutes particulières.
0: Oui. Mais le parc Gamençon, oui, ça serait... Moi, tu sais que j'y ai vu Claude Nougaro.
1: Oui, ouais, moi j'y étais aussi.
0: Il s'est adorable, il s'amusait à faire le tour de la scène, tu sais.
1: Je me souviens qu'il avait dit, parce que c'était du béton à l'époque,
0: oui,
1: la
0: oui,
1: scène,
0: oui.
1: Il avait dit, c'était Yves Guéna qui était maire à l'époque, il avait dit, faudra dire à votre maire qu'effectivement ils mettent un plancher parce qu'on ne peut pas brûler sur du béton. Il avait dit comme ça. Ouais, adoré cette réflexion.
0: Moi, c'est un souvenir de ce concert qui est extraordinaire. C'est pour ça que le parc Gamençon, c'est des endroits mythiques.
1: Maurice Vander au piano.
0: Ah oui, oui. Ah oui, oui. Et Castagnier, quand il jouait avec Castagnier aussi au piano,
1: oui.
0: à un moment donné, c'était
1: oui, oui.
0: Vander au Castagnier, c'était deux pianos. Moi, je l'ai vu trois fois. Hein.
1: Oui.
0: Moi, c'est mon fan, de toute façon, oui. Nougaro. J'ai su... D'ailleurs, mon dernier poème chez les Hydropathes, met mon amour pour l'île d'Oléron. Alors,
1: oui.
0: Je n'ai pas la prétention de faire un poème aussi beau que celui qu'il a fait sur l'île de Ré, mais d'après ce que j'ai...
1: Dans l'île de Ré, ma belle adorée, je t'emmènerai bientôt.
0: Ah, oui, oui. Enfin, voilà. Bon. Dis donc, tu veux qu'on écoute un premier morceau de ta proposition?
1: Eh bien, avec grand plaisir.
0: Avant de reprendre notre discussion.
1: Ça sera donc Brother Tyrone, qui est... on se dit, nous, avec les camarades de Soulbag, d'ABS, puisque je suis aussi rédacteur dans ses revues de blues, on se dit que c'est peut-être le plus grand chanteur de soul vivant actuellement, de soul, de blues, sound. Et vraiment, ce garçon est absolument extraordinaire. C'est un musicien de la Nouvelle-Orléans, du ghetto de Trémé, qui est un endroit tout particulier et qui où beaucoup de familles afro-américaines vivent depuis des années et des années. Mmh. Et c'est un chanteur et un ami extraordinaire. Mmh. Il viendra avec son guitariste, Everett Teglin, qui est extraordinaire aussi. Et c'est un grand bonheur et un grand privilège de les avoir. On les avait eus il y a une douzaine d'années déjà, à Gamençon. Ça avait été un moment totalement privilégié. Et c'est un grand plaisir de le retrouver, notamment sur la scène de la Moura. Il sera aussi le 14 juillet, place de la Clôtre, à Périgueux, à Sourzac, devant, sur ce petit jardin suspendu à côté de l'église à Sourzac. C'est un endroit totalement magique, et on recréera un petit peu le lendemain de la plaine de la Moura, c'est-à-dire la plaine de la Moura, c'est le 18 juillet, c'est-à-dire le 19, on sera à Saint-Laurent-sur-Manoir, derrière la mairie, et on va refaire un peu ce qu'on faisait à l'époque à Barnabé, du temps d'Éric Foussard.
0: Ah oui, malheureusement.
1: Effectivement, on va recréer une espèce de petit concert en semi-acoustique, et là, il sera juste accompagné par son guitariste. La rythmique ne sera plus là, et ça va être un moment totalement magique.
0: D'accord, mais on l'écoute alors, avec plaisir.

0: Bon, mais je te remercie pour ce super morceau. Alors, comme je disais tout à l'heure, hein, pour un batteur que je, modestement je suis, des rythmes comme ça, c'est hyper, hyper important de le tenir, et c'est très compliqué, parce que vraiment, si tu accélères un pet, tu fous le morceau en l'air. Hein. C'est vraiment, tu le connaissais donc, ce chanteur ?
1: Oui, je le connais bien, c'est quelqu'un que j'aime beaucoup, par ailleurs, que je vois régulièrement à la Nouvelle-Orléans quand j'y suis.
0: Oui.
1: Et
0: qui revient, là.
1: Et il revient, il revient, il nous fera donc... 4 dates, puisqu'il sera avec nous aussi donc le 14 juillet notamment, place de la Clôtre, avant le feu d'artifice.
0: Oui, oui. De toute façon, on va annoncer tout à l'heure, on annoncera les dates, il y en a plein, donc c'est énorme, énorme, énorme. Vous avez
1: Il y a un site qui est mnop.fr, où il y a toutes les dates.
0: Toutes les dates. Mais...
1: Hein, en gros, à partir là, on a une date, donc vendredi, hein, le 26, à Saint-Sulpice-d'Excideuil.
0: Oui, je vois, devant l'église.
1: Devant l'église, où on a ces musiciens extraordinaires que sont Tao Ravao et Vincent Buchet.
0: D'accord.
1: C'est un énorme privilège d'avoir Vincent, là, à peu près tous les ans, c'est un harmoniciste hors pair et qui a joué vraiment avec tout le monde, notamment les musiciens africains, Ali Farka Touré, Boubacar Traoré, et qui est un musicien fantastique. Mais après, dès qu'on passe, on bascule en juillet, on a un concert tous les jours, du 1er au 21 juillet, en finissant quand même après, à côté de la guinguette à Marsac, à côté de la piscine, le 24 juillet.
0: Plein de loisirs du vieux moulin, c'est ça,
1: hein? Oui.
0: Avec J.D. Armaud, c'est ça.
1: Oui, oui, c'est ça. Oui.
0: Au niveau technicité, vous avez un technicien qui s'organise à chaque fois pour le même. C'est le même, toujours.
1: On a donc Stéphane Rebérol qui est avec nous quasiment de début à la fin, et toute l'équipe, toute l'ancienne équipe d'Éric Turner, est avec nous sur la Moura aussi. Donc, c'est vrai que travailler avec des techniciens locaux a toujours été très important pour nous, et on est très content de travailler avec ces grands professionnels que sont ces deux équipes.
0: Ouais, c'est mon rêve de faire des concerts un jour et ne pas avoir besoin de ranger mon matos à la fin, tu vois.
1: Oui.
0: Ouais. C'est que les batteurs, c'est les seuls qui vont pas draguer les nanas à la fin des concerts.
1: Oui,
0: c'est tellement de bazar à ranger que on est toujours des noms de la farce. Tant mieux pour mon épouse. Hein. De toute façon, ça m'intéresse pas plus. Bon, bref. Dis-moi, je vois au niveau sponsoring, ça a été compliqué pour parce que je vois que vous avez quand même sur ta brochure, il y a quand même pas mal de monde qui vous aide financièrement.
1: C'est
0: bien. C'est galère un peu, non, pour
1: C'est toujours compliqué.
0: Ouais,
1: mais on a peut-être essayé d'accrocher nos sponsors, fidèles, nos partenaires privés, avec notre histoire, et les amener dans notre histoire. Je sais qu'il y en a par exemple certains qui sont partis à la Nouvelle-Orléans parce qu'ils ont tellemment pris leur pied, leur
0: claque, plaisir,
1: sur le moment qu'ils sont partis voir comment ça se passait là-bas. Il y a tout ce lien qui est important et qui fait que effectivement,
0: les
1: amener dans notre aventure est important. Ce n'est pas juste comme ça quelque chose en passant. On les amène avec nous. Toute cette vie qui peut y avoir dans les locaux de MNOP, elle leur est ouverte aussi avec les musiciens qui y sont pendant plusieurs jours. Et c'est vrai que ça crée un climat propice un petit peu à la.
0: Ils sont plus investis.
1: À l'épanouissement de chacun. C'est ce qu'on veut. Ce qu'on veut.
0: Ça, c'est pas mal. Et le local, vous avez un local spécial MNOP ou
1: Ben, c'est un peu la maison à côté de la boulangerie, qui est place de la Cité, qui me sert aussi de.
0: D'accord, oui, il n'y a pas de local particulier.
1: De chambre. Et qui sert aussi à recevoir des musiciens, pas tous, bien sûr. Mais on a un beau partenariat avec l'hôtel Ibis qui nous aide beaucoup.
0: Ouais.
1: Mais c'est vrai que, effectivement, c'est important pour nous d'être avec ces musiciens, de vivre avec eux pendant ce temps-là, puisqu'ils ne font pas que passer. Ils sont là pour plusieurs jours, souvent. Et ça, c'est se raconter l'histoire. Et ça nous permet de voir aussi la possibilité de projets ensemble, de développer des projets. On dit souvent qu'on est un festival à développement durable, c'est-à-dire qu'on ne jette pas les musiciens à plus d'usage.
0: Oui.
1: Et que, effectivement,
0: il y a des liens
1: projets,
0: qui se créent.
1: Des projets On peut voir par exemple Vincent Buchet avec Boubacar Traoré, comme on va le voir avec Taoura Vao.
0: Oui.
1: Boubacar Traoré, c'était sur la peine de la mouraille. Je crois que c'est un des derniers concerts qu'a fait Boubacar en France.
0: D'accord.
1: Il n'en fera plus, je crois qu'il ne veut plus bouger du Mali maintenant. Mmh. Et Taoura Vao, qui est un musicien malgache extraordinaire, c'est deux univers totalement différents. Et Vincent Buchet est dans ces deux projets, et c'est important de l'accompagner dans des projets comme ça, comme on peut accompagner Aurélien Barnes, qui va jouer avec un orchestre de jazz strad le 14 juillet sur la place de la Clotre, et jouer avec ce jeune musicien absolument extraordinaire, pianiste-chanteur façon Dr. John, qui a tout juste 16 ans et qui s'appelle River Eckert, et qui sera une des grandes vedettes de notre festival.
0: D'accord. Est-ce que c'est un travail d'équipe pour, parce que je suppose que vous y prenez assez tôt pour contacter des musiciens. Là, vous commencez peut-être déjà à rechercher pour 2027,
1: non? Oui, déjà,
0: vous avez quelqu'un qui s'en occupe ou tout le monde le fait, ou pour contacter, qui les maisons de les labels, les tourneurs ou les musiciens directement?
1: Plutôt les musiciens directement.
0: Directement, d'accord.
1: De plus en plus, on passe par les musiciens directement,
0: d'accord.
1: Et quelques boîtes de bon, ils sont souvent en lien avec une boîte de prod, mais des boîtes de prod assez artisanales, et ça nous va bien parce que compliqué, c'est très compliqué maintenant de traiter avec certaines grosses boîtes de prod. On n'a pas envie de dépendre non plus.
0: Oui, après il y a toujours l'aspect financier qui arrive. Là, avec
1: on a compris que dans les boîtes de production, il y avait tout l'argent d'aller pour musiciens. Compris ça aussi.
0: Oui. Et les labels aussi, je crois, c'est un peu le même problème.
1: Oui. Donc c'est vrai, en plus, ce qui est un paradoxe, dans une ville qui vit de la musique 24 heures sur 24, comme la Nouvelle-Orléans, il y a assez peu d'organisation du showbiz.
0: D'accord.
1: Parce que, effectivement, il y a beaucoup de clubs et les musiciens traitent directement avec les patrons de clubs, la plupart
0: du temps. Oui, c'est ce que je disais par rapport à Robert, quand il était aux États-Unis.
1: Donc, en définitive, on n'a pas vraiment eu de lien avec des tourneurs locaux. Les gars qu'on a eus étaient un peu des intermédiaires qui se mettaient en intermédiaire.
0: Oui, voilà.
1: C'était pas forcément eux qui nous ont amené, parler directement avec les musiciens.

0: traiter toutes les thématiques du blues, du gospel, de la soul, du slam, du rap, des fanfares, du zydeco, du cajun, tout ça est très important, du jazz moderne, du jazz traditionnel. On est on est dans tout ce qui est en rapport avec cette musique d'un Nouvelle-Orléans, et de s'apercevoir que effectivement le lien entre les différents styles est une évidence. On le reverra encore pendant le festival, puisque notre programmation à la Mourant est que louisianaise.
1: D'accord,
0: Et typiquement louisianaise, et que les musiciens se mélangent. Il y a le père de River Eckert, le pianiste, ce jeune pianiste dont on parlait tout à l'heure, est un guitariste remarquable, puisque ça a été le guitariste qui a amené la guitare dans cette fanfare fantastique qui s'appelle le Dirty Dozen Brass Band, qui a révolutionné les fanfares de la Nouvelle-Orléans et les fanfares en général, qui a amené le funk, le rap dans ces fanfares. Et donc c'est le guitariste original du Dirty Dozen Brass Band. Il dit, en définitive, la Nouvelle-Orléans, c'est un seul groupe, et de temps en temps, les musiciens changent. Je trouve que l'expression
1: c'est
0: est assez...
1: un énorme bœuf, en gros, voilà, c'est ça. Ouais. Est-ce que... je ne sais pas si ça intéresse. Est-ce que vous avez des rapports avec d'autres organisateurs, d'autres festivals en France ?
0: On est en lien avec Relâche à Bordeaux, avec Quessac, le festival de blues de Quessac, qui sera sur le premier week-end de juillet, je crois. On a une organisation qui est superbe, qui s'appelle 24 cordes à son art, qui est à Terrasson, et avec lesquels on organise depuis 2 ans des concerts, et c'est un bonheur de travailler avec eux. C'est vraiment des gens adorables. Et puis bien sûr, l'Agora, sur la plaine de la Moura, avec qui on a des liens forts aussi, qu'on a développés. Et puis on essaie après d'avoir des liens avec des festivals plus importants, mais c'est plus compliqué.
1: Il n'y a pas de rivalité entre les organisateurs du festival de Souillac, par exemple, et ici.
0: Du tout. J'aimerais bien qu'on ait plus de liens avec le festival de Souillac, parce que le patron historique de ce festival est extraordinaire. C'est quelqu'un que j'aime beaucoup. Ça s'est pas fait pour l'instant, mais c'est vrai que c'est une bonne idée. Cet hiver, je vais le contacter.
1: Voilà,
0: promis.
1: Parce qu'il pourrait y avoir un échange de musiciens, par exemple.
0: Ça serait super.
1: Ok, Benjamin. Si bon, dis donc, je crois que tu as d'autres morceaux sous le coude, là.
0: Notamment, on va passer un morceau de ce pianiste, jeune pianiste.
1: Le jeune que tu présentais tout à l'heure.
0: Qui a 16 ans, qui est une espèce de petit Dr John.
1: Ouais. Et qui, il sort il est accompagné par ses parents ou
0: Il est accompagné par ses parents dans l'avion, et accompagné par son père à la guitare, tuba extraordinaire, qui est le tuba du Dirty Dozen Brass Band, qui est aussi un ami, qui s'appelle Kirk Joseph, qui est lui aussi, qui a révolutionné la pratique du tuba ou du sous-assophone, plus exactement. Et donc il y aura notre vieil ami aussi, trombone de la Nouvelle-Orléans, Craig Klein, qui lui a joué qui a joué tant au Preservation Hall qu'avec les orchestres de funk de la Nouvelle-Orléans, comme Bonnie Rama. Donc tous ces musiciens joueront ensemble.
1: D'accord, et bien on écoute.

0: On se sent petit, hein.
1: Oui. Docteur John sort de ce corps d'enfant. Ouais, ouais, ouais, ouais.
0: 14 ans, et c'est impressionnant. Hein. C'est impressionnant. Donc lui,
1: maintenant, il a plus de 16. Hein.
0: Donc, tu as le plaisir de recevoir, non?
1: Ils seront là pour quelque temps. Oui,
0: oui, principe, oui. Ouais. Donc, tu l'as programmé ou...
1: Il est programmé 4 fois, oui.
0: Oui, alors vas-y, je ne vois pas. River et Carte,
1: il est programmé, le 16 juillet au Silo.
0: Ouais.
1: Le 17, il est en première partie en piano solo à Condé.
0: Au Lardin, chez moi.
1: Chez toi.
0: Chez moi, le Lardin.
1: Chez toi,
0: ouais.
1: Avec
0: je suis né là-bas.
1: Cette équipe de 24 cordes à son arc extraordinaire. Le lendemain, donc avec la NOLA Review, New Orleans, Louisiana Revue, sur la plaine de la Moura.
0: Ouais.
1: Le surlendemain en solo, et le lundi à Mussid.
0: Oui, donc, je vois ça. Jardin de la Mairie, Saint-Laurent-sur-Manoir, et puis Place de la République à Mussid.
1: Donc ça fait 5 concerts.
0: Ah ouais, ouais. Et puis qui se suivent en
1: plus. C'est pas 4, c'est 5. Je m'y perds, tu vois.
0: Ouais.
1: Je m'y perds, je me mélange.
0: Alors j'espère que
1: les chiffres, je suis pas bon en chiffres.
0: Parce que là, il avait 14 ans, il doit en avoir 16 maintenant.
1: Ouais, il a 16, d'accord. Il a 16, il peut.
0: Donc j'espère qu'il va pas muer. Au niveau de sa voix, pour assurer... Parce que 4 concerts d'affilée, c'est chaud quand même.
1: Hein. Ah, oui,
0: donc, moi déjà, j'en fais...
1: Tiens, Verlin, ils ont un peu l'habitude.
0: Oui, ils ont un peu l'habitude. Oui, oui. Non, mais c'est vrai que quand tu fais déjà 2 concerts d'affilée, voire 3, moi je l'ai vécu, tu dors mieux au niveau du 4e. Hein.
1: Ah, sûrement. Ah,
0: donc, voilà, donc écoute, là, de toute façon, toutes tes dates sont sur votre site.
1: MNOP.fr.
0: Des brochures, on peut les trouver un peu partout.
1: Un peu partout, notamment à la démothèque où on vend des places aussi.
0: Ah, c'est pour... mon ami Bernard.
1: Bernard, c'est notre.
0: Ah oui, oui.
1: C'est notre dieu.
0: Ah, tu sais qu'on a joué pour son marché au disque. Hein. Mmh. C'est personne. Hors du commun.
1: Il y aurait de quoi faire un beau documentaire sur
0: Perché comme lui, j'en connais pas beaucoup.
1: Il est extraordinaire.
0: Mais par contre,
1: extraordinaire.
0: C'est
1: et ce lieu, à l'époque où il n'y a plus du tout de disquaire nulle part, ce lieu reste un lieu magique et sur lequel il fait bon revenir et rêver. Voir des disques, c'est toujours
0: alors
1: un
0: moi,
1: grand
0: justement,
1: plaisir.
0: Vu qu'il colle à ce magasin, quand je l'ai invité à l'émission, on a discuté. Il n'est pas propriétaire du magasin. Il fonctionne en asso, ou c'est une asso qui gère, si tu veux. Mais il m'a dit que, de toute façon, lui, les disques qu'il y a ici, il en a autant chez lui. Quoi, hein.
1: Oui,
0: c'est une encyclopédie médicale. Et moi, j'adore,
1: complètement,
0: j'adore
1: dans
0: le
1: tous les
0: personnel.
1: Styles.
0: Ah oui,
1: styles,
0: oui. Tu peux avoir tout ce que tu veux. Bien, dis-moi. Alors, donc là, c'est parti. Là, depuis, vous avez commencé, je crois, non?
1: Oui, on a commencé.
0: Le 6,
1: À
0: Anton.
1: Oui, on avait commencé.
0: Et le 7 à l'Aiguec de Loche. Le 13, vous étiez à Razac. Prochain concert, donc le 26 juin à Saint-Sulpice d'Aix-Ideuil devant l'église. Hein, donc, tout est bien expliqué dans votre brochure. C'est impeccable au niveau de l'organisation. Au départ, tout à fait au départ de la création, vous aviez une asso au départ où il a fallu vous monter une asso.
1: Alors, ça s'appelait Musique de la Nouvelle-Orléans à Périgueux.
0: À Périgueux,
1: Et on était essentiellement à Gamançon.
0: D'accord,
1: On a commencé petit, et c'est tout à fait normal. On avait fait un concert, on nous avait dit ça marchera pas et tout. Et puis, bon, à un certain moment, on a dû refuser du monde à l'entrée, donc on s'est aperçu que il pouvait y avoir un public pour ça, et puis petit à petit ça s'est développé, et au bout d'une dizaine d'années, on est parti pour des raisons externes à l'organisation du festival, on est parti un petit peu
0: dans différents endroits en Dordogne.
1: De Périgueux, même si on y est toujours resté, mais on a quitté Gamançon et on a été accueilli à bras ouverts par Jacques Ozou, à Boulazac-Limanoir, et puis après au Grand Périgueux, et on a développé ce partenariat important, tant avec le Grand Périgueux qu'avec le conseil départemental un peu le conseil régional. Mais c'est vrai que c'est devenu quelque chose d'important que d'aller un petit peu partout.
0: Les roues extérieures.
1: Il y a des candidats pour la présidentielle, je vois, ils sont soit c'est le candidat des centres-villes, les candidats
0: des
1: quartiers, des communautés, de la ruralité.
0: Oui, oui.
1: Nous, on fait tout.
0: Oui, voilà, ça c'est l'avantage. Donc je vous rappelle, vous êtes bien avec Jeff, son émission Être musicien en Périgord. Je vous rappelle qu'aujourd'hui, c'est une émission spéciale MNOP avec notre ami, notre super copain, Monsieur Stéphane Collin, qui est un des principaux organisateurs de ce festival. Donc, on vous rappelle que vous avez plein de dates jusqu'au 24 juillet. Vous ne pouvez pas louper des concerts, que vous soyez à droite, à gauche, au centre et au sud du Périgord. Vous pouvez consulter l'agenda sur MNOP, sur le site Facebook, je suppose.
1: Oui, il y a un Facebook, il y a un Instagram, qui sont chouettes et bien faits. Ouais,
0: d'accord.
1: Ouais.
0: Et vous avez donc une petite brochure que j'ai dans la main, qui est très très bien faite. Vous avez vraiment toutes les dates, vous avez quelques extraits, quelques articles pour présenter certains musiciens. Franchement, moi je pense que je vais aller voir le petit jeune là. Combien d'écouter, parce que, chapeau, ouais, franchement, je suis un peu impressionné. D'accord, donc, pour l'avenir... Comment tu vois l'avenir au niveau des projets? Vous commencez déjà à chercher les musiciens pour l'année prochaine?
1: Oui.
0: Vous commencez déjà la programmation?
1: Projets, oui, bien sûr. D'accord. Bien sûr, oui, tout à fait. Et on espère qu'on pourra tenir, surtout, parce que la situation économique est pas simple.
0: Voilà, c'est ça, je voulais en parler, justement, financièrement, comment vous arrivez à tenir avec... Parce que chaque musicien ne vient pas gratuitement, forcément.
1: Ah non.
0: Voilà, donc, et puis c'est pas décaché.
1: Et puis on tient à bien les rémunérer, à pas être dans des discussions où effectivement on se pose des questions quand à certaines rémunérations. Mm-hmm. Là, on est vraiment carte sur table et totalement réglo là-dessus. D'accord. C'est important pour nous et pour.
0: Est-ce que vous englobez les frais parce que quelqu'un qui vient de Louisiane, enfin de la Nouvelle-Orléans,
1: c'est pas lui qui paie l'avion. Oui,
0: voilà. Donc vous avez les frais d'avion, les frais d'hébergement et le cachet.
1: Oui.
0: C'est ça, d'accord. Oui. Donc multiplié par.
1: Ça fait beaucoup.
0: D'accord, mais bon, vous arrivez à... Vous avez quelqu'un qui gère le budget, vous avez quelqu'un comptable, quelque chose.
1: Il y a toute une cellule financière autour de moi, heureusement qu'ils sont là, mais Jacques Servia, Dominique Briand et Laurence Faure, heureusement qu'ils sont là.
0: Mais il faut de toute façon, parce que...
1: C'est pas moi qui vais faire bien les comptes.
0: Oui, tu fais comme moi, pour moi, un plus un, ça fait 11 pour moi, donc tu vois, donc... Voilà, donc
1: c'est pas dans mes qualités premières, on va dire.
0: Et bon, vous avez des aides quand même. Bon, je vois le privé, hein, beaucoup de privés qui adhèrent. Donc après, je suppose que vous avez peut-être un peu la région.
1: On a des aides du conseil départemental, un peu la région. Pas assez.
0: D'accord, ouais. Les mairies.
1: Et les mairies, puisque c'est un deal qu'on fait avec beaucoup de mairies et d'associations locales.
0: Ouais.
1: Des comités des fêtes, des associations locales. Et ça nous permet effectivement d'être producteur de la plupart des événements et les organisateurs sont dans ces cas-là les mairies ou les comités des fêtes ou les organisations locales et c'est très important de leur proposer un concert à un tarif relativement bas qui n'englobe pas tous les frais générés par le concert et qui leur permet de proposer donc un concert de qualité à moindre coût puisque le reste du coût, c'est nous qui allons le chercher.
0: Mais oui.
1: C'est un système qui est assez vertueux, en définitive.
0: J'ai vu que vous avez les journaux locaux, la radio locale qui vous aident. Je me permets de regarder dans vos sponsors. Vous n'avez pas tapé un peu au niveau, par exemple, des radios plus importantes qui font juste la diffusion de jazz pour essayer de voir s'il y a un sponsoring et un label.
1: Oui.
0: Vous avez eu déjà des idées
1: Je crois que c'est un des grands pontes de TSF, je crois, c'est Jean-Michel Proust, qui est le président de l'Académie du Jazz. Et je crois que lui-même, il a de grosses difficultés dans le festival qu'il organise à l'île de Ré. C'est vrai que faire venir Sheila l'an dernier n'était peut-être pas l'idée du siècle.
0: Il y en a qui aiment.
1: Mais festival de jazz, ça peut.
0: Oui.
1: Ça peut.
0: Non, je pensais
1: une radio. J'ai une ouverture assez large, mais peut-être que celle-là est un poil élargie.
0: La question, c'était pas là. C'est peut-être qu'une radio qui ne fait que du jazz peut peut-être financièrement vous aider ou en faire une pub, si vous voulez.
1: Je crois qu'ils ont eux-mêmes des grosses difficultés.
0: D'accord.
1: Je crois qu'ils
0: aident assez peu. Et un label de disque plutôt.
1: Et les labels, c'est quoi? Compliqué, là, Donc, tu vois, par exemple, ce disque de River Eckert, là, qui vient de sortir, dont est extrait un pré-presse de ce qu'on a écouté, Il est parti à la Nouvelle-Orléans en une journée, à Louisiana Music Factory, le grand disquaire de Nouvelle-Orléans. Il est parti en une journée, il a dû être réimprimé en catastrophe. Mais c'est un disque qu'ils ont fait à compte d'auteur quasiment. Les labels sont tous en train de s'effondrer. Ouais. C'est quelque chose dont on discute régulièrement avec nos amis de Somme Product, qui avaient créé leur propre label. De Marc, qui est un ami très cher, et qui font un boulot remarquable au Boulogne-Rousseau. Oui. Mais c'est vrai que ça devient très compliqué. Ne serait-ce que vendre un disque, maintenant, ça n'existe quasiment plus. Tu fais quand même des disques quasiment à perte, tu peux les vendre un peu au concert.
0: Mais là, on est en train de finir le nôtre. Là, on a fait 22 titres, 24 titres, on va faire le label qu'on a là, 4 records, nous en faire 2 CD, mais je pense qu'on ne les vendra pas, déjà, parce que ça ne se vend plus, c'est ça le problème, et maintenant avec Spotify, YouTube,
1: ça
0: joue là-dessus, quoi. Donc l'époque des disques d'or est loin derrière nous.
1: Tout à fait. C'est pour ça que ce système économique est très restreint, et le gérer comme on le gère à notre manière, en proposant des concerts qui ne couvrent pas l'intégralité des frais pour les mairies et les comités des fêtes, et en allant chercher l'argent chez des sponsors publics ou privés à côté, est un système qui vaut ce qu'il vaut, mais qui nous permet de nous maintenir la tête à peu près hors de l'eau.
0: D'accord. Bon, mais voilà, mais écoute, on va pas tarder à arriver au terme de cette émission.
1: On l'avait pas vu passer.
0: Je te remercie. On a plein de choses à dire. De toute façon, si tu as quelque chose d'exceptionnel par rapport au festival, tu as mon numéro.
1: Ouais.
0: Moi, je suis. Alors, je me débrouillerai, parce que tu sais qu'on enregistre que le mardi. Donc, cette émission, donc, qui a été enregistrée aujourd'hui, sera diffusée donc jeudi. On sera le 25. Jeudi 25 de 14h à 15h et samedi 27. Donc, je n'ai pas les chiffres, je suis pas bon. De 20h à 21h.
1: Juste avant la finale.
0: Voilà. Et puis, on sera en podcast. Bien sûr, rapidement, voilà. Tu me permets de donner une petite annonce pour moi, perso.
1: Tu es chez toi.
0: Nous serons avec Bébé Blue, mon concert. Je parle de moi parce qu'il faut aussi. Bon, alors déjà tous les gens qui sont venus, vous pouvez aller sur les podcasts. Ils ont tous leur date de concert. Vous pouvez n'hésitez pas à y aller. Et donc nous avec Bébé Blue, nous serons en concert privé déjà. Bon là c'est privé. C'est le 2 à la Sirmette, le 3 au plateau d'Auguste, le 16 place de l'ancienne mairie à Périgueux et le 24 place Saint-Louis. D'accord ? Voilà, donc, excusez-moi de parler pour moi, mais voilà, c'était avec plaisir. Et je remercie mon ami Daniel Élisée, notre contrebassiste adoré, avec qui j'ai joué donc à la Calebasse samedi soir, avec mon pote Manu et la fille de Jean-Daniel, avec le groupe Balade, où on a fait des super morceaux en acoustique. Bossa Nova Samba, je me suis éclaté au percu, et ça sera avec plaisir de revenir. Stéphane, je te remercie beaucoup. Un mot de
1: merci
0: conclusion. Je te laisse la parole pour la conclusion.
1: Eh bien, on est avec MNOP, on a réussi à être heureux et à fédérer une énergie autour de nous qui nous va bien, qui nous fait du bien, qui nous porte. C'est important d'avoir dans ces moments troublés, d'avoir comme ça... un espace où on peut se retrouver tous ensemble, où le vivre ensemble n'est pas qu'une formule politique vide de sens, comme elle l'est souvent.
0: Ah ouais. Par contre, je vous conseille vraiment de récupérer la petite brochure de MNOP Circus, parce que vous allez pouvoir déjà écouter des musiciens extraordinaires, et vous allez en plus visiter les coins dans le Périgord.
1: Ouais.
0: Du nord au sud, de l'est en ouest. Un jour ça sera là, l'autre jour, donc là franchement, Antoine, Razac, Périgueux, Paysac, mais Paysac avec un A, pas Paysac où je travaillais moi, Paysac avec un A, à la papeterie de Vaud.
1: Oui.
0: C'est un endroit fantastique d'ailleurs. Il y a plein d'endroits comme ça où vous n'hésitez pas à récupérer la brochure et puis vous allez vraiment prendre du plaisir. Stéphane, je te remercie beaucoup. Chers auditeurs, je vous remercie pour votre écoute. Je vous dis bien sûr à mardi prochain. Nous serons avec un autre invité, un compositeur que j'aime bien. Et puis bien sûr, vous verrez l'émission donc jeudi, vendredi et en podcast le plus vite possible. Merci Stéphane.
1: Eh bien, merci à vous.
0: Bon courage pour le festival. Et on envoie un petit coup de générique.

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La tâche politique actuelle dans une société comme la nôtre, c'est de critiquer le jeu des institutions apparemment les plus neutres et les plus indépendantes, de les critiquer, de l'attaquer de telle manière que la violence politique qui s'exerçait obscurément en eux surgisse et qu'on puisse lutter contre.

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0: votre nom, vos lois, vos institutions ne seront plus que le souvenir d'un passé lointain. 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
1: Le nom de Nicolas Sarkozy sera toujours vivant dans le cœur des hommes.

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La bonne